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5: 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L'emploi continue d'augmenter au centre du Québec selon les données publiées vendredi par l'Institut de la statistique du Québec. La région a gagné 400 emplois en septembre, soit un gain de 0,4 % par rapport au mois précédent. Il s'agit d'une hausse continue depuis le mois de mai. Le cégep de Thetford partira en France en novembre pour recruter des étudiants internationaux alors que leur nombre est en baisse. Selon la direction, les nouvelles règles migratoires canadiennes ont contribué à cette diminution. Le recrutement international demeure toutefois important pour maintenir certains programmes, notamment en informatique et en génie plastique. Le groupe américain Bad Religion sera de retour à Victoriaville pour l'édition 2027 de Rock la Cause, après une première présence en 2023. La formation sera la tête d'affiche de la dernière soirée du festival. Et maintenant, la météo à Victoriaville, ce soir et cette nuit, c'est de la pluie se changeant en brume intermittente et le minimum est de 6 degrés.

qui vous parle. J'espère que ça va bien, puis j'espère également que vous avez passé une excellente fin de semaine de 3 jours. Hein? Pour ceux qui ne travaillaient pas hier, ma gang de chanceux, j'espère que vous en avez profité. 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
4: 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L'emploi continue d'augmenter au centre du Québec selon les données publiées vendredi par l'Institut de la statistique du Québec. La région a gagné 400 emplois en septembre, soit un gain de 0,4 % par rapport au mois précédent. Il s'agit d'une hausse continue depuis le mois de mai. Le cégep de Thetford partira en France en novembre pour recruter des étudiants internationaux alors que leur nombre est en baisse. Selon la direction, les nouvelles règles migratoires canadiennes ont contribué à cette diminution. Le recrutement international demeure toutefois important pour maintenir certains programmes, notamment en informatique et en génie plastique. Le groupe américain Bad Religion sera de retour à Victoriaville pour l'édition 2027 de Rock la Cause, après une première présence en 2023. La formation sera la tête d'affiche de la dernière soirée du festival. Et maintenant, la météo à Victoriaville, ce soir et cette nuit, c'est de la pluie se changeant en brune intermittente et le minimum est de 6 degrés.

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6: 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L'emploi continue d'augmenter au centre du Québec selon les données publiées vendredi par l'Institut de la statistique du Québec. La région a gagné 400 emplois en septembre, soit un gain de 0,4% par rapport au mois précédent. Il s'agit d'une hausse continue depuis le mois de mai. Le cégep de Thetford partira en France en novembre pour recruter des étudiants internationaux alors que leur nombre est en baisse. Selon la direction, les nouvelles règles migratoires canadiennes ont contribué à cette diminution. Le recrutement international demeure toutefois important pour maintenir certains programmes, notamment en informatique et en génie plastique. Le groupe américain Bad Religion sera de retour à Victoriaville pour l'édition 2027 de Rock La Cause, après une première présence en 2023. La formation sera la tête d'affiche de la dernière soirée du festival. Et maintenant, la météo à Victoriaville, ce soir et cette nuit, c'est de la pluie se changeant en brune intermittente et le minimum est de 6 degrés.

0: Bon mardi soir tout le monde, c'est Ali Bombardier qui vous parle. J'espère que ça va bien, puis j'espère également que vous avez passé une excellente fin de semaine de 3 jours. Hein? Pour ceux qui travaillaient pas hier, ma gang de chanceux, j'espère que vous en avez profité. 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
2: 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L'emploi continue d'augmenter au centre du Québec selon les données publiées vendredi par l'Institut de la statistique du Québec. La région a gagné 400 emplois en septembre, soit un gain de 0,4 % par rapport au mois précédent. Il s'agit d'une hausse continue depuis le mois de mai. Le cégep de Thetford partira en France en novembre pour recruter des étudiants internationaux alors que leur nombre est en baisse. Selon la direction, les nouvelles règles migratoires canadiennes ont contribué à cette diminution. Le recrutement international demeure toutefois important pour maintenir certains programmes, notamment en informatique et en génie plastique. Le groupe américain Bad Religion sera de retour à Victoriaville pour l'édition 2027 de Rock la Cause, après une première présence en 2023. La formation sera la tête d'affiche de la dernière soirée du festival. Et maintenant, la météo à Victoriaville, ce soir et cette nuit, c'est de la pluie se changeant en brune intermittente et le minimum est de 6 degrés.

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0: Salut, bienvenue dans vos 100 000 matins, 5h58. On vous souhaite un excellent réveil. Bon mercredi, 14 octobre. Fred Côté, salut.
1: Salut, Max.
0: C'est vraiment une température de 14 octobre.
1: Ah, si, ben, ça peut pas être plus l'automne que ça.
0: On est en plein dedans. L'automne a vraiment l'air de l'automne.
1: Ah oui.
0: Présentement, c'est ça. Des fois, c'est comme plus chaud un peu. Tu fais comme, ah, on va s'en sortir une couple de semaines. Ouais. Non. Non, pas là. Hey, plein de choses aujourd'hui dans le show. Vanessa Boulay va venir faire un tour à 7h45, comme à chaque mercredi. Manquez la pas ce matin. Gilbert Delhomme sera là pour la game. J'ai bien hâte de l'entendre.
1: Ouais.
0: Canadien avait ça, avait les sabres dans les cordes hier. Puis, début troisième, ça leur a coûté cher. Ils ont réussi à s'en tirer. J'haïs pas ça des matchs à 6h30, moi.
1: Moi, ça devrait être toujours dans ce coin-là, même un petit peu plus tôt.
0: 5h15.
1: Ah oui, ça serait parfait.
0: On vient de l'école, on regarde ça en soupant. Merci,
1: ouais,
0: bonsoir.
1: Merci, 7h30, on est couché.
0: Milan était bien content hier de pouvoir écouter la fin de la première, début de la deuxième. Le matin, les yeux commençaient à fermer. Moi, j'aime plus faire ça. Tu le laisses s'endormir, puis quand il a perdu connaissance, là, tu le prends. Là,
1: oui, monsieur.
0: Dans le lit. Merci,
1: oui,
0: bonsoir.
1: Oui, monsieur, ça c'est fun.
0: Ça vient toujours avec papa, écris-moi le score du match là, pour demain. Fait que j'ai fait une petite pancarte là, dans le salon en disant le Canadien a gagné 4-3 Bolduc. J'ai écrit sur le papier Bolduc a sorti Pekka Lekkonen de ses culottes en shootout. Non, mais si vous avez vu le match hier, là, mon Dieu, en shootout, ils sont excitants. Première des choses, on a arrêté de mettre Nick Suzuki en tir de barrage. Il est comme 0 en 104, là, ou à peu près, depuis les 6 dernières années.
1: Le move qu'il a fait une fois, là, tu sais, le petit flip-up qu'il avait fait, puis là, ça va,
0: La Pavel Datsyuk, là, là, c'est, là, c'est hier, là, c'est Caulfield, Texier, Bolduc, bing, bing, bing, les trois Canadiens qui l'emportent hier contre Buffalo. On va en parler tantôt avec Gilbert dans la game.
1: Ça a été un petit peu plus compliqué. Tu sais, moi, j'ai été me coucher, c'était 3-1. J'ai été me coucher à la fin de la deuxième. Okay. J'ai dit, Canadiens, ils l'ont là. Ils vont fermer ça, ces livres-là, le but de Anderson, je pensais que ça venait de finir les patentes, couper les jambes au sort, puis...
0: Quelle passe de l'Innocent.
1: Aïe, aïe, c'était carré.
0: Ça,
1: lui, il est bon, ça n'a aucun sens.
0: Hey, ce soir, l'Innocent va affronter son frère, Cole Hudson.
1: Ouais.
0: Ça va être vraiment intéressant de les voir, les deux, justement, là, s'affronter. Puis, tu sais, des batailles de frères dans le hockey, il y en a eu plein.
1: Ouais.
0: Mais là, les deux Hudson ensemble, puis Cole...
1: Ça se tape sa gueule.
0: Non, c'est pas...
1: C'est pas les Sutter.
0: Première étoile hier, l'Innocent, centre de la patinoire avec Marc Denis, puis tout. Il a l'air d'avoir 17 ans.
1: Ah, à peu près.
0: Il y a la face d'un commis au couche-tard.
1: L'autre fois que j'ai vu avec sa blonde, je dis c'est sa sœur. Ça se peut pas. Je me dis, voyons donc.
0: Il s'est présenté dans un événement du Canadien à un moment donné, puis le doorman connaissait plus ou moins le hockey, les gars du Canadien. Il voulait pas le laisser rentrer. Il disait non, on joue avec le Canadien, le doorman.
1: J'suis pas surpris.
0: Je
1: suis pas surpris.
0: Oui, moi, je suis Céline Dion.
1: Comme dans la reconstruction, quand ils vont à Las Vegas, puis Demida avait dit moi, je peux même pas aller jouer dans les casinos. Ça me donne rien d'être. J'ai même pas l'âge pour aller dans les casinos.
0: Il me laisse même pas rentrer. Ah, boy, 6h01, on part le show avec Boomerang, c'est Claudia Bouvette et Talk en musique. Et de l'autre côté, j'ai vu une nouvelle, j'ai dit, mon ami Fred va l'aimer, cette nouvelle-là. As-tu déjà payé, toi, pour, mettons, une item de collection d'un artiste que t'aimes?
1: Nope.
0: As-tu déjà vu un pic de guitare, quelque chose?
1: Nope.
0: Serais-tu du genre à payer, mettons, ton band préféré?
1: Nope.
0: Non plus, OK.
1: Un item, peut-être, un album particulier ou, tu sais, quelque chose de collection plus que quelque chose qui a tapoché sur un drum ou sur une guitare.
0: Je vais
1: là.
0: Te parler de ce que les fans de Taylor Swift ont acheté récemment.
1: Ah, OK. Ah, bon, ça part bien.
0: Ça part bien.
1: Et si bon.
0: T'as passé ça ce matin, Fred, tu vas être content.
1: Une passe raide.
0: Ouais, J. Scott Broken, ça s'en vient juste avant. Talk, Claude Dubouvet, voici Boomerang. Le meilleur de la musique, c'est Oh. Bon mercredi, bon réveil.

0: Ça, c'était leur surf, c'est Cruel Summer. Ah. Là, tu dis, oh, 2,3 à 3 milliards de vues.
1: Oh là là.
0: D'écoute sur les différentes sites de plateformes.
1: C'est un succès indéniable. Ah, c'est le succès de Taylor Swift et Planétaire, c'est indéniable. C'est un des plus grands artistes sur la planète.
0: Ouais.
1: Ce n'est pas mon style musical. Je vais dire ce que je disais à mes enfants de dire. C'est pas mon goût.
0: Ouais, voilà.
1: Au lieu de dire j'aime pas ça, je veux dire, c'est pas comme.
0: C'est pas dans mes goûts.
1: Comme hier, Clara disait j'aime pas ça, le pâté au poulet. Non, non, non. On dit c'est pas à mon goût.
0: Ben oui, même en fait que les brocolis.
1: C'est la même chose. Fait que, tu sais, c'est pas mon genre musical, mais j'ai beaucoup de respect pour la carrière de l'artiste. Qui vient de se marier justement avec Travis Kelce des Chiefs de Kansas City.
0: Ça non plus, c'est pas dans mes goûts, moi.
1: Les Chiefs. Trouve,
0: non, non, Taylor Swift, moi je l'aurais pas marié. Je la trouve pas si cute que ça, Taylor Swift, moi, dans la vie.
1: Moi je l'aurais pas marié.
0: Non, non.
1: Les fans de Taylor Swift, les Swifties, sont prêts à aller loin pour se rapprocher de leur idole. Présentement, tu peux acheter un cube fait de vidange du mariage de Taylor Swift sur Internet pour la modique somme de 25$. Il y a un artiste qui, à New York, s'est fait le tour des poubelles à l'entour du Madison Square Garden la journée de son mariage et qui fait des cubes d'acrylique de vidanges qui ont été ramassés dans les poubelles alentour de lieu de son mariage. Et le gars est en train de vendre ça partout dans le monde présentement. Il y en a plus de 1200 de vendus à 25$. Là, les gens payent pour le shipping pour ça. Le nom de l'artiste s'appelle Justin Gignac. Justin Gignac, le 3 juillet dernier, se promenait à l'extérieur du Madison Square Garden et ramassait les vidanges des gens qui étaient aux abords de ce mariage-là. Et semble-t-il qu'il garantit que même certains de ces cubes-là, certains de ces vidanges-là, proviennent de l'intérieur du Madison Square Garden du mariage. Et que là, présentement, ben, lui, il fait ça. Puis c'est quelque chose qui avait commencé en 2001, le New York City Garbage, parce que lui, il s'était tenu à l'extérieur du Yankee Stadium pour un match de World Series et il avait ramassé les vidanges. Et là, il avait vendu 1300 cubes à grandeur de la planète. De vidange du match de baseball. C'est ça, là. C'est ça, la nouvelle.
0: Tu sais, Max, mon silence est volontaire. C'est pas quoi inventer, gang de taouin.
1: Ah, regarde,
0: c'est ça. C'est même pas de l'art, tu sais. À rigueur, peinturer une canne de soupe Campbell's, un mur, c'était, bon, une forme d'art quelconque, puis il y avait quelque chose en arrière de tout ça. Mais ça, ce n'est que pour faire de l'argent. Aille-moi des poubelles dans un acrylique. Si c'est dans la poubelle, c'est parce que ça mérite d'être là.
1: Le mariage de Taylor Swift a coûté 20 millions de dollars. Il y avait 1000 invités. Hey, 1000 invités.
0: Ah non, oui.
1: 1000.
0: Pas mal.
1: Écoute, j'ai animé, mettons, là, le mariage d'Anthony Marcotte. Il y avait 400 personnes ou à peu près, là, ou deux. Non, il y avait pas. Il y a 280 personnes. Il n'y a même pas parlé à tout le monde. Fait, imagine 1000.
0: Ah non,
1: Imagine l'animateur du mariage quand il veut faire la course à l'objet.
0: Ça se fait encore, c'est qu'ils
1: rient. Oui, ça se fait encore.
0: Ah oui.
1: Ben oui. Ben en fait, le dernier mariage que j'ai fait, c'est il y a 5 ans, là, mais oui, ça se fait
0: la
1: encore.
0: La fameuse course aux objets, là. Amenez-moi, mettons, l'objet le plus inusité. Un objet rouge, des affaires de même, là.
1: Oui.
0: Oui, OK.
1: The guest list, sur la guest list, il y avait Selena Gomez, Ed Sheeran, Jennifer Lopez, Tom Hanks, Steven Spielberg, Jimmy Fallon, Simon Biles, l'entraîneur-chef, Andy Reid, l'équipe était là, Paul McCartney est allé faire un tour.
0: L'équipe, elle servait de bouncer à l'entrée.
1: Écoute, c'est quand même drôle parce que la série a été officiée quand même par Adam Sandler. C'est quand même cool quand c'est ton célébrant, Adam Sandler. Mais ce qu'on dit, c'est qu'il y avait tellement de célébrités qu'à l'entrée, il y a souvent des choses qui appartenaient aux célébrités qui se sont ramassées dans les vidanges. Et on dit qu'on aurait ramassé, un AirPods traînant par terre qui pourrait peut-être avoir tenu à Ben Affleck. Et que là, les AirPods est sur eBay présentement en vente pour 10 000 $.
0: Ben voyons donc.
1: Oui.
0: Puis on n'a pas de preuves, puis on n'aura jamais de preuves.
1: Non.
0: Fait qu'il y a quelqu'un qui va peut-être payer pour un AirPods à 10 000.
1: Oui.
0: En sachant, un, déjà, qu'il ne fonctionne pas. Deux, en sachant même pas si c'est vraiment... Oui. Puis de toute façon, même si c'était vraiment Ben Affleck, ça vaut-tu 10 000? Tu sais, j'aime bien Ben Affleck, mais...
1: J-Lo, oui, Ben Affleck.
0: Ouais. Ben, J-Lo,
1: voilà la pause.
0: Oui, est-ce que je vais me retenir de dire ce que je vais dire? Parce que ça pourrait être mal perçu.
1: À la pause. Écoute, 10 000. 613 000
0: Non, musique. Mais des cubes de merde, c'est franchement. Non, mais de la cochonnerie. Des poubelles, c'est fait pour être dans des poubelles. Moi, le monde qui ramasse là, des affaires, oh, tiens, gars, c'est donc bien intéressant. Hey, si c'est sur le bord du chemin.
1: Il y a une raison.
0: Un jeudi soir, c'est parce qu'il y a une bonne raison. C'est soit brisé, soit c'est lettre, soit ça pue. T'sais, ramasse pas ça, laisse ça là.
1: Soit brisé, soit c'est lettre, soit ça pue. C'est effectivement un de ceux-là. de ceux-là. OK. Ouais. Ça va à la pause. On s'en va à la musique. Ouais, Joe Pinchot avec les vieux chums et les trois accords s'amènent avec Marrakech également. Bougez pas.

0: Denis Bourque de Planico s'amène dans les prochaines minutes. Est-ce que vous êtes bon pour épargner en couple? Est-ce que vous avez les bons produits d'épargne? Mettons, savez-vous l'autre a combien dans ses REER? Vous avez-vous un produit d'épargne conjoint avec votre femme? Et puis, est-ce que... Puis, en fait, la première question, là, c'est souvent, est-ce que l'argent, c'est tabou dans votre couple?
1: Ouais.
0: Hey, moi, j'ai mes chums, là, il sait pas combien sa blonde gagne, puis sa blonde sait pas combien lui, il gagne. J'ai dit, mais voyons donc. Il dit, ben quoi? Il dit, c'est nos affaires, c'est personnel. Ben, pas tant. Ben, oui.
1: Ben, oui.
0: Oui, c'est personnel, mais dans la mesure où il faut que tu saches à peu près où t'en tenir par rapport à où on s'en va. Mettons, t'es-tu capable, toi, de faire ça?
1: Ouais.
0: Tu te mets-tu dans le trouble? Si, mettons, on va en vacances, puis on veut faire des rénos à la maison, tu peux te suivre un peu? C'est moi qui vais le supporter,
1: ben
0: tout
1: non,
0: ça?
1: Ben non, ça, faut que ça soit clair, c'est ça. Faut que ça soit établi.
0: Je veux pas ton T4, là, ou je veux pas voir tes slips de paye chaque jeudi. Je trouve que je veux une idée de on ben, s'en va où?
1: Garder tout pour soi-même, je trouve que ça...
0: C'est pas un bon message.
1: Non, c'est ça. Puis en plus, t'as l'impression de cacher quelque chose, tu sais. Quoi? Qu'est-ce que tu veux pas? Qu'est-ce que tu veux pas que je cherche? Tu veux pas que je connaisse certaines dépenses?
0: Tu veux cacher les affaires? Mets ça dans des comptes en Suisse. Fais comme tout le monde. On s'en va à la pause. Denis Bourque,
1: dans les Bahamas.
0: Dans les Bahamas. Denis Bourque, ça va, ne bougez pas.
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19: Bon début de journée, ici Claude Marquis, voici vos actualités.
4: l'emploi continue d'augmenter au centre du Québec, selon des données publiées par l'Institut de la statistique du Québec. La région a gagné 400 emplois en septembre, soit un gain sous la barre des 1 % par rapport au mois d'août. Il s'agit d'une hausse continue de l'emploi depuis le mois de mai dans la région. Les cibles de réduction des gaz à effet de serre de Cascade pour 2035 ont été approuvées par un organisme international spécialisé dans la lutte contre les changements climatiques. L'entreprise vise à réduire de 67 % ses émissions directes et indirectes par rapport à 2019, ainsi que de 41 % celles liées à sa chaîne d'approvisionnement. Pour y parvenir, Cascade compte s'approvisionner en fibres vierges provenant de forêts bien gérées et faire affaire avec des fournisseurs responsables. Le cégep de Thetford partira en France en novembre pour recruter des étudiants internationaux, alors que leur nombre est en baisse. Selon la direction du cégep, les nouvelles règles migratoires canadiennes auraient contribué à cette diminution. Le recrutement international demeure toutefois important pour le cégep de Thetford pour maintenir certains programmes, notamment en informatique et en génie plastique. Et le groupe américain Bad Religion sera de retour à Victoriaville pour l'édition 2027 de Rock la Cause, après une première présence en 2023. La formation sera la tête d'affiche de la dernière soirée du festival. La 9e édition de Rock la Cause se tiendra du 5 au 7 août 2027 au Parc Terre des Jeunes à Victoriaville. C'est ce qui complète vos informations. 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
1: Centre du Québec, je dirais Appalaches. Ben, ça n'a pas tout à fait fini de tomber ce matin, quoique c'est moins pire qu'hier. Là. Vous allez me dire que c'est pas dur à battre, mais quand même, on parle juste d'une brune intermittente là, qui devrait cesser en mi-journée. Ça reste quand même nuageux par la suite. Ça se pourrait qu'il y ait du brouillard ce matin dans certains secteurs, comme à l'habitude. Ça devrait se dissiper assez rapidement. On prévoit un maximum à 12 qui est pile sur les normales de saison. Là, c'est sûr que ce matin, à cette heure-ci, c'est pas chaud. On a juste 5 degrés au cœur des régions. Demain, c'est super beau, soleil, maximum 12 avant le retour de la pluie pour vendredi. Je salue toute l'équipe et bien sûr les clients fidèles de Max Poutine. Bonne journée. Tout le monde, merci d'être avec vous autres ce matin.
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0: Oh. Ouais, Denis Bourque de Planico s'amène dans les prochaines. On va parler de finances manquées pour ça. Est-ce que vous avez encore votre cœur d'enfant? Faites-vous encore des niaiseries avec vos enfants, même à l'âge adulte? Moi, je suis champion. Moi, capitaine département du plaisir à la maison, des fois. OK, les enfants! Là, c'est des, toujours, pas toujours des bonnes idées. Je suis prêt à raconter ça dans une quinzaine de minutes après classe moyenne.

0: Planico, très heureux d'accueillir encore ce matin Denis Bourque. Salut Denis.
1: Salut Maxime.
0: Très bon sujet cette semaine. Des fois, les finances en couple, ça peut pas poser des problèmes.
2: Non, pis c'est ça commence fort.
0: Mais c'est intéressant de le faire, de se poser des questions. Puis souvent, j'ai tellement mes chums, Denis, à qui j'ai parlé, qui sont même pas au courant de la situation financière de leur conjoint ou de leur conjointe. T'sais, mettons, de combien ils gagnent, de combien ils sont placés, puis tout ça. Puis moi, je suis comme, ben voyons donc, vous bâtissez une vie ensemble, tu sais, sans nécessairement connaître tout partout. Parce qu'il y a des projets, il y a des produits financiers conjoints. Il faut avoir une idée du panorama là, de ce qu'a l'autre personne, je pense.
1: Ben, je pense que c'est important parce que vous êtes impliqué de toutes les façons au niveau fiscal. Quand vous êtes conjoint de fait, du moins, vous êtes impliqué fiscalement. Faut faire vos rapports d'impôts ensemble nécessairement.
0: Ben oui.
1: Puis ce que l'autre possède, oui, si jamais il y a une séparation, chacun appartient ses choses, mais ça reste que si. Les activités que vous allez faire au niveau fiscal peuvent implémenter votre conjoint, que c'est important d'en discuter. Puis aujourd'hui, j'aimerais qu'on parle du REER conjoint cotisant.

0: de retirer à toutes les années.
1: Ouais.
0: Mais il y a un autre outil qui existe qui permet un meilleur contrôle de ça, qui peut nous permettre de mieux diriger notre planification financière, c'est le REER au conjoint cotisant.
1: OK.
0: Un peu comment ça fonctionne, c'est la personne ayant le plus gros revenu utilise ses droits REER, cotise au REER conjoint cotisant. C'est vraiment un compte spécial, là. C'est pas un REER normal. Et c'est au nom de l'autre personne que lorsque l'autre personne va retirer, elle va s'imposer dessus.
1: OK.
0: À quoi ça sert, ça? C'est que lorsqu'il vient le temps de décaisser à la retraite, supposons que toutes les REER sont à la même place.
1: Oui.
0: Et pour vivre, on a besoin de 100 000. En fait, on va y aller plus simple. On a besoin d'un 50 000 net. Mais pour avoir 50 000 net, il faut dépenser 80 000 de REER brut.
1: À peu près.
0: Mais là, puisqu'on a un REER au conjoint qu'on a accumulé de l'autre côté, bien, on va pouvoir dire, bien, on a besoin du même 50 000, mais ça va peut-être nous en coûter 70 en termes de liquidité. Donc, il y aurait 10 000 de plus qui travaillerait encore à l'abri de l'impôt dans le REER.
1: À cause, justement, du faible revenu, du revenu moins élevé de cette personne-là, ça marche un peu par braquette là-dedans aussi?
0: Ça marche aussi un peu par braquette. C'est ton taux marginal. Tu sais, exemple, chacun a son taux marginal. Plus qu'on sort d'argent d'une personne, plus qu'on va être imposé, surtout dans ce qui s'agit du REER. Puis exemple que la personne, en plus, elle a un fonds de pension déjà. Fait que là, tous les capitaux sont investis dans une des deux personnes. Oui, on peut fractionner à 50%, comme je disais tantôt, en fractionnant des revenus de retraite, en fractionnant, en transférant en faire. Mais c'est 50% maximum. Tu sais, si le calcul faudrait que, ben, ça soit madame, ou mettons, c'est le monsieur qui a le plus beau revenu, c'est le monsieur qui sort un 60 000 de REER une année, puis que la madame, elle ressorte juste un 30 000 parce qu'elle a des revenus ailleurs ou peu importe. Mais on peut le faire dans le REER conjoint cotisant. Parce qu'on n'est pas limité. On peut faire les retraits comme ça nous tente avant 71 ans, bien évidemment. Là.
1: OK. Puis dans ce compte-là, dans le fond, c'est que les deux y ont contribué.
0: C'est le conjoint qui... La personne qui va y cotiser va utiliser ses droits REER à elle.
1: Oui.
0: Puis dans le cas de l'exemple que j'explique ici, la dame a fait un plus gros revenu que son conjoint qui reste à sa maison. Fait qu'elle va avoir un plus gros retour d'impôt.
1: Oui, ben oui.
0: Parce que si, mettons, elle disait, OK, on veut répartir des REER de chacun, que la madame, elle donnerait l'argent à son conjoint pour qu'il mette dans son REER, puis lui, il fait 35 000 par année, mais il va avoir son petit retour d'impôt à son taux marginal à lui.
1: Ouais.
0: Tandis que là, c'est le gros retour d'impôt qui va être sur le gros revenu, puis on va payer un peu d'impôt lorsqu'on va le sortir du REER.
1: Puis c'est bon à savoir, parce qu'honnêtement, c'est pas un programme qui est ultra connu, à moins que je me trompe. J'ai rarement entendu parler de ça, là.
0: En fait, c'est que les gens, ils savent pas, ils y pensent pas. C'est pas quelque chose qui est discuté ou qui est publicisé non plus.
2: Il y a
0: juste une chose que je voudrais... Il est hyper important de faire attention pour avoir confiance en son conjoint et conjoint.
2: C'est exactement là que je m'en allais.
0: Parce que donner, c'est donner, reprendre, c'est voler. Lorsqu'on a déposé dans le REER conjoint de la personne, ça y appartient. Et si la personne fait un retrait avant 3/31 décembre, pour simplifier la règle, c'est vous qui allez vous imposer sur le montant du retrait.
2: Et s'il y a séparation à un moment donné au courant, là, puis qu'on se sépare, c'est la même affaire. Bye-bye, l'argent qui est mis dans le REER de l'autre. Là.
0: Exactement, ça c'est fait. Quand vous êtes marié, ça a un petit impact parce qu'il va y avoir du REER accumulé à son nom, mais marié, ça split moitié-moitié de toutes les façons. Conjoint de fait, s'il y avait une séparation, le REER, chacun repart de son côté avec. Donc, c'est le petit faire attention. Mais tu sais, si vous êtes en couple puis à la vie, à la mort, c'est vraiment un régime qui est hyper intéressant pour pouvoir vraiment sauver de l'impôt.
1: Ben oui. Mais si vous vous êtes rencontrés vendredi, ouvrez pas ça tout de suite comme produit.
0: Non, on peut pas ça tout de suite. Non, tout à fait.
2: Commencez par un petit compte conjoint avec deux cartes. Là, déjà, c'est un bon départ. Ben après ça, vous verrez.
0: Oui, on décide de combien il y a dedans.
1: Mais ça, c'est fou. T'sais, moi, mes parents ont tout le temps tout eu ensemble partout. Puis tu sais, moi, ma conjointe, puis moi, mettons, moi, j'ai mes affaires. Elle a ses affaires, mais on a des affaires conjointes aussi. Je sais pas c'est quoi le portrait aujourd'hui, mettons, là, des 35-55, comment c'est géré en couple, les finances?
0: C'est vraiment réparti, parce qu'il y a beaucoup de gens... Tu sais, quand le couple est vraiment est en amour puis est vraiment parti pour faire une équipe, ça se gère ensemble.
1: Ouais.
0: Ça va gérer ensemble, peu importe l'âge que tu es, mais ça va dépendre de qui sont les personnes. Il y en a qui aiment ça.
1: Faire
0: de séparation claire, voici... on met, exemple, on fait un

0: conjoint pour les dépenses communes, puis après ça, chacun veut sa liberté pour son fun money, dans le fond.
1: Ah oh, ouais, je comprends. Ouais. OK, très bon. Hey, Denis, merci beaucoup. J'invite les gens à te suivre. Facile à trouver avec les pages de Planico. Merci de ton temps ce matin.
0: Un vrai plaisir. On se parle bientôt.
1: Salut, Denis Bourque, salut. Président chez Planico. Facile à trouver sur Facebook. C'est bon. C'est des affaires qu'on ignore tout le temps, là, puis qu'on ne sait pas.
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0: I thought Leif Ford en tant qu'avant-bagage. Dans ma tête, je suis comme Seigneur. Seigneur. C'est comme la première imitation que tu fais.
1: Ah, oui,
0: comme...
1: oui, à peu près. Ouais. À peu près.
0: Moi, ça me fait toujours Seigneur.
1: Moi, je pense plutôt à un drink avec quelque chose dedans, mais ça, c'est une autre affaire. Oui, oui. Oui, non, ça. Un petit parapluie.
0: Un petit parapluie.
1: Oui, parce qu'il paraît-il, Kevin, il y a des petits parapluies.
0: Un petit parapluie.
1: Un petit parapluie.
0: Ah, ça, là, des drinks et un petit parapluie, là. Enlève-moi ça de là, là.
1: Arrête donc un bon Mai Tai.
0: Non, non, mais c'est la boxe. Il y a des drinks qui viennent dans des verres de filles, puis tu fais comme, merde, j'aime le drink, mais peux-tu pas me le donner, s'il vous plaît, là, avec le parapluie, puis la petite orange, puis le long verre avec les cerises, puis tout, je veux juste un amaretto sour.
1: C'est sûr qu'un gars qui commande un Singapore Sling, ça fait pas très masculin,
0: Max. Il y a quoi dans un Singapore Sling?
1: Bonne question.
0: Singapore Sling recette, m'a dire ça, 30 secondes.
1: Il y a du jus d'orange, ça c'est sûr.
0: Il y a du dry gin, ça c'est ça, on veut ça, parfait. Ouais. On veut ça, un petit peu. Dry gin, liqueur de prune, tabarouette, liqueur de cerise, comme dirait mon ami Jubin Delorme, on se torche pas les courses de boulot. De la liqueur d'agrumes, du jus d'ananas, du jus de citron, du soda club, un trait de sirop de grenadine, des tranches d'ananas et des cerises. T'as une ring de fée.
1: On salue les amateurs au masculin de Singapore Sling.
0: Hey, j'aime ça, moi, les Singapore Sling.
1: Ah, oh, PSPP, calme-toi, là.
0: C'était pas une imitation.
1: Non?
0: Ah, c'est okay. Juste une voix basse.
1: Ah, bon.
0: J'ai jamais dit ça si des propos tenus dans cette émission.
1: Pas grave, okay. La Suisse va nous parler cette semaine.
0: On s'en va à la pause. Ouais. Et de l'autre côté, avez-vous encore votre cœur d'enfant? Il y a un papa qui fait le tour du web présentement parce que c'est le chef du département des niaiseries avec ses enfants. C'est lui qui initie des jeux avec ses enfants. Puis là, il y en a fait un, je pense que je l'essaye avec Milan. Okay. Dès que j'arrive à la maison, c'est sûr qu'on essaye ça. Je vous dis c'est quoi, puis je vous parle aussi de cette obsession que j'ai là de jouer. Moi, j'adore jouer avec mes enfants. Il y a une affaire que j'adore faire avec mes enfants. Puis je vous raconte ça de l'autre côté. Dans vos 100 000 matins à haut.
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0: C'est important de garder son cœur d'enfant. Mais c'est important de jouer avec ses enfants, de faire des activités, de s'amuser. Moi, une de mes activités préférées avec mon gars et Clara. Clara a 3 ans, Milan a 6 ans. On joue beaucoup, beaucoup au mini-stick. Tu sais, moi, j'ai joué beaucoup, beaucoup au hockey dans le sous-sol à la maison quand j'étais jeune. Les amis venaient à la maison, descendaient en bas, faisaient des trous dans les murs. Écoute, on a le maganel sous-sol à la maison.
1: T'as joué solide encore à ton âge?
0: Hein? Ah oui, ben oui.
1: Parce que c'est dur, ça, jouer. Moi, c'est ce que je trouve le plus dur, c'est d'être ses genoux.
0: Tu sais quoi, notre gros fun à Milan puis moi? On met Clara dans les nets. Clara, elle a 3 ans. Puis là, le kit de goaler que j'ai acheté à Milan, j'ai acheté, il avait comme 4 ans et demi à peu près. Fait que là, il est rendu un peu grand pour ce kit de goaler-là, qui est parfait pour le sous-sol. Tu sais, là, je vais en acheter un autre l'été prochain pour jouer dans la rue. Mais il est comme parfait pour Clara. Fait que là, notre gros fun, puis elle, ça la fait rire. On y met les pads, on y met la mitte, le bloc, le casque, puis le plastron, puis là, on y garde notre dessus. Mais elle, on prend des balles en mousse, évidemment.
1: Oui.
0: Ça la fait rire. Une balle dans le casque, une balle dans le chest, une balle sur la mitte, là. Elle se pitch à terre partout, à l'air de Dominique Hasek, pas de technique. C'est drôle, on a du fun, on rit quand on fait ça. Puis moi, c'est un moment précieux avec mes enfants.
1: Effectivement.
0: Puis, je suis tombé sur un article qui m'a beaucoup fait rire, qui parle d'un papa qui n'arrête pas de faire des vidéos pour faire des jeux niaiseux avec ses enfants. Son dernier, c'est avec sa fille de 13 ans. C'est un gars qui habite dans l'Idaho. Il a 200 records du monde présentement pour plein de niaiseries, de plein d'affaires. Et là, il vient d'en battre un autre parce qu'il a réussi, avec l'aide de sa fille, à attraper.
1: À attraper.
0: Il a attrapé 20 avions en papier avec sa bouche. Ils se filment, ils font les avions en papier. Ça fait qu'il a pêché un avion en papier dans les airs. Là, il court, il faut qu'il appogne avec sa bouche.
1: C'est un petit peu un manque de productivité, par exemple, non? Il me semble que dans la vie, non?
0: Écoute, j'ai dit 17.
1: C'est l'année prochaine, ça. Ils visent le record.
0: Le record du monde est à 14, ils ont fait 17, fait qu'ils viennent d'établir le nouveau record du monde. Et après ça, la deuxième fois qu'ils l'ont fait, là, ils ont réussi 20. Ce qui est drôle, c'est que le gars met ça, évidemment, sur Internet, et là, ça fait fureur présentement. Parce que lui, quand il lance ça dans les airs, tu comprends bien que là, ça part. Puis là, elle lance les avions, puis là, il essaie de les attraper avec sa bouche.
1: Ah, OK, ouais, ouais.
0: Puis là, quand il les attrape, dépose par terre, il est filmé, le record du monde est homologué, puis après ça, avec sa fille, lui puis sa fille sont dans les records Guinness. Mais là, tu sais ce que ça fait, Fred? Là, moi, je vois ça, puis je me dis, on l'essaie.
1: Ben, certain.
0: Un ticket de poignée 22 avions, mettons, Milan puis moi. Fait que là, je sais que je vais arriver à la maison. Fait OK! Fait que là, Milan, fais tes leçons. Après ça,
1: on essaye quelque chose.
0: On s'en va dans le sous-sol et je sais que ma blonde va faire, franchement. Des avions de papier avec votre bouche.
1: Êtes-vous capable, de faire des avions en papier?
0: Ben oui. Okay. Mais moi, je fais des supersoniques avec les deux plis sur le côté. Là.
1: Ah ouais, tu fais la grosse affaire, toi.
0: Non, on fait pas des petits avions.
1: Chupette, là.
0: Non, mais des fois, je vois du monde faire des avions en papier. Je fais, c'est un Cessna, ça. Moi, je fais des Airbus. Quand ça part, là. Oh, et puis, fois, là, on fouille dans le carton de bricolage à Clara, là, pour faire des vrais avions. Du papier, ça tombe.
1: Moi, j'ai vu ton gars pitcher des objets. J'ai vu aussi que ça finissait aussi, cet objet-là.
0: Attends, c'était des coups de batte de baseball.
1: Oui, je le sais bien, mais, tu sais, un avion en papier, c'est pointu. Si jamais tu fais ça, puis tu reviens ici avec une patch de pirate sur l'œil, à ce prix que je vois rire de toi, je te le garantis.
0: Hey, ça serait honnêtement très, très drôle.
1: Je l'ai manqué, Fred, je l'ai eu dans l'œil. Ouais, c'est super.
0: Mais honnêtement, cette vidéo, parce que là, faites référence à une vidéo où Milan me bat une balle de baseball dans les parties.
1: Ça a été nos débuts, ça, pas mal.
0: C'est moi qui lance, puis là, il bat, puis bang, j'allais dans le jackstrap, puis là, lui, il crie « Let's go, dans le pénis! »
1: Ouais, c'est ça.
0: La vidéo est rendue à 2 millions de visionnements sur Instagram.
1: Encore? Ça tourne encore,
0: ça roule. Une fois de temps en temps, on me l'envoie. Il y a même un gars à l'épicerie, il y a à peu près 3 mois, qui m'a dit « C'est toi le gars de la balle dans le pénis? » C'était ça sa phrase. Oui. C'est moi.
1: C'est toi, ça.
0: C'est moi.
1: Pour se rappeler des bons souvenirs, Max.
2: Let's go,
1: Doc Finis! Ouais, monsieur! Yes, sir, Milan! T'es sûr de ne plus avoir de petits frères?
0: Eh là là.
1: Ou de petites sœurs. C'est fini.
0: Ah, puis ça, c'était réglé avant, de toute façon. Bon. Ah, on regarde. Maintenant, le coui-coui. Merci, bonsoir. Okay. C'était réglé. Voici Fouki. Mon imitation sonore de l'opération. Voici Fouki.
1: C'est ça que ça a fait, pas vrai?
0: Coui-coui!
1: Coui-coui! OK. Ouais.
0: Écoute, moi, c'est pas un moment glorieux. Ça, on va se le dire.
1: C'est sûr que non.
0: Un élastique à l'endos du sac, là. Ah, c'est pas... avec l'infirmière qui te parle. Ouais. Parce que ça fait longtemps que vous faites de la radio.
1: Ben oui, ouais, c'est ça. Peux-tu enlever tes mains, Fred? C'est pas le fun.
0: Moi aussi, il faut qu'il y ait avec ciel, là, dans vos emmêlements.

0: Ciel 6h55, Gilbert Delhomme s'amène dans les prochaines. Ben hâte de l'entendre sur le match d'hier. Le Canadien qui l'emporte à l'arraché en tir de barrage contre les Sabres de Buffalo. On en parle avec Gilbert au retour dans vos 100 000 matins.
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4: Bon mercredi, ici Louis-Philippe Arnoy Harel. Le premier ministre élu du Québec, Paul Saint-Pierre Plamondon, et la première ministre sortante, Christine Fréchette, se sont rencontrés hier dans le cadre d'un entretien pour effectuer la transition. Monsieur Saint-Pierre Plamondon et Madame Fréchette ont discuté d'économie, d'emploi et de l'entente hydroélectrique de Churchill Falls avec Terre-Neuve et Labrador, entre autres. La rencontre a eu lieu au ministère du Conseil exécutif dans l'édifice Honoré-Mercier à Québec. Monsieur Saint-Pierre Plamondon ne pourra pas y emménager officiellement avant qu'il prête serment avec son cabinet le 21 octobre. D'ici là, ce sera au tour des députés péquistes de prononcer le serment envers le peuple du Québec à l'Assemblée nationale demain. Du côté du fédéral maintenant, le premier ministre Mark Carney participera cette semaine à deux rassemblements Forever Canadian en Alberta, à quelques jours du référendum provincial. Le 19 octobre, les Albertains se prononceront sur la possibilité d'un futur référendum sur la séparation de la province, ainsi que sur 9 autres questions constitutionnelles et d'immigration. La campagne Forever Canadian, lancée par l'ancien vice-premier ministre Thomas Lukashuk, encourage les Albertains à voter pour rester au sein du Canada. M. Carney, qui a grandi en Alberta, assistera au rassemblement de Calgary demain et d'Edmonton vendredi afin d'y livrer un message d'unité nationale. Et pour terminer, une quinquagénaire est décédée hier soir après avoir été retrouvée gravement blessée à proximité de la chaussée à Saint-Aimé-des-Lacs dans la région de la capitale nationale. Peu avant 19h, les services d'urgence ont reçu un signal d'alarme provenant d'un appareil électronique porté par une personne possiblement en détresse. Selon le porte-parole de la Sûreté du Québec, Frédéric Deshaies, le décès de la personne en question a été constaté à son arrivée au centre hospitalier. La cause et les circonstances entourant cet événement demeurent cependant inconnues. C'est ce qui complète vos actualités Arsenal Média. Passez une bonne journée sur nos ondes.
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6: Hier, dans la Ligue nationale de hockey, c'était le Frozen Frenzy. Qu'est-ce que c'est? Ben, ça veut dire que les 32 équipes étaient en action. Il y avait 16 matchs de hockey. Ça commençait à 5h30. Puis là, après ça, non, ça commençait à 18h. Puis il y en avait un ou 15 minutes qui commençait. Fait que voici les résultats des 16 matchs dans la Ligue nationale. Non. On va commencer avec celui qui nous intéresse le plus. Celui du Canadien de Montréal, hier, qui recevait au Centre Bell les Sabres de Buffalo. C'était un match à saveur de revanche pour les Sabres de Buffalo. On se rappelle qu'au printemps dernier, le Canadien, on les a éliminés, les Sabres de Buffalo. Et hier, ben, les Sabres de Buffalo ont failli revenir dans le match. Moi, j'ai été me coucher après la deuxième parce que c'était 3-1. Josh Anderson a marqué un super beau but en fin de deuxième période. C'était 3-1. J'ai dit, Canadiens, là, ils ont appris leurs erreurs, puis ils vont fermer les livres. Ça va être réglé. Mm-hmm. Ben, non. Début de troisième période, en 61 secondes. Bing, bing, deux buts rapides. Et, ça a fini 3, c'était 3-3. On a été en prolongation. Il n'y a pas eu de mètre. Et en tir de barrage, ben, les meilleurs en tir de barrage ont fait ce qu'ils font de mieux, c'est-à-dire que Cole Caulfield, Alexandre Texier et Zachary Bolduc ont tous marqué. Le but gagnant finalement revient à Zachary Bolduc. Ça a très bien été pour le premier trio aussi hier dans le match. Lane Hudson, un but, une passe. Slavkovski, deux passes. Bref, une belle soirée pour le premier trio. Et là, ben, on va écouter Martin Saint-Louis sur le match d'hier. Étais-tu content ou pas content de son équipe, Martin?
7: On a joué un bon match, c'est sûr. Les deux buts en troisième, ça fait mal. On va regarder ça. On va essayer de corriger, mais en général, on a joué une bonne game.
6: Martin, remonte-toi les culottes avant de parler au micro et faites comme à une maison.
7: On va aller. C'est ça qu'on a fait.
6: Et sinon, on a posé la question hier à Martin Saint-Louis après le match. Les trois buts des Sabres de Buffalo ont été à peu près des buts pareils. C'est des lancers de la pointe qui ont été déviés, entre autres par Adam Ekstrom, les deux, là, en tout cas deux sur trois. On a posé la question à Martin Saint-Louis. C'est quoi les solutions pour pas que ça arrive trop souvent, ça?
7: Pour bloquer lancer d'en haut, puis il faut boxer out, mieux prendre des hockey en bas. Ben simple.
6: Ben simple, Martin. Aussi simple que ça. Fait que le Canadien va pouvoir mettre ça en action ce soir parce qu'il n'y a pas de pause. Et le Canadien qui affronte ce soir à Washington, les Capitals. Ces deux gros tests, on l'avait dit là, en début de semaine, affronter les Sabres de Buffalo puis le lendemain, les Capitals de Washington, deux des plus grosses équipes de la Ligue. C'est une grosse commande pour les Canadiens de Montréal. Sinon, rapidement, dans le baseball majeur, hier, les Rays de Tampa Bay ont gagné 3-1 contre les Guardians de Cleveland. La série est égale 1-1. Ça se poursuit jeudi du côté de Cleveland. Et ce soir, on surveille match numéro 3 entre les Brewers de Milwaukee et les Dodgers de Los Angeles. On est à Los Angeles et les Brewers mènent la série 2-0.
0: Dans vos 100 000 matins, Gilbert Delorme s'amène dans la game. Dans les prochaines, le Canadien va être en action ce soir sur Prime avec toute la gang contre les Capitals de Washington. À Washington, ils sont arrivés très tard à Washington hier, patiné un peu ce matin, où on verra là, s'il y aura morning skate ou pas chez le Canadien pour le match de ce soir à 19h30. Cameron Whitcomb, voici Kingdom of Fear tout de suite dans vos 100 000 matins. Ah oh.

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2: On va te dire une chose, Fred, notre ami Ben Roger de BPM Sport, t'es bien content du match à 18h30. Il y a les deux pieds sur le pouf début de soirée.
3: Deux, trois rôles, puis on est parti.
2: Ah ouais, on part. Gilbert Delorme, salut.
3: Gilbert?
4: Yes, je suis là, les gars.
2: Ouais. Hey, 18h30, j'haïs pas ça pendant tout. Milan a pu regarder la première au complet, puis un petit bout de la deux avec moi.
4: Ben, c'est quoi? Oui, en même temps, tu sais, avec un supplémentaire, ça a fini un petit peu plus tard, mais en même temps, non, c'est le fun, ça a commencé tôt. Puis le Canadien, à l'ensemble, tu sais, le Canadien, tu sais, Fred, t'allais te couper après la deuxième, tu me dis, parce que, tu sais, tu te lèves à quatre, c'est comprenable et tout ça, puis le Canadien est en parfait contrôle de la game. Le Canadien est en parfait contrôle de la game, puis tu sais, on méritait ce game-là, sauf que, tu sais, quand on dit, là, cassez-vous pas la tête puis lancez au filet, ben, c'est-tu quoi les Sabres de Buffalo? C'est exactement ce qu'ils ont fait en troisième période. Une couple de petits shots de plus, parce qu'après deux périodes, on avait 9 shots au net du côté des Sabres de Buffalo. Du côté du Canadien, ça allait super bien. Mais là, une couple de shots au net, du trafic devant, ça touche à Engstrom, ça touche à un des joueurs des Sabres de Buffalo, un autre but. C'est 3-3. Puis heureusement qu'on a gagné en tir de barrage, parce qu'on méritait de gagner. Puis tu sais, Martin Saint-Louis, je peux comprendre, tu sais, il était son soupir de satisfaction après la game, là. Ouh! C'est comme, on est allé chier 2 points, il fallait absolument acheter 2 points-là.
2: Ouais. C'est la façon dont ils l'ont fait aussi, tu sais, d'arriver en shootout, de voir tes 3 tireurs marqués, puis là, tu sais, puis c'est pas contre lui, là, mais... J'ai été tanné de voir Nick Suzuki en shootout, là, qui était 0 en 132 ou à peu près là, depuis un petit bout. T'as envoyé 3 gars hier qui ont marqué. Puis Bolduc, il méritait d'y aller en troisième, puis il méritait de closer le match. Et quelle feinte il a servi à l'Econon.
4: Ben, crime, tu sais, Zach Bolduc joue du bon hockey. Là. Il joue très bon hockey depuis le début de la saison. Il est efficace. Tu sais, la French Connection, ça fonctionne, ça va bien avec Dano. Texier a joué un bon match aussi. Puis Phil Dano. Phil Dano, on lui demande de gagner des face-offs. On le met en début de supplémentaire. Pouf, gagne la mise au jeu, on prend le contrôle. Le Canadien, je pense que le Canadien, sur 5 minutes d'overtime, a eu le contrôle de la rondelle pendant 4 minutes et 30 secondes parce que justement, on a gagné l'opening face-off. On n'a pas parvenu, malheureusement, à marquer un but, mais c'est ça. Les gars se présentent, les gars jouent. Puis, hier, là, on méritait de gagner, mais on méritait vraiment de gagner parce que les Sabres de Buffalo, on les a complètement dominés. Puis, tu sais, il y a bien des choses qu'on a aimées dans ce game-là, les gars. Tu sais, moi, la French Connection, j'aime beaucoup, beaucoup comment est-ce que ça clique. Génère des chances de marquer. J'aime beaucoup, c'est sûr que tu regardes un gars comme Harbert Jacquet, je trouve que Harbert joue du bon hockey depuis le début de la saison. Hier, dans la troisième période, après un début, on a assis Engstrom complètement. Il a plus touché à la glace pantoute. Fait qu'on a roulé principalement à 5 défenseurs. Il a tué des punitions. Puis moi, il y a un joueur qui m'impressionne, c'est Alex Carrier. En overtime, il se garoche devant un shot de Tage Thompson. Les gars, c'est sérieux, là, tu sais, ça a l'air niaiseux, là, tu regardes ça à la TV, là, tu sais, mais hey, ça fait mal.
2: Hey, il est pesant, là, Tage Thompson, dans son lancer, là.
4: Ouais, puis tu sais, il y avait tout le sourire après, puis on le savait là, que Carrier venait de faire tout un jeu là-dessus pour, tu sais, il reste quoi, 7-8 secondes, une dizaine de secondes à la game quand on a pogné une punition, puis là, les Sabres étaient sur le power play. Non, c'est une victoire méritée, les gars ont travaillé fort. On n'a pas le temps d'y penser bien. On a une autre grosse game ce soir contre les Capitals de Washington. À Washington, on a voyagé après la game. Ça va être. C'est une semaine qui n'est pas facile. Puis on revient contre les Sabres encore samedi. C'est une semaine pas facile, mais en même temps, il faut mettre des points sur le tableau, puis c'est ce qu'on a fait hier.
3: Avec un voyage comme ça, Gilbert, on peut-tu faire des changements? T'sais, on a dit qu'Extra n'a pas joué en troisième période, il n'a pas joué un grand match non plus. On pourrait-tu penser à changer à ce qu'il joue pas ce soir?
4: Ben, je pense pas, Fred, parce que Mike Madison, apparemment, est resté à Montréal. Il n'a pas fait le voyage. Okay, fait bon. Que lui, il est pas prêt, il est pas apte à jouer. À moins qu'on a rappelé, mais je pense pas, on l'a pas dit, là. Non, on aurait rappelé un linebacker, mais je pense pas. Je pense qu'on va y aller avec le même line-up qu'on avait hier. Ça va bien, tu sais. Josh Anderson va bien, Chris Kreider, tu sais, le premier trio. Cole Caulfield, il avait du jump. Il y a eu beaucoup de tirs au but. Beaucoup de chance, des tirs vers le filet. Fait que ça, c'est une bonne nouvelle. Lane Hudson, il roule sur toutes les cylindres, là, comme d'habitude. Non, incroyable. Les gars, à soir, ça va être un test. Ça va être un test au niveau. Ça va être du bon hockey, mais ça va être aussi un test au niveau physique. T'sais, les Capitals au Washington, à chaque fois qu'on joue le Canadien, on dirait qu'on veut les brasser parce que, historiquement, le Canadien, les petits moutons, puis ils se laissent aller, tout ça. Mais là, tu sais, on a des gars qui sont un petit peu plus physiques. On a des gros joueurs. Même si Fleurien est blessé, c'est pas grave. C'est des Chris Kreider qui peuvent prendre la relève. Des gros gars pesants. T'sais, fait que j'ai hâte de voir quelle sorte de match que ça va donner. Puis, tu sais, deux matchs en 24 heures. Il faut garder ça simple. Faut jouer intelligemment. Faut pas leur donner de chance. C'est faut être patient, là. Tu sais, à soir, là, Max, là, tu t'en vas à Washington, là. Puis, le but du Canadien à soir, c'est pas de faire un show sur la glace, c'est de garder ça simple. Ouais. Plus longtemps la game reste 0-0 ou 1-1 ou whatever, mieux c'est pour le Canadien.
2: Les Caps ont perdu hier 4-2 contre la Caroline. Puis, tu sais, hier, Brady Tkachuk, 3 buts, Gilbert, là. Il y avait 0-0-0 depuis le début de la saison. Le bang, ça part 7-3. Hier, victoire des Panthers. Brady Tkachuk, 3 buts. Son frère a des passes sur ses 3 buts.
4: Cinq passes, Mathieu, dans le game. Hier. Cinq mentions d'assistance. Fait que, regarde, c'est une grosse game. Il était temps qu'il commence. Mais écoute, c'est sûr que, tu sais, en bout de ligne, là, les deux frères Tkachuk vont contribuer énormément là, au succès des Panthers de la Floride. Là. Des bons joueurs de hockey. Là. On les aime pas à Montréal parce qu'ils ont des faces à faire cette dedans, c'est sûr et certain, mais en même temps, Max, t'es prêt à rester sur ton club, là, on s'entend. Là. Ouais. Tout le monde.
2: Ah oh oui, ben oui.
4: Tout le monde. Ah, tu sais, c'est ça.
3: Façon, Gilbert aussi, t'as une face à fesse dedans, mais on te parle à tous les matins.
4: C'est ça. Exactement. C'est des gars qui vont contribuer, là. On savait, là, qu'éventuellement, ils étaient marquer des buts, puis avoir des points, là. C'est sûr et certain. Les Panthers, là, il y a eu beaucoup de blessés. Ils ont beaucoup de blessés, mais ils vont être là. Ils vont être là, les Panthers, en bout de ligne, là. C'est un bon club de hockey.
3: Mais à voir comment les Sénateurs jouent, on s'ennuie pas tant que ça de Tkachuk à Ottawa, là.
4: Ouais, non, t'as raison. Il y a un bon début de saison, les Sens. Ouais. Écoute, ça a été un petit peu plus dur hier. On s'est fait varloper, là, mais, tu sais, en même temps, tu peux pas tout les gagner, là, on s'entend, là. Fait que, ils vont l'aimer en Floride, je pense. C'est le style, là, le style floridien, là. Les gens qui vont en Floride, ils sont là pour voir un spectacle.
2: Ah oui.
4: Ils connaissent plus ou moins le hockey, là. Il faut quasiment te les expliquer c'est quoi un offside, là, tu sais, mais ils aiment ça. Ils aiment ça quand ça brasse, fait qu'ils vont aimer ça.
2: Ah, oh, et puis c'était sûr que ça allait se mettre en branle pour lui, là, rapidement. Yep. Gilbert, merci de ton temps ce matin, on se parle tantôt.
4: Hey, salut. Bye,
2: salut, Gilbert. Bien sûr, salut, 7h15. Voici LGS avec

0: Jacques, ça fait qu'on perd la tête. J'aime tellement ce gars-là. Je me rappelle, moi, d'une soirée en Abitibi où les gars de la radio étaient venus jouer dans un bar qui s'appelait, je pense que c'était le Crocodile, quelque chose comme ça, là. Je pense que c'était plus le Dundee que le Crocodile. Un bar, c'est en troisième à Val-d'Or. Écoute, c'était dans le temps là, de Jacuzzi. C'est la grosse, grosse folie de Jacuzzi quand c'était sorti à la radio. Puis les gars du bar avaient fait venir 4 Jacuzzi pour mettre devant le bar.
1: C'est bol.
0: Quelle mauvaise idée.
1: Ça, c'était comme remplir des bars pleins de sable, tu sais.
0: Écoute, à 1h30 du matin, là, du monde habillé dans le spa.
1: C'est sûr que le bordel a pogné. Grave.
0: Écoute, puis les gars de Radio avaient tellement été fins. Ils sont tellement gentils, ces gars-là, mais ça, c'est vraiment bon. OK, 7h20 dans les prochaines. Vanessa Boulay s'amène dans une vingtaine. Très hâte de lui jaser comme à chaque mercredi. Et à plein de choses à dire d'ici 9h ce matin. Surtout le meilleur de la musique ici à Bougez pas.
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13: Bon début de journée, ici Claude Marquis, voici vos actualités. L'emploi continue d'augmenter au centre du Québec, selon des données publiées par l'Institut de la statistique du Québec. La région a gagné 400 emplois en septembre, soit un gain sous la barre des 1% par rapport au mois d'août.
5: Il s'agit d'une hausse continue de l'emploi depuis le mois de mai dans la région. Les cibles de réduction des gaz à effet de serre de Cascade pour 2035 ont été approuvées par un organisme international spécialisé dans la lutte contre les changements climatiques. L'entreprise vise à réduire de 67 % ses émissions directes et indirectes par rapport à 2019, ainsi que de 41 % celles liées à sa chaîne d'approvisionnement. Pour y parvenir, Cascade compte s'approvisionner en fibres vierges provenant de forêts bien gérées et faire affaire avec des fournisseurs responsables. Le cégep de Thetford partira en France en novembre pour recruter des étudiants internationaux, alors que leur nombre est en baisse. Selon la direction du cégep, les nouvelles règles migratoires canadiennes auraient contribué à cette diminution. Le recrutement international demeure toutefois important pour le cégep de Thetford pour maintenir certains programmes, notamment en informatique et en génie plastique. Et le groupe américain Bad Religion sera de retour à Victoriaville pour l'édition 2027 de Rock La Cause, après une première présence en 2023. La formation sera la tête d'affiche de la dernière soirée du festival. La 9e édition de Rock La Cause se tiendra du 5 au 7 août 2027 au Parc Terre des Jeunes à Victoriaville. C'est ce qui complète vos informations. 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
1: Centre du Québec, c'est Appalache. Ben, qu'est-ce que tu veux? Les nuits sont froides. Fait que les matins, ils sont aussi. Le présentement, c'est pas chaud. On a juste 5 degrés au cœur des régions. Ça va monter un petit peu, mais pas tant que ça. On prévoit juste un maximum à 12 aujourd'hui, ce qui est un petit peu en dessous des normales de saison. Pour le reste, ben, c'est de la brune intermittente ce matin. Ça devrait cesser en mi-journée. Ça reste quand même nuageux par la suite. Ça se pourrait qu'il y ait du brouillard dans certains secteurs ce matin. Comme d'habitude, ça devrait se dissiper assez rapidement. C'est super beau demain. Soleil maximum 12 avant le retour probable de la pluie pour vendredi. 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Bonne journée, merci d'être là ce matin.
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0: Oh. Comment vous interagissez avec un spectacle? Vous allez voir un show que vous aimez. Êtes-vous debout, les bras dans les airs, c'est le party ou vous êtes plus du style Paul Arcand?
1: Ça dépend du spectacle.
0: Ah, c'est ça. Paul Arcand va réagir. Parce qu'il a fait le tour du web,
1: mais
0: bien
1: hein?
0: Malgré lui, sur une vidéo de Plénitude Arena pendant un show de Céline, on s'en parle après Pop Top Kick, c'est Foster the People. T'es un peu du style Paul Arcand, moi.
1: Ah oui?
0: Ah, moi, j'ai du fun. Je m'assois tranquille, j'observe. Des fois, il y a des gens là-dedans, là, ça crie les bras dans les airs. Ça a du fun, assoyez-vous. On en parle dans les prochains jours.

0: Elle va revenir en mai. C'est 26 représentations qu'elle va donner à Plénitude Arena à Paris. Et la gang des médias sociaux de ce show-là, autant l'équipe de Céline que l'équipe de Plénitude font une solide job. Vous pouvez avoir vu le show sans même avoir été à Paris. Là, où à peu près, il y a beaucoup d'extraits de vidéos qui se promènent.
1: Des gens qui sont présents là aussi, des vedettes et tout ça. Oui,
0: puis ils mettent beaucoup de l'avant les gens dans la foule qui sont venus passer un bon moment, regarder la plus grande chanteuse de l'histoire, chanter, danser, s'amuser, puis souvent, ils vont filmer des gens pendant le show qui, eux autres, sont en train, les bras dans les airs, de chanter. Fait qu'il y a une vidéo qui se promène sur la page de Plénitude Arena, puis c'est vraiment, là, ça tombe comme ça, c'est au hasard. La caméra est sur un monsieur, et pendant My Heart Will Go On, lui, là, c'est les bras dans les airs, il chante, il danse, c'est la plus belle journée de sa vie, puis il se fait aller, puis tout ça. Mais tu vois pas juste lui, tu vois le monde alentour qui ont du fun. Puis en bas, dans le cadre de l'écran en bas à droite, il y a un monsieur qui est assis, qui a l'air d'avoir une belle soirée, mais qui est assis avec un visage de gars qui est dans un spectacle, qui regarde le spectacle, mais qui n'est pas debout les bras dans les airs, mais qui est moins dans le party que les autres.
1: Ouais.
0: Et là, ce vidéo-là fait le tour du web parce que dans ce vidéo-là, le monsieur en question, c'est Paul Arcand.
1: Ouais, on imagine mal Paul Arcand debout en train de d'allumer son briquet.
0: Mais ça se finit comme ça. C'est drôle de le voir comme ça. Puis là, il a finalement réagi parce que tout le monde se servait de ce mime-là en disant « Ça, c'est la face que j'ai faite quand j'ai appris qu'il fallait que j'ai une colonoscopie. Ça, c'est la face que j'ai faite quand... » Pas qu'il a l'air bête, mais il est stoïque. Comme... Tout le monde est debout les bras dans les airs. Mais moi, je le comprends parce que d'un spectacle de musique, oui, je me lève, oui, j'interagis puis tout ça, mais des fois, il y a des bouts où... J'aime ça, m'asseoir, là, puis j'aime ça, regarde ça, je regarde le show, j'ai du fun, je regarde le show, j'ai du plaisir, mais il y en a qui sont vraiment...
1: Ah, il y en a
0: vraiment...
1: qui sont dedans, là.
0: Hey, écoute, quand on est allé voir Céline, nous autres, il y avait un couple à côté de nous autres, puis les deux étaient debout dans les airs, les bras, puis ça chantait, puis ça gueulait, Moi, j'ai tout le temps, dans les amphithéâtres, la conscience des gens à l'arrière. C'est important pour moi, la considération des gens autour de sont venus voir le show, ils ont payé eux autres aussi en même temps pour être là. Fait que tu sais, il faudrait que. Puis un moment donné, une Française qui tape sur l'épaule d'un des deux gars, tu sais, puis elle dit comme hey, excuse-moi, je sais que t'as du fun puis que tu passes une belle soirée, là, mais serais-tu possible de t'asseoir 5 minutes? Ah non, mais là, j'ai payé puis j'ai du plaisir. Puis elle dit oui, mais tu sais, pendant les chansons douces, là, pendant les balades, peux-tu t'asseoir? Puis là, j'étais comme, ça se demande-tu?
1: Hey, Colin, c'est touché.
0: C'est un bon débat social, ça, dans un show. Tu sais, mettons, là, t'arrives dans une passe, puis tu sais, dans un show d'Alexandra Striliski, c'était de bout les bras dans les airs, là, ça se peut qu'on fasse comme assis-toi.
1: Non,
0: là.
1: C'est ça. Il y en a que ça fonctionne pas. Puis il y en a d'autres, si t'es assis, ben, tu sais, tu peux pas aller voir Cannibal Corpse puis rester assis. Là.
0: Non, non, c'est ça.
1: Il y en a pas de place assise.
0: C'est je comprends. À fait, j'irai où tu iras, tout le monde est debout, chante, danse, on envoie des doigts dans les yeux, parfait, c'est beau. Mais quand on arrive dans Courage, mettons, là, tu
1: Non, il y a un moment où tu sais, prends une pause, justement, tu vas te reposer les jambes, assois-toi, prends une gorgée.
0: Lui, c'est assis, puis là, il y a une toune qui repart, il regarde la fille, il dit ah, je peux me lever là. Puis elle fait ouais, tu peux te lever là. Non, là, ça part. Mais tu sais, la face de Paul Arcand, allez, tapez ça, pour vrai, Paul Arcand, spectacle Céline Dion, vous allez voir son visage. Puis là, il réagit, il dit tu sais, dis-moi, j'étais là, j'ai adoré la soirée, Scott Price, ses musiciens sont exceptionnels, le show t'as le fun, elle a une voix exceptionnelle, mais moi, je m'assois et j'observe. Il dit, moi, au moins, à la différence d'un PDG d'une grande compagnie américaine, j'étais avec ma femme.
1: Ah oui, voilà.
0: Ça m'a fait très bien.
1: Et non, pas dans une loge.
0: Ouais, t'en blesse.
1: À se cacher, ouais.
0: Mais imagine, tu sais, c'est juste drôle, là, tu te ramasses sur une vidéo, c'est vraiment, ce qui se passe.
1: Ben oui, pourquoi je suis une vedette de même, là? Ah, OK, parce que...
0: Pourquoi je suis là, moi? OK, Beaches in Tennessee, voici Cage the Elephant, tout de suite dans vos 100 000 matins.

0: Comprendre ces patterns, tu le sais déjà, alors pourquoi tu recommences? Ce sera le sujet de la chronique de Vanessa Boulay dans les prochaines. Très, très hâte de lui jaser. C'est une chronique mise en forme, bien-être, santé, mais les patterns, des fois, c'est dans l'alimentation, dans les relations, dans le gym, dans un paquet d'affaires. On va en parler avec Vanessa tantôt, puis j'ai bien, bien hâte de l'entendre là-dessus. C'est quoi vos patterns à vous autres? T'sais, comme moi, mettons, là, je le sais qu'il faut pas que j'aille manger au Decans. Trop souvent. En fait.
1: Jamais.
0: Non, non, mais tu peux y aller. C'est pas grave. Mais ça peut pas être ma première option tout le temps.
1: Jamais.
0: Moi, mon plus grand combat, c'est la nutrition. C'est juste ça. J'en ai parlé avec Vanessa tantôt. Soyez là dans vos 100 000 matins, 7h38. Bon réveil.
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0: Irena. Salut Vanessa.
1: Bon matin.
0: Comment tu vas?
1: Ça va bien, toi?
0: Ben oui, certain. Te souhaite un bon mercredi, comme à chaque semaine. J'aime beaucoup le sujet de cette semaine. On connaît tous nos patterns, parce qu'on en a tous. Et des fois, on y revient bien malgré nous. Qu'est-ce qui t'a donné l'idée de parler de patterns cette semaine?
1: Ben, parce que j'en parle souvent sur mes réseaux, puis parce qu'on en a tous des patterns, moi, comme tout le monde.
0: Regarde. Des fois, là, tu fais comme, je le sais que je devrais pas faire ça, mais je le fais quand même. Puis, tu sais, des fois, c'est pas juste au niveau, genre, bouffe, entraînement. Des fois, c'est comme relationnel. Je le sais que cette personne-là, je devrais pas, mais là, parce que, tu oui, je sais, j'ai tapé sa table, Fred. Fred me fait des gros yeux quand je tape sa table. C'est un bon rappel. Mais oui, on en a tous.
1: Exactement. Puis, j'ai envie de te poser une question pour commencer, justement. Tu sais, est-ce que ça t'est déjà arrivé, toi, de refaire exactement la même affaire en sachant très bien comment ça allait finir?
0: Ben moi, c'est beaucoup au niveau de la bouffe, mon combat. Tu sais, quand je tombe dans une spirale où je m'entraîne, puis je dors, puis ça va bien, puis à un moment donné, je fais attention, il y a tout le temps un bout, après un genre de 3 semaines, où là, il y a une journée qui me pogne, là, de je passerai au travers du rayon des chips au complet, puis j'irai m'asseoir à 10 heures chez Descans, puis c'est en dedans, là, ça me gruge par en dedans, puis c'est tout le temps la même affaire. Je le sais, puis là, je fais comme, regarde, une journée, c'est pas grave, puis là, maintenant, je retourne, là, ça fait 2 fois dans la semaine, j'y vais, là, je fais, ça allait bien, là, pourtant.
1: C'est fascinant, je t'écoute, je suis comme miam, mais c'est fascinant parce qu'on est rendu tellement bon pour essayer de comprendre nos comportements, puis je pense qu'on y arrive bien, parce que tu le verbalises super bien, tu sais, pourquoi justement je retourne là-dedans quand je sais que ça fonctionne bien, puis quand versus c'est temporaire, mettons, comme plaisir, tu sais, puis je pense que comprendre, ça fait vraiment partie de la game, c'est important, mais à un moment donné, il y a une question qui mérite d'être posée aussi, c'est qu'est-ce que tu fais quand t'as compris. Parce que tu peux être extrêmement conscient de tes patterns, mais continuer de les répéter quand même. Et à du temps éternel.
0: Tu sais, pourquoi on retourne vers ce qu'on connaît? Pourquoi on fait ça? Si on sait qu'une situation ne nous convient pas, pourquoi on la refait?
1: Parce que c'est tellement familier, c'est tellement confortable, c'est rassurant, tu sais. Puis en même temps, ça veut pas dire que c'est pas nécessairement bon pour nous autres. C'est juste que, tu sais, à un moment donné, on finit par connaître le scénario, on connaît notre propre rôle dans tout ça. Puis même que tu connais la fin, tu te retrouves dans le rayon des chips, tu sais. Ouais. Mais, tu sais, à un moment donné, c'est ça, tu sais. On sait à quoi s'attendre, mais il arrive un jour aussi où il y a des, tu sais, il faut se poser des vraies questions. Puis au lieu de dire non, ben, continue, tu sais, apporter quelque chose de différent, tu sais. Parce que le familier peut être super confortable sans être bon pour nous aussi, là, tu sais.
0: Mais des fois, on dirait que c'est pas qu'on sait pas quoi faire, c'est qu'on veut juste éviter l'inconfort qui vient avec.
1: Ben, tu sais, je pense qu'on attend souvent de se sentir prêt. On en a parlé dans n'importe quoi, que ce soit à l'entraînement ou peu importe, de t'attendre d'être super prêt avant d'entamer ce changement-là. Mais je pense qu'une nouvelle réponse, c'est toujours inconfortable, ça fait partie de la game. Puis ça veut pas dire que cette décision-là ou ce changement-là est mauvais, c'est juste que c'est nouveau. Puis souvent, évidemment, la nouveauté, ben, il paraît inconfortable.
0: Mais il doit y avoir une partie là-dedans quand même où ça devient important de comprendre pourquoi on agit comme ça, tu sais, avant de vouloir changer. C'est bien beau de dire, OK, elle le fait plus, mais faut que tu comprennes pourquoi tu reviens à ça.
1: Ben, tu sais, je pense que ça fait vraiment partie de la game, puis on en parle beaucoup au niveau du développement personnel. Puis, tu sais, si tu veux cheminer dans la vie, à un moment donné, oui, faut aller, tu sais, puiser un peu dans nos crottes, puis, tu sais, genre, faire un développement personnel pour savoir qu'est-ce qui fonctionne pas, parce que souvent, on a un rôle à jouer dans tout ça. Mais je pense qu'il y a un piège aussi qui arrive quand tu restes dans ton analyse, puis tu passes pas à l'action, puis tu cherches des explications, puis tu regardes ça, puis là, t'attends une autre confirmation pour te rendre compte qu'effectivement, t'as un modus operandi qui est louche. Mais, que tu repousses et que tu repousses et que tu repousse, tu sais, puis je pense que tu peux relate aussi là, à tout ça selon ton expérience.
2: Mais il faut quand même être assez indulgent avec soi-même aussi, Vanessa, parce que ça se peut qu'on veuille les changer, ces patterns-là, qu'on réussisse à les changer, mais à un moment donné, pour une raison X, Y, Z, il y a une petite rechute, on retourne dans ces patterns-là pour une raison, on ne sait pas trop pourquoi, faut pas trop se taper sur le cul à ce moment-là, puis juste repartir dans le processus qu'on avait déjà fait.
1: Ben exactement. Puis, tu sais, je pense que comme tu dis, c'est d'être honnête avec soi-même aussi. On en a des rechutes, que ce soit alimentaire ou bon relationnel ou peu importe. Tu sais, je pense que l'idée, c'est pas nécessairement de comprendre davantage puis de pas se taper justement sur la tête, mais d'un moment donné, de la prochaine étape du développement personnel, c'est pas juste une autre réalisation, c'est une décision. Fait que, tu sais, concrètement, à un moment donné, comment qu'on arrive à changer un pattern qu'on répète depuis plusieurs années? Puis c'est la partie la plus difficile, mais c'est souvent que quand la vie va te présenter la même porte, puis que tu sais trop la réponse que tu as envie de prendre ou le chemin que tu as envie de prendre, c'est pas de rentrer dedans nécessairement, tu sais. Même si cette réponse-là puis cette voie-là est familière, c'est d'y aller tranquillement, pas vite, tu sais. et de changer
2: de direction. Mais ça goûte bon de l'autre bord de la porte. Cette porte-là, ça goûte bon.
1: C'est sûr que si on parle d'alimentation, l'équilibre, c'est important, là. Je dirais pas le contraire.
0: Mais tu sais, des fois, là, tu prends une bonne décision pour toi, mais tu te sens pas nécessairement mieux. Tu sais que c'est la bonne affaire, mais que ça vient avec une petite période peut-être d'inconfort ou de réadaptation.
1: Ben, exact. Tu sais, je pense que ça, on n'en parle pas vraiment souvent quand on parle de pattern. Tu sais, c'est sûr qu'à un moment donné, on a l'impression souvent que quand on va prendre cette décision-là, on va faire comme, oh my God, tu sais, je me sens tellement mieux. Mais parfois, c'est pas automatique. Tu sais, poser des limites, on va se sentir quand même coupable la première fois. Tu sais, quand on fait quelque chose de nouveau, tu sais, on prend une décision, on peut vivre la peine, on change une habitude. Tu sais, il y a de la résistance qui est là aussi. Fait que, tu sais, à un moment donné, je pense qu'il faut quand même laisser le temps au temps aussi. Puis, comme tu l'as dit, d'y aller, Fred, d'y aller une chose à la fois aussi, là, tu sais.
0: Ah, sûrement. Bon, on va terminer avec ça. Mais tu sais, qu'est-ce qu'il faut faire différemment quand on veut justement là, pousser ça plus loin un peu?
1: Ben, tu sais, je pense qu'on brise pas un pattern rapidement comme ça. On y va une chose à la fois. Tu sais, c'est sûr qu'on peut retomber dans nos vieux réflexes, comme on l'a dit. Mais, tu sais, je pense que il faut, quand on pense à une situation qui revient régulièrement dans notre vie, une habitude, une réaction, au lieu de se demander encore une fois pourquoi je fais tout le temps ça, ouais. Ben peut-être de te demander justement la prochaine fois que cette situation-là va se présenter, qu'est-ce que je vais faire de différent, tu sais, sans changer tout au lendemain. La conscience, au final, t'aide à reconnaître un petit peu ton pattern, mais ta prochaine réponse, c'est ça qui va commencer à te permettre de changer.
0: Hey, merci pour tout, Vanessa. C'était très bon. J'invite les gens sur ta page Instagram, Vanessa.boulet, B-O-U-L-A-I-S. Facile à trouver.
1: Hey, bonne semaine.
0: Salut. Bonne semaine. À 7h53, musique. Voici Ricardo avec Scooter Gas dans vos 100 000 matins.

0: Moi, j'ai un mangeur de viande. J'aime ça, j'aime la viande, le bœuf, le poulet, ces affaires-là.
1: Présent.
0: Il y a des trucs que je refuse de manger. Il y a des viandes que je refuse de manger. Puis il y en a une qui est de plus en plus populaire, puis ça, c'est non! Ça arrivera pas.
1: C'est une vraie viande ou c'est une fausse viande qui a l'apparence d'une vraie?
0: Non, c'est une vraie viande. Okay. C'est pour régler un problème. Je vous raconte l'histoire dans les prochaines. Ça se passe au Japon. Moi, j'aimerais ça visiter le Japon, mais jamais. Hama! Comme dirait mon ami Gilbert, tu vas me faire manger ça. Jamais, jamais, jamais. Fais ça au retour dans vos 100 000 matins. Restez là.
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4: Bon mercredi, ici Louis-Philippe Arnoy-Arel. Le premier ministre élu du Québec, Paul-Saint-Pierre Plamondon, et la première ministre sortante, Christine Fréchette, se sont rencontrés hier dans le cadre d'un entretien pour effectuer la transition. Monsieur Saint-Pierre Plamondon et Madame Fréchette ont discuté d'économie, d'emploi et de l'entente hydroélectrique de Churchill Falls avec Terre-Neuve et Labrador, entre autres. La rencontre a eu lieu au ministère du Conseil exécutif dans l'édifice Honoré-Mercier à Québec. Monsieur Saint-Pierre Plamondon ne pourra pas y emménager officiellement avant qu'il prête serment avec son cabinet le 21 octobre. D'ici là, ce sera au tour des députés péquistes de prononcer le serment envers le peuple du Québec à l'Assemblée nationale demain. Du côté du fédéral maintenant, le premier ministre Mark Carney participera cette semaine à deux rassemblements Forever Canadian en Alberta, à quelques jours du référendum provincial. Le 19 octobre, les Albertains se prononceront sur la possibilité d'un futur référendum sur la séparation de la province, ainsi que sur 9 autres questions constitutionnelles et d'immigration. La campagne Forever Canadian, lancée par l'ancien vice-premier ministre Thomas Lukashuk, encourage les Albertains à voter pour rester au sein du Canada. Monsieur Carney, qui a grandi en Alberta, assistera au rassemblement de Calgary demain et d'Edmonton vendredi afin d'y livrer un message d'unité nationale. Et pour terminer, une quinquagénaire est décédée hier soir après avoir été retrouvée gravement blessée à proximité de la chaussée à Saint-Aimé-des-Lacs dans la région de la capitale nationale. Peu avant 19h, les services d'urgence ont reçu un signal d'alarme provenant d'un appareil électronique porté par une personne possiblement en détresse. Selon le porte-parole de la Sûreté du Québec, Frédéric Deshaies, le décès de la personne en question a été constaté à son arrivée au centre hospitalier. La cause et les circonstances entourant cet événement demeurent cependant inconnues. C'est ce qui complète vos actualités Arsenal Média. Passez une bonne journée sur nos ondes.
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6: Hier, dans la Ligue nationale de hockey, c'était le Frozen Frenzy. Qu'est-ce que ça veut dire? Ça veut dire que toutes les équipes de la Ligue nationale est en action. Hier, il y avait 16 matchs plutôt à l'horaire. À partir
7: deux équipes qui jouent deux fois.
6: Ouais, c'est ça. Ils ont décidé, c'est pas compliqué. Ceux qui commencent en premier, vous allez finir aussi.
7: Ouais, je joue à 6 puis à 10.
6: Fait que c'était ça. À 18h, ça commençait. Puis là, il y avait des matchs qui commençaient aux 15 minutes. Là, c'est un principe qui revient année après année dans la Ligue nationale. Fait que voici les résultats des 15 matchs. Ben non, je ferais pas ça. On va parler du Canadien de Montréal, par exemple, qui hier semblait bien aller. Hein, après la deuxième période parfaite, on menait 3-1. But de Josh Anderson en fin de troisième. C'est là, les jambes des Sabres de Buffalo sont coupées. J'ai été me coucher. Et finalement, ce matin, en me levant, je me suis dit, moi, j'espère qu'il l'aurait pas échappé. Et ma surprise a été de voir que le Canadien, finalement, avait gagné 4-3 en prolongation. 2 buts rapides en début de troisième période pour les Sabres de Buffalo ont permis d'égaler la marque. Finalement, on a été en tir de barrage. Et c'est la French Connection qui a fonctionné. C'est-à-dire Zachary Bolduc et Alexandre Texier. Surtout Zachary Bolduc parce que c'est lui qui a tranché le débat en tir de barrage. On va écouter le coach Martin Saint-Louis sur le match de son équipe hier.
8: C'est sûr, les 2 buts en troisième, ça fait mal. On va regarder ça. On va essayer de corriger, mais en général, on a joué une bonne game.
6: Dit Martin Saint-Louis à son montant culotte. Martin, remonte toute la patente, là, puis après ça, tu commenceras à parler au micro. On a posé la question à Martin Saint-Louis parce que les 3 buts des Sabres de Buffalo étaient à peu près 3 buts pareils, c'est-à-dire des tirs de la pointe qui ont pogné 3-4 personnes en avant du filet puis qui sont finalement rentrés. On a posé la question à Martin Saint-Louis, qu'est-ce qu'on peut faire pour changer ça?
8: Il faut bloquer lancer d'en haut, puis il faut boxer out mieux, prendre des hockey en bas. Ben simple.
6: Et que c'est simple de même le hockey, hein? Merci, Martin. Ouais. Le Canadien de Montréal qui va pouvoir mettre ça en action ce soir alors qu'on est du côté de Washington pour y affronter les Capitals. Pas le temps de se reposer ben. Les Capitals qui ont perdu hier, mais qui restent quand même une très, très grosse équipe. Eux se sont grossis cet été. Sinon, le prochain match, ça va être contre les Sabres de Buffalo. Samedi, on est de retour au Centre Bell. Dans le baseball majeur hier, les Guardians de Cleveland l'ont échappé. Ils ont perdu 3-1 contre les Rays de Tampa Bay. La série est égale 1-1. Prochain match, c'est jeudi à Cleveland. Et ce match-là parce que c'est un match pivot pas mal. Les Brewers de Milwaukee ont gagné les 2 premiers matchs de la série. Ce soir, c'est le match numéro 3 du côté de Los Angeles. Si les Dodgers perdent ce soir, ça pourrait faire mal. On pourrait se retrouver face à l'élimination et ce, dès jeudi. Donc, c'est une grosse série dans le baseball majeur.
7: C'est un majeur de viande. Moi, j'aime ça. T'es carnivore. Mais il y a des affaires que non. Puis là, au Japon, on demande aux gens de faire un effort collectif pour aider à une cause. Puis non. Moi, c'est non.
6: Même pour la cause.
7: Il y a des animaux qui, dans ma tête, ça ne se mange pas. Ah. On fait ça après Nirvana et About a Girl. Ow.

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0: Ouais. J'ai mangé des viandes alternatives. J'ai déjà mangé genre de l'autruche. Tu sais, des restaurants de fondue, genre du bison, de l'autruche. J'ai mangé
1: du crocodile, moi, une fois.
0: Ouais, j'ai mangé ça à New Orleans.
1: Tastes like chicken.
0: Ça, non, c'est comme caoutchouteux. C'est comme... Je sais pas. Hein?
1: Pas. Ça va pas la même cuisson pour moi.
0: Non, d'après moi, ça va pas m'en faire.
1: Ça médium.
0: Au Japon... On a un problème de cohabitation avec un type d'animal, si bien qu'on a dû en abattre plus de 10 000. Là, on les a tués. Là, faut faire de quoi avec?
1: Ben
0: fait
1: que
0: faut les manger. Et on demande à la population au Japon de manger de l'ours. Non.
1: De l'ours?
0: Non. Ben non. Non.
1: Ah non?
0: Cheval, ours, c'est trop noble, c'est trop beau comme animal pour... Eh, bœuf, c'est lettre. Un ours, c'est
1: pas juste les Highland, les vaches Highland avec la toupette pis tout, là, c'est cute, ça.
0: Ouais, mais pareil. Ça prend quelque chose à mettre dans mon burger. Un cheval, ça arrivera pas. Un ours, ça arrivera pas.
1: Et paraît-il que le cheval est une des viandes les moins grasses qui existent
0: oui,
1: pas, là.
0: Mais non.
1: Paraît-il, c'est très, très bon.
0: Dans le nord du pays, les intrusions des animaux sauvages comme les ours dans les zones habitées se sont multipliées. Visite des maisons, des écoles confinées, des supermarchés évacués. Il y a des ours là-bas, ça n'a pas de bon sens. Et on en aurait exterminé plus de 10 000. Là, ce qu'on veut faire, dans le fond, c'est les manger. Une population d'ours en forte augmentation, une raréfaction des ressources alimentaires naturelles. Fait que là-bas, on a de la misère, justement, à passer au travers. Il y a des villages qui ont vraiment de la difficulté économiquement là-bas. Fait que ce qu'on dit, c'est, regarde, si on est capable de tuer des ours, de les vendre, de faire rouler l'économie, ça peut peut-être aider. Ouais. Fait que manger de l'ours.
1: Moi, je peux vous dire, j'en ai déjà mangé de l'ours.
0: Ah!
1: Et c'est pas le fait que ça soit noble ou non, que ce soit un animal que j'ai déjà eu en peluche, quelque chose. Genre, ça n'a rien à voir. C'est juste que ça a un goût très particulier parce que ça reste quand même des charognards. Ça mange n'importe quoi, non? Oh, ça mange des fruits, ça mange de la vieille viande, ça mange de la viande vraiment pas bonne. Tu sais, fait que, veut pas, ça se ressent dans sa chair, un animal.
0: C'est sûr.
1: T'sais, si tu, mettons, tu manges du chevreuil, là, un chevreuil qui reste dans du sapinage, il va avoir un petit goût de sapin. Alors qu'un qui est proche d'un verger, il va goûter un peu plus la pomme, il va être un peu plus sucré, sa viande. T'sais, ça reste subtil quand même.
0: Oh,
1: là, j'ai l'air d'un grand expert, là, j'ai vécu longtemps dans le Nord,
0: Non, mais c'est ça, t'as mangé de l'ours dans quel contexte, mettons?
1: Ben, dans le contexte que, hey, on se fait un souper, puis on a de l'ours.
0: Ah, non. Non, non, non. Non!
1: J'étais pas perdu, là, après un écrasement d'avion dans le Grand Nord canadien.
0: C'est ça,
1: faut
0: que
1: je survivre.
0: Moi, j'ai cheval, ours, ça arrivera pas.
1: Cheval, un peu moins, mais ours... Puis de toute façon, pour l'avoir déjà mangé, j'ai pas trouvé ça bon, fait que j'en mangerai plus jamais.
0: Ben, c'est ça. Fait que tu vois, c'est réglé. Fait que Team No Bear, c'est nous autres.
1: Ouais, mais je pensais que t'étais arrivé avec quelque chose de pire que ça, par exemple.
0: Ah.
1: Je m'attendais à quelque chose d'un peu...
0: Non, c'est parce que c'est beau, je trouve ça noble, je trouve ça... Tu sais, manger la perdrix, c'est lettre, une perdrix, là.
1: Arrête, c'est super beau, une perdrix.
0: Une perdrix, c'est lettre.
1: Ouais.
0: Ouais. Une perdrix, on dirait que ça reçoit un coup de 12 en face.
1: Ben, c'est ce que c'est à veille de recevoir en général. Moi, j'avais été bien impressionné parce que dans ces mêmes périples de chasse-là, dans ce nord canadien où je suis resté, on m'a montré comment enlever la poitrine d'une perdrix en deux temps, trois mouvements.
0: Oh.
1: C'est quelque chose.
0: Moi, j'ai jamais été à la chasse. J'irai jamais à la chasse. Ça ne m'intéresse pas.
1: Non. Moi, cette même fois-là, on m'a dit « Hey Fred, t'as déjà tiré du fusil? » Non, ben on va te faire tirer du gun pour la première fois. J'avais un 12. Tu sais, on s'entend, puis je suis à peu près à 5 pieds d'une canette.
0: Ah, c'est une canette. On va tirer des canettes le jour.
1: À rester bien là, la canette.
0: J'aimerais ça, ça. Chantier, mettons, là, aux États-Unis, à faire un chantier. À Vegas, on avait déjà été tirer, maner du gun dans un... Ça, c'est le fun. Des cibles, des canettes, des affaires-là. Là.
1: Ben, moi, la détonation d'une arme à feu, je trouve ça très violent.
0: Ah, moi, j'aimais ça.
1: Ah, ouais, bon.
0: Ah, moi, je me prenais
1: le psychopathe.
0: Les mains en l'air.
1: Ah, ouais, c'est ça.
0: Ah, c'était carré.
1: Hein? Tu t'es fait sacré dehors parce que tu regardes en face de la cible.
0: Tu peux pas faire ça.
1: Non. Surtout pas au gars qui est à côté de toi.
0: Guillaume La Tendresse nous écoute et tu te ramènes des saucisses d'ours ce soir.
1: Genre. Ah, ben tiens.
0: Parce que Guillaume est un chasseur. Il est à la chasse cette semaine.
1: Sûrement, ils sont tous à la chasse. Là.
0: Non, c'est ça. C'est la fin de semaine de la chasse. Moi,
1: à peu près.
0: Puis beaucoup, ça en prend là, des chasseurs là, pour faire virer l'économie. Là. C'est good, mais pas moi.
1: OK.
0: Moi, c'est. Non. Je regarde.
1: C'est dit.
0: Moi, le seul animal que j'ai tué, c'est un raton laveur, ça a 30 à m'amener, puis c'était pas de ma faute. Il a traversé trop vite. OK, voici Kay avec Parle-moi de toi dans vos 100 000 matins en haut.

0: 8h17 à vos 100 000 matin. La game s'amène avec Gilbert Delorme au retour. Le Canadien est en action hier contre les Sabres, en action ce soir sur Prime Video. J'ai l'honneur d'ailleurs d'animer le match ce soir. C'est notre premier sur 7 du Canadien de Montréal. On vous attend sur Prime en français. Puis si vous avez votre abonnement à la livraison rapide d'Amazon Prime, vous êtes abonné. Il n'y a pas d'abonnement supplémentaire requis. Puis je sais qu'il y a des gens qui se demandaient comment faire pour aller chercher le match en français ce soir. Vous allez dans l'onglet sport dans Amazon Prime, vous sélectionnez le match de ce soir. Vous allez dans plus d'informations, dans More Infos. Puis en bas, vous allez avoir les deux broadcasts. Un, le English broadcast, puis la diffusion en français. Cliquez sur français, puis dès 18h55, vous aurez accès à la glace. Période d'échauffement en temps réel. On a bien, bien hâte de vous présenter ça ce soir. Canadien, Washington. On en parle dans la game avec Gilbert. Au retour, à haut.
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10: Bon début de journée, ici Claude Marquis, voici vos actualités. L'emploi continue d'augmenter au centre du Québec, selon des données publiées par l'Institut de la statistique du Québec. La région a gagné 400 emplois en septembre, soit un gain sous la barre des 1% par rapport au mois d'août. Il s'agit d'une hausse continue de l'emploi depuis le mois de mai dans la région. Les cibles de réduction des gaz à effet de serre de Cascade pour 2035 ont été approuvées par un organisme international spécialisé dans la lutte contre les changements climatiques. L'entreprise vise à réduire de 67 % ses émissions directes et indirectes par rapport à 2019, ainsi que de 41 % celles liées à sa chaîne d'approvisionnement. Pour y parvenir, Cascade compte s'approvisionner en fibres vierges provenant de forêts bien gérées et faire affaire avec des fournisseurs responsables. Le cégep de Thetford partira en France en novembre pour recruter des étudiants internationaux alors que leur nombre est en baisse. Selon la direction du cégep, les nouvelles règles migratoires canadiennes auraient contribué à cette diminution. Le recrutement international demeure toutefois important pour le cégep de Thetford pour maintenir certains programmes, notamment en informatique et en génie plastique. Et le groupe américain Bad Religion sera de retour à Victoriaville pour l'édition 2027 de Rock La Cause, après une première présence en 2023. La formation sera la tête d'affiche de la dernière soirée du festival. La 9e édition de Rock La Cause se tiendra du 5 au 7 août 2027 au Parc Terre des Jeunes à Victoriaville. C'est ce qui complète vos informations. Pour plus de nouvelles, visitez monvicto.com et montetford.com.
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11: Centre du Québec, je te dirais pas aujourd'hui, c'est gris, il pleut, c'est froid. Bref, c'est l'automne. Quoique c'est quand même moins pire qu'hier, là. Aujourd'hui, on prévoit une brune intermittente qui devrait cesser en mi-journée. Ça reste quand même nuageux par la suite. On prévoit maximum à 12. On est sur les normales de saison. Présentement, on est à 7 degrés au cœur des régions. Demain, ça s'améliore pas mal. Demain, c'est super beau. Soleil, maximum 12. Retour de la pluie pour vendredi. Mais on prévoit un super beau week-end sous le soleil. 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Merci d'être avec nous autres ce matin. Bonne journée tout le monde.

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2: Oh. Je vais te dire une chose, Fred, notre ami Ben Roger de BPM Sport, t'es bien content du match à 18h30. Il a les deux pieds sur le pouf, début de soirée.
3: Deux, trois rounds, puis on est parti.
2: Ah ouais, on part. Je vais dans le salut.
4: Yes, je suis là, les gars.
2: Okay. Hey, à 18h30, j'ai pas ça pendant tout. Milan a pu regarder la première au complet, puis un petit bout de la deux avec moi.
4: Ben, c'est quoi? Oui, en même temps, tu sais, avec une supplémentaire, ça a fini un petit peu plus tard, mais en même temps, non, c'est le fun, ça a commencé tôt. Puis le Canadien, à l'ensemble, tu sais, le Canadien, tu sais, Fred, t'allais te couper après la deuxième, tu me dis, parce que, tu sais, tu te lèves à quatre, c'est comprenable et tout ça, puis le Canadien est en parfait contrôle de la game. Le Canadien est en parfait contrôle de la game, puis tu sais, on méritait ce game-là, sauf que, tu sais, quand on dit, là, cassez-vous pas la tête, puis lancez au filet, ben, sais-tu quoi, les Sabres de Buffalo, c'est exactement ce qu'ils ont fait en troisième période. Une couple de Peter Schott de plus, parce qu'après deux périodes, on avait 9 shots au net du côté des Sabres de Buffalo. Du côté du Canadien, ça allait super bien. Mais là, une couple de shots au net, du trafic devant, ça touche à Engstrom, ça touche à un des joueurs des Sabres de Buffalo, un autre but. C'est 3-3. Puis heureusement qu'on a gagné en tir de barrage, parce qu'on méritait de gagner. Puis tu sais, Martin Saint-Louis, je peux comprendre, tu sais, il était son soupir de satisfaction après la game, là. Ouh! C'est comme, on est allé chier deux points, il fallait absolument chier deux points là.
2: Ouais. C'est la façon dont ils l'ont fait aussi, tu sais, d'arriver en shootout, de voir tes trois tireurs marqués, puis là, tu sais, puis c'est pas contre lui là, mais j'ai été tanné de voir Nick Suzuki en shootout là, qui était 0 en 132 ou à peu près là depuis un petit bout. T'as envoyé trois gars hier qui ont marqué, puis Bolduc qui méritait d'y aller en troisième, puis il méritait de closer le match, et quelle feinte il a servi à l'économie.
4: Ben, crime, tu sais, Zach Bolduc joue du bon hockey, là. Très bon hockey depuis le début de la saison. Il est efficace, tu sais, la French Connection, ça fonctionne, ça va bien avec Dano. Texier a joué un bon match aussi,
2: ben,
4: là. Puis Phil Dano, il demande de gagner des pays-sorts, tu sais, on le met en début de supplémentaire. Pouf, gagne la mise au jeu, on prend le contrôle. Le Canadien, je pense que le Canadien, sur 5 minutes d'overtime, a eu le contrôle de la rondelle pendant 4 minutes et 30 secondes, parce que justement, on a gagné l'opening face-off. On n'a pas parvenu, malheureusement, à marquer un but, mais c'est ça, tu sais, les gars se présentent, les gars jouent, puis, tu sais, hier, là, c'est un, tu sais, quand je dis, là, on méritait de gagner, mais on méritait vraiment de gagner, parce que les Sabres de Buffalo, on les a complètement dominés, puis, tu sais, il y a bien des choses qui ont été

0: En overtime, il se garoche devant un shot de Tage Thompson. Les gars, c'est sérieux, là, tu sais, ça a l'air niaiseux, là, tu regardes ça à la TV, là, tu sais, mais hey, ça fait mal.
1: Hey, ben, c'est, il est pesant, là, Tage Thompson, dans son lancer, là.
0: Ouais, puis tu sais, il y avait tout le sourire après, puis on le savait, là, que Carrier venait de faire tout un jeu là-dessus pour, tu sais, il reste quoi, 7-8 secondes, une dizaine de secondes à la game, quand on a pogné une punition, puis là, les sorts étaient sur le power play. Non, fait que non, là, c'est une victoire méritée, les gars ont travaillé fort. Tu sais, on n'a pas le temps d'y penser ben, on a une autre grosse game ce soir contre les Capitals de Washington, à Washington, on a voyagé après la game. Fait que, non, ça va être, tu sais, ça va être, c'est une semaine qui est pas facile. Puis on revient contre les Sabres encore samedi. C'est une semaine pas facile, mais en même temps, il faut mettre des points sur le tableau, puis c'est ce qu'on a fait hier.
2: Avec un voyage comme ça, Gilbert, on peut-tu faire des changements? T'sais, on a dit qu'Ekstrom n'a pas joué en troisième période, il n'a pas joué un grand match non plus. On serait-tu, on pourrait-tu penser à ce qu'il joue pas ce soir?
0: Ben, je pense pas, Fred, parce que Mike Madison, apparemment, est resté à Montréal, il n'a pas fait le voyage. Okay, bon. Lui, il n'est pas prêt, il n'est pas apte à jouer. À moins qu'on a rappelé, mais je pense pas, on ne l'a pas dit, là. On aurait rappelé un linebacker, mais je pense pas. Je pense qu'on va y aller avec le même line-up qu'on avait hier. Ça va bien. T'sais, Josh Anderson va bien, Chris Kreider, le premier trio. Cole Caulfield, il avait du jump. Il y a eu beaucoup de tirs au but, beaucoup de chance, des tirs vers le filet. Fait que ça, c'est une bonne nouvelle. Lane Hudson, il roule sur toutes les cylindres, là, comme d'habitude.
1: Non,
0: Mais les gars, à soir, ça va être un test. Ça va être un test au niveau... ça va être du bon hockey, mais ça va être aussi un test au niveau physique. T'sais, les Capitals de Washington, à chaque fois qu'on joue le Canadien, on dirait qu'on veut les brasser parce que, tu sais, historiquement, le Canadien, les petits moutons, là, puis ils se laissent aller, tout ça. Mais là, tu sais, on a des gars qui sont un petit peu plus physiques. On a des gros joueurs. Même si Fleurien est blessé, c'est pas grave. Il y a des Chris Kreider qui peuvent prendre la relève, des gros gars pesants. T'sais, fait que j'ai hâte de voir quelle sorte de match que ça va donner. Puis, tu sais, deux matchs en 24 heures, il faut garder ça simple. Il faut jouer intelligemment. Il faut pas leur donner de chance. Il faut être patient. Tu sais, à soir, là, Max, là, tu t'en vas à Washington. Là, puis, tu sais, le but du Canadien à soir, c'est pas de faire un show sur la glace, là, c'est de garder ça simple. Ouais. Plus longtemps la game reste 0-0 ou 1-1 ou whatever, mieux c'est pour le Canadien.
1: Les Caps ont perdu hier 4-2 contre la Caroline. Puis, tu sais, hier, Brady Tkachuk, 3 buts, Gilbert, là. Il y avait 0-0-0 depuis le début de la saison. Le bang, ça part 7-3. Hier, victoire des Panthers. Brady Tkachuk, 3 buts. Et son frère a des passes sur ses 3 buts.
0: Il y a cinq passes, Mathieu, dans la game. Hier. Cinq mentions d'assistance. Fait que, regarde, c'est une grosse game. Il était temps qu'il commence. Mais écoute, c'est sûr que, tu sais, en bout de ligne, là, les deux frères Tkachuk vont contribuer énormément, là, au succès des Panthers de la Floride, là. Des bons joueurs de hockey, là. On les aime pas à Montréal parce qu'ils ont des faces à faire cette dedans, c'est sûr et certain, mais en même temps, Max, t'es prendrais sur ton club, là. On s'entend, là. Ouais. Tout le monde.
1: Oui.
0: C'est ça.
2: Façon, Gilbert aussi, t'as une face à fesse dedans, mais on te parle à tous les matins.
0: C'est des gars qui vont contribuer, là. On savait, là, qu'éventuellement, ils étaient marqués des buts puis avoir des points, là. C'est sûr et certain. Puis, les Panthers, là, il y a eu beaucoup de blessés. Ils ont beaucoup de blessés, mais ils vont être là. Ils vont être là, les Panthers, en bout de ligne, là. C'est un bon club de hockey.
2: Mais à voir comment les Sénateurs jouent, on s'ennuie pas tant que ça de Tkachuk à Ottawa, là.
0: Ouais, non, t'as raison. Il y a un bon début de saison, les Sens. Ouais. Écoute, ça a été un petit peu plus dur hier. On s'est fait varloper, là, mais, tu sais, en même temps, tu peux pas tout les gagner, là, on s'entend, là. Fait que, ils vont l'aimer en Floride, je pense. C'est le style, là, le style floridien, là, les gens qui vont en Floride, ils sont là pour voir un spectacle. Ils connaissent plus ou moins le hockey, là. Il faut quasiment te les expliquer c'est quoi un offside, là, tu sais, mais ils aiment ça. Ils aiment ça quand ça brasse, fait qu'ils vont aimer ça.
1: Et puis c'était sûr que ça allait se mettre en branle pour lui, là, rapidement. Yeah. Gilbert, merci de ton temps ce matin, on se parle tantôt.
0: Hey, salut. Bye,
1: salut, Gilbert. Bien sûr, salut.
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0: Encore une vingtaine de minutes à vos 100 000 matins. C'est soir de match pour le Canadien. Gilbert Delhomme était vraiment en forme. J'espère que vous l'êtes. C'est une soirée importante pour les hommes de Martin Saint-Louis. Nous autres, on file jusqu'à 9h, jusqu'à l'arrivée de Chuck Noël. Restez là. Dans vos 100 000 matins, à haut.
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8: 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Elle fait attention à nos oreilles. Elle s'arrange pour qu'on entende toujours très bien. Et on est super chanceux de l'avoir une fois par semaine. Et dans quelques minutes, comme à tous les mercredis, c'est l'heure de la chronique auditive Audisson avec notre grande experte de l'oreille, Amélie Smith, audioprothésiste et aussi propriétaire des cliniques Audisson. La semaine passée, c'était la journée de la santé mentale. Et ce matin, Amélie va faire un lien entre la santé auditive, l'isolement social et la dépression. Comme quoi, bien entendre, ça va pas mal plus loin que juste comprendre et entendre des sons. Fait que chronique auditive, Audisson dans quelques minutes, tout de suite après Imagine Dragons qui chante Waves dans le meilleur de la musique sur les ondes du haut 97.3.

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1: Moi, ma job, c'est d'animer une émission de radio. Elle, sa job, c'est de s'assurer que vous l'entendez toujours bien. C'est Amélie Smith, audioprothésiste et propriétaire des cliniques Audisson, qui est avec nous, comme à tous les mercredis, pour la chronique auditive. Bon matin, Amélie.
2: Bon matin, Fred. Ça va bien?
1: Ça va bien, merci, toi.
2: Ben oui, très bien.
1: Amélie, samedi dernier, c'est la journée mondiale de la santé mentale. Ce matin, on va faire un lien directement entre la santé auditive, l'isolement social, la dépression. Bref, un lien entre la santé auditive et la santé mentale.
2: Ben oui, c'est sûr que c'est pas automatiquement.
1: Non, non.
2: C'est pas parce qu'on a un problème auditif qu'on a automatiquement un problème de santé mentale. Mais l'audition, c'est beaucoup plus qu'entendre des sons. C'est au cœur de nos relations. Ça nous permet de communiquer, de participer. Donc, c'est sûr que si l'audition diminue et qu'on s'en occupe pas, ben les échanges peuvent devenir plus difficiles. Et ça, ça a des conséquences sur notre vie sociale, sur notre bien-être, sur notre qualité de vie. Et par la bande, ça peut nous amener à de l'isolement, de la dépression et des problèmes de santé mentale.
1: Donc, tout ça peut mener à l'isolement social, Amélie, si je comprends bien.
2: Ben oui, la perte auditive, c'est souvent très progressif, invisible. Fait qu'au début, on fait répéter un petit peu, on manque quelques mots, on tombe dans l'une, on perd le fil de la conversation. Puis là, souvent, les difficultés sont beaucoup plus présentes dans le bruit. En face à face, même avec une perte d'audition, on réussit à bien se comprendre. Mais quand il y a du bruit autour de nous, c'est là que les difficultés auditives apparaissent le plus. Donc, les gens vont avoir tendance à s'isoler, moins participer, laisser les autres parler, ou même éviter certaines situations. Donc, c'est pas parce qu'on veut plus voir les gens, mais communiquer, c'est devenu plus difficile. Donc là, l'isolement, le retrait social s'installe tranquillement, j'ai envie de dire insidieusement, hein, sans qu'on s'en rende compte.
1: Et même quelqu'un qui voudrait se forcer, vous dit non, je vais me forcer, c'est pas vrai que ça va m'empêcher d'aller voir mon monde. Ben peut-être que cette personne-là, finalement, elle va revenir chez elle, puis elle va être beaucoup plus fatiguée qu'à l'habitude, parce que pas bien entendre, ça on l'a déjà expliqué, c'est fatigant.
2: Oui, parce que ce qu'on n'entend pas, on essaie de le compenser de toutes sortes de moyens. Donc, on va se concentrer, on va tendre l'oreille, on va se rapprocher, on va lire sur les lèvres, on va utiliser toutes sortes de stratégies. Mais ces stratégies-là, ils coûtent, ils demandent un effort. Donc, l'information auditive qui est incomplète, là, c'est le cerveau qui doit travailler pour reconstruire le message. On utilise le contexte, on observe le visage. Mais tout ça, là, c'est très énergivore. Puis, à la force de trouver ça fatigant, surtout si on est dans un contexte de vieillissement, qu'on a peut-être moins d'énergie ou d'autres problèmes de santé, bien, on va avoir tendance à éviter ces situations difficiles-là. C'est juste humain.
1: Fait que c'est là, automatiquement, qu'on peut faire un lien avec la santé mentale puis même la dépression, Amélie.
2: Bien, c'est sûr qu'une perte auditive qui n'est pas prise en charge, c'est associé davantage là, à l'isolement social, à la solitude et par la bande, ça peut mener à l'apparition de symptômes dépressifs. Comme je le disais tout à l'heure, ça ne veut pas dire qu'une perte d'audition, ça cause automatiquement une dépression. Mais ça arrive souvent que j'ai des gens qui me disent « Ah, ma mère, me semble qu'elle a plus autant d'entrain qu'avant. Hein, et plus là. » Mais moi, je peux vous le dire, là, ça fait 20 ans que je suis dans le domaine. J'en ai vu des patients qui ont eu des appareils auditifs puis qui ont enfin passé à l'action pour corriger leur perte d'audition et ça redonne de l'entrain. Oui, il y a une période d'adaptation aux appareils auditifs, mais une fois que c'est fait, là, on peut profiter de nos relations sociales, communiquer, reprendre le sentiment d'appartenance avec nos amis, notre communauté. Donc, la difficulté auditive, ça peut nous éloigner progressivement, mais en prendre soin, ça peut nous rapprocher.
1: Ben, quelqu'un aussi qui va vous dire que, hey, me semble que t'es moins d'entrain, ou me semble que les conversations avec toi sont plus difficiles, que ce soit un parent, un proche, un ami. C'est important parce que c'est souvent ces personnes-là, les personnes de ton entourage qui vont le remarquer en premier.
2: Ben, c'est certain, hein. La personne, elle, des fois, elle ne le remarquera pas, elle va s'habituer ou elle va se résigner. Donc, c'est sûr que l'entourage va jouer un rôle important là, pour faire remarquer, puis justement encourager d'avoir des belles relations sociales parce que c'est au cœur. On est des humains, on en a besoin. Hein? Puis ça fait partie justement de bien prendre soin de sa santé mentale, de sa santé cognitive, d'avoir des relations de qualité.
1: Donc, automatiquement, prendre soin de son audition, c'est prendre soin de sa santé mentale d'une certaine façon.
2: Ben oui, prendre soin de son audition, c'est prendre soin de sa santé, point, de sa santé globale, mais aussi de sa santé mentale, de sa santé psychologique. Donc, on va travailler sur les communications, le maintien des interactions sociales. Et qu'on commence par un bilan auditif, hein? On fait évaluer notre audition, on va comprendre les difficultés. Puis s'il y a une perte auditive qui est présente, on va se faire proposer différentes solutions selon les besoins. Il y a des pertes d'audition qui peuvent être traitées de façon médicale. Il y a des pertes d'audition, c'est les appareils auditifs qui vont être la solution. Donc, en consultant, on sait où on est et on va pouvoir prendre en charge. Et une fois que c'est corrigé, bien, on va fournir moins d'efforts pour suivre les conversations, avoir une participation plus facile, puis la possibilité de retrouver nos activités qu'on aimait. Donc, on prend soin de nous, on reste actif, puis on reste connecté à l'entourage.
1: Puis à ce moment-là, ben automatiquement, ça veut dire qu'on ça veut pas dire que c'est tout le temps ça, mais mettons que ça peut aider à tenir la dépression loin, puis surtout l'isolement social aussi, si on est dans nos activités tout le temps là.
2: Ben c'est par la bande, hein. On sait que la santé auditive elle a plusieurs impacts, donc oui, de corriger, ça peut nous aider à prévenir les symptômes dépressifs, comme on sait maintenant que une perte auditive non traitée nous met plus à risque de développer tous les problèmes cognitifs comme la démence, l'Alzheimer. Mais c'est aussi vrai pour la dépression. Donc, prendre en charge nos oreilles, c'est se préserver de toutes sortes de problématiques qu'on veut pas avoir.
1: Ben non, certain.
2: On met toutes les chances de notre côté.
1: Hey, déjà qu'on vieillit, là, hein? On n'est pas pour avoir un paquet d'autres problèmes en plus.
2: Surtout qu'il y a une solution en 2026.
1: Ben, effectivement, puis on en a déjà parlé dans d'autres chroniques aussi, Amélie. Les appareils auditifs, là, c'est plus la grosse boîte avec le petit fil, puis là, c'est fort, puis ça. Non, vous avez des ajustements, c'est tellement précis. Vous pouvez tout équilibrer tout ça. Ça s'ajuste au son ambiant. Vous pouvez, il y a tellement d'affaires qu'il peut faire, puis c'est discret, très, très discret. Ça paraît même pas souvent. Fait que, tu sais, il n'y a aucune raison de s'en priver. Je vais te laisser le mot de la fin en cette journée de la santé mentale. Amélie, quel message aimerais-tu laisser aux auditeurs?
2: Bien, comme tout problème de santé, parfois, il faut prendre l'ensemble de la personne.
1: Ouais.
2: Donc, si on voit que notre proche, là, surtout s'il vieillit ou qu'il est exposé au bruit, bien, on voit que notre proche semble un petit peu plus déprimé, qui est peut-être moins là. Alors, c'est la Journée mondiale de la santé mentale. On reste attentif à ces signes-là. Mm-hmm. Donc, faut pas attribuer ces changements-là automatiquement à l'âge, au caractère ou au manque d'intérêt. Considérer la santé auditive comme faisant partie peut-être du problème ou de la solution. Ouais. Donc, il faut évaluer toutes les sphères de la personne pour s'assurer d'une bonne prise en charge. Et les oreilles, ça en fait partie.
1: Je suis certain que ça peut être surprenant des fois d'ajouter ça dans les hypothèses. Puis, tu sais, les gens n'auront pas le réflexe automatique de le faire. Mais peut-être que ça peut être ça. Puis que d'avoir juste au moins une hypothèse, ben ça pourrait changer. Ben, pourquoi pas? J'ai tout essayé. Pourquoi j'irais pas consulter? Peut-être que ça pourrait changer le restant de ma vie. 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
1: Aussi simple que ça. Merci encore une fois, Amélie, et on se retrouve la semaine prochaine.
2: À bientôt.
1: Bye-bye.
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0: Alors voilà, c'est terminé pour vos 100 000 matins. Pour aujourd'hui, on va se retrouver demain.
1: C'est sûr.
0: Jeudi pour un autre. J'ai encore tapé ça à la table. Faut que j'arrête de taper ça.
1: On va t'en donner un petit coussin.
0: Oui, mais ça, là, une table coussinée, une table de poker, là, ça nous prendrait ça avec les petits rebords en cuir.
1: Ça, ça prendrait un gros malton, là. T'sais,
0: une... Non, mais une table de poker, il y a une petite cope à te montrer. Ça, mettre mon café, évidemment. Le matin, c'est du café.
1: Je passe.
0: On se retrouve demain dans vos 100 000 matins. Salut tout le monde. Merci.
2: Salut. Ce qui s'en vient, encore des... 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
4: Bon mercredi, c'est un peu cliché de dire ça dans une semaine de 4 jours, mais déjà mercredi, Paulon et Chuck, je m'installe dans les prochaines heures avec le meilleur de la musique au travail. Et c'est une semaine qui passe vite, mais y a rien qui nous empêche de prendre ça relax, ralentir un peu le temps. En plus, le Canadien a gagné hier, ça, c'est vraiment une bonne nouvelle, ça, en seulement. On va commencer ça avec une chanson qui a fêté son 30e anniversaire récemment. C'est une tune qui était sur le premier album de Bush en carrière. Ça commençait en force, leur album 16 Stone. Tu me vois venir, on y va avec Bush et Glycerine sur le meilleur de la musique à haut.

Les fans attendent avec impatience le 16e album studio du groupe irlandais U2 qui est prévu pour le 13 novembre 2026. On est le 14 octobre, donc maintenant, dans moins d'un mois, on aura un nouvel album complet de U2 qui ne devrait pas être imposé sur toutes les Apple Music. Ça aussi, c'est une bonne nouvelle. C'est Carnaval de Luz, l'album avec un nouveau single qui s'appelle Silencio. Et c'est U2 justement qu'on écoute avec Vertigo à haut.

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1: Après leur documentaire qui retraçait les moments marquants de leur réunion, le groupe Oasis a annoncé une tournée en 2027 avec des dates au Royaume-Uni, États-Unis, Europe, mais rien au Canada pour l'instant. On sait qu'ils avaient fait une série de concerts à Toronto. Mais le Québec a tout le temps été un peu ignoré dans ces tournées-là, donc on a bien hâte de voir si Oasis va finalement venir. Peut-être plus dans le cadre d'un Oshiaga. Festival d'été de Québec, ça semble moins plausible un peu pour l'instant, mais on le mériterait, je pense, parce qu'il y a bien des Québécois qui se sont déplacés ailleurs pour aller voir Oasis. Ce serait le fun qu'ils viennent nous visiter. Ils s'en viennent avec Champagne Supernova. Oh.
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0: du Lotomax n'a pas été remporté, donc ce sera un nouveau record pour le gros lot de vendredi, 90 millions de dollars et environ 18 max millions prochain tirage qui aura lieu vendredi. Tu peux en faire bien des affaires avec un montant comme ça. Ça fait rêver quand même. Est-ce que la première chose que tu ferais, c'est une balade à Toronto? Je le sais pas. Mais écoutez Jean Léo, par exemple, en tant que millionnaire, ça doit sonner encore meilleur. On l'écoute avec Balade à Toronto sur le meilleur de la musique à haut.
1: Aujourd'hui, la fumée d'incendie a jauni le ciel et rougi.

Belle victoire du Canadien hier, 4-3, tir de barrage en plus. On a montré de l'émotion et des belles habiletés aussi en tir de barrage avec des buts de Caulfield, Texier et Zachary Bolduc, bien sûr, qui est en feu en ce moment. Moi qui ai récemment obtenu un gilet autographié de lui, ben je suis bien content de ça. Évidemment, je vais fêter ça avec Almost Monday qui s'en vient et No More Regrets.

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10: Bonjour, ici Claude Marquis. Voici vos actualités. La campagne de vaccination contre la grippe est lancée à travers la province. Depuis hier, les Québécois peuvent prendre rendez-vous et le plus tôt sera le mieux, car la saison de la grippe s'annonce hâtive. Le gouvernement vise à vacciner au moins 80 % des personnes faisant partie des groupes les plus à risque, autant pour la grippe, la COVID-19 et le virus respiratoire syncytial. Et les cibles de réduction des gaz à effet de serre de Cascade pour 2035 ont été approuvées par un organisme international spécialisé dans la lutte contre les changements climatiques. L'entreprise vise à réduire de 67 % ses émissions directes et indirectes par rapport à 2019, ainsi que de 41 % celles liées à sa chaîne d'approvisionnement. C'est ce qui complète vos informations. 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

Elle Bélanger, le talent en mode New Country avec Nashville de Fred Dion et le bad boy, l'enfant terrible du New Country, Morgan Wallen, Love Somebody sur le meilleur de la musique. Ah oh!

0: Dans le cadre de la préparation de leur documentaire qui retrace les moments marquants de leur réunion, Linkin Park a confirmé un nouvel album. On a bien hâte d'entendre ça. L'album From Zero qui a été vraiment bien reçu. On sait que Chester ne sera jamais remplaçable, mais dans les circonstances, les fans ont aimé. Les voir aussi en spectacle, c'était vraiment bien. Renouer avec le band, ça n'a pas toujours été évident pour eux aussi. Remplacer Chester, ça se fait comme pas vraiment, mais on a été capable de se retrouver. On a fait un documentaire là-dessus, j'ai hâte de voir ça également. Ils s'en viennent, ça c'est une belle preuve du succès de leur retour. The Emptiness Machine s'en vient.
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0: Le Blue Ridge Band s'en vient dans les prochaines minutes. Une autre histoire. Edwin Collins aussi sera là le temps d'entendre. Rodéo de Joseph Poirier sur le meilleur de la musique.
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0: Darius.
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2: On sait qu'Achalotte Cardin va présenter son nouvel album appelé Midnight, mon amour. C'est le 29 janvier prochain. En 2027, ça va bien commencer l'année. Ça va faire suite à 99 Nights, sorti en août 2023. On était dû. Elle qui est aussi en nomination au Gala de la Disque dans les catégories Artiste de l'année, Rayonnement international et Chanson de l'année pour Tant pis pour elle. On a hâte de voir les hits qui vont se retrouver sur ce nouvel album qui va sortir en 2027. White Town, Your Woman, ça s'en vient.
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15: Bonjour, ici Claude Marquis. Voici vos actualités. La campagne de vaccination contre la grippe est lancée à travers la province. Depuis hier, les Québécois peuvent prendre rendez-vous et le plus tôt sera le mieux, car la saison de la grippe s'annonce hâtive. Le gouvernement vise à vacciner au moins 80 % des personnes faisant partie des groupes les plus à risque, autant pour la grippe, la COVID-19 et le virus respiratoire syncytial. Et les cibles de réduction des gaz à effet de serre de cascade pour 2035 ont été approuvées par un organisme international spécialisé dans la lutte contre les changements climatiques. L'entreprise vise à réduire de 67 % ses émissions directes et indirectes par rapport à 2019, ainsi que de 41 % celles liées à sa chaîne d'approvisionnement. C'est ce qui complète vos informations. 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

À lire sur monvicto.com, on a des nouvelles encourageantes venant de l'infirmerie des Tigres de Victoriaville. C'est à lire sur monvicto.com. Maintenant, sur le meilleur de la musique, c'est un peu de rock gothique. Ça va nous mettre dans l'ambiance de l'Halloween qui approche. Going Under Evanescence, ça.

0: Canadien l'a échappé belle hier. Victoire en tir de barrage 4-3 face au Sabres de Buffalo. Et on va tenter de reprendre ça ce soir dans un des derniers matchs du Canadien face à Alexander Ovechkin qui va prendre sa retraite cette année. C'est au Capital One Arena contre les Capitals de Washington, 19h30 sur Amazon Prime. Donc, c'est les mercredis avec les matchs avec notre collègue Max Lalonde que je vais regarder, évidemment, qui fait partie de l'équipe de descripteurs. Et dans notre équipe, on a un gros line-up. Laurent et Gonzalez aussi s'en vient sur l'heure du lunch. Ben, des choses à jaser, j'ai l'impression, encore une fois. C'est midi pour les boys. On a une toune, justement, pour se mettre dans l'ambiance d'un match d'hockey. Lose Yourself, M&M, ça s'en vient à haut.
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0: Oh.
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C'est tout pour moi. Je laisse la place à Lara et Gonzalez qui s'en vient sur l'heure du lunch. Par la suite, 13h, c'est Julie Desjardins qui sera là avec le meilleur de la musique en après-midi. Bon, ouais, Chuck, je te souhaite un très

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13: Bonjour, ici Claude Marquis. Voici vos actualités. La campagne de vaccination contre la grippe est lancée à travers la province. Depuis hier, les Québécois peuvent prendre rendez-vous et le plus tôt sera le mieux, car la saison de la grippe s'annonce hâtive. Le gouvernement vise à vacciner au moins 80 % des personnes faisant partie des groupes les plus à risque, autant pour la grippe, la COVID-19 et le virus respiratoire syncytial. Et les cibles de réduction des gaz à effet de serre de Cascade pour 2035 ont été approuvées par un organisme international spécialisé dans la lutte contre les changements climatiques. L'entreprise vise à réduire de 67 % ses émissions directes et indirectes par rapport à 2019, ainsi que de 41 % celles liées à sa chaîne d'approvisionnement. C'est ce qui complète vos informations. 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

0: serré comme ça, serré comme ça.
1: Eh non, mais gars, une victoire, c'est une victoire. Hein?
0: Hey, c'est,
1: une victoire, c'est une victoire. Puis, tu sais, on s'entend que ça avait été un résultat différent.
2: Oui.
1: Le Canadien méritait mieux quand même.
2: Ben oui.
1: Le Canadien méritait mieux pareil.
2: Ben oui.
1: Puis Gonzo, t'avais dit que celui qui allait faire la différence, Bolduc, comment t'as aimé son but en salle de barrage? Ça, c'est un goal score goal. Hein?
0: Ce gars-là exulte la confiance.
2: Absolument. En pleine confiance.
0: Il dégage de quoi? Comme tu le dis, l'année passée, il n'aurait pas fait ce move-là de la manière qu'il l'a fait. Il l'a fait avec assurance, avec confiance.
1: Je suis tellement content qu'on l'a mis troisième.
0: J'ai pensé à toi quand il était troisième.
1: J'étais là, tu sais, il est mieux de mettre Bolduc dans rotation.
0: Man, pif, paf, pouf. Les trois ont scoré.
1: Ouais, les trois.
0: Taxi aussi, c'était comme... Tu sais, son petit... La manière qu'il utilise ses mains quand il tricote avec la rondelle, là, ça aussi, c'est une confiance qui est... Il y a des mains, Taxi.
1: Son échappée dans le game qui a manqué, tu le vises parce qu'il a perdu la rondelle. Là.
0: Ben ouais.
1: Mais en tir de barrage, elle n'allait pas manquer ça. Non, c'est vraiment... C'est hâte de voir. C'est hâte.
0: Le Canadien, les boys, que se passe-t-il avec le Canadien quand Fowler est devant le filet? Je trouve que le Canadien joue mieux, concède moins. T'sais, même au niveau statistique, c'est là aussi. Vous trouvez pas, José?
1: Big, en tout cas...
0: Ennuis défensifs du Canadien du début de la saison, là, où on donnait je sais pas combien, puis que le désavantage numérique
1: là,
0: était ici... Que...
1: Goulet est là. C'est un upgrade, oublie pas.
0: Oui, mais Madison est parti.
1: Oui, mais Gonzo, ça allait, on donnait tellement aussi dans les derniers matchs que c'est sûr qu'il allait avoir un resserrage. Pour répondre à ce que tu viens de dire là, on va plus le savoir aujourd'hui. Parce que si jamais Washington, pour faire nos positions tantôt, si jamais c'est réouvert encore puis on se fait lessiver, là, parce que ça joue dans la tête des joueurs aussi. Hein. Tu sais que quand un gardien a de la difficulté, tu veux rester plus en arrière, bloquer plus de lancers.
0: C'est là que je m'en
1: versus
0: allais.
1: Quand il y en a un qui est plus fort, tu prends plus de chance. Mm-hmm. Tu veux toujours... Moi, je me souviens, quand on jouait avec Big, là, le backup, je veux toujours les games les plus faciles, que tu donnes à ton backup. Puis, il y avait toujours la consigne aux défenseurs de rester plus en arrière puis de bloquer des lancers, sacrifier un peu plus pour lui donner une meilleure chance. Je dis pas que c'est le cas, puis c'est pas le cas avec Godobert, pas encore.
0: Ben non.
1: Pas encore. Mais aujourd'hui, le gars, c'est le match de sa vie.
0: Mais il le sait, et habituellement, c'est un gamer. Ouais. Il est capable de rebondir, puis pas à peu près.
1: La seule chose qui me fait douter de ça, c'est que pour la première fois, Gonzo... Quand il a donné 5-6 buts la première fois, il l'a fait encore le match d'après. Là, non, il va répondre. Il faut qu'il réponde contre Washington. Il faut qu'il réponde. Je veux pas que demain...
0: Ben, ça me tente. Non.
1: J'ai pas un goût que demain on reparte. Puis qu'on a un nouveau numéro 1.
0: Ayons deux numéro 1. Ayons un A puis un B. Puis ils vont se challenger l'un l'autre. Puis ils vont avoir des baisses de régime de part et d'autre. Il y a des moments dans la saison où Dobesh va être bon. Puis Fowler va avoir une petite baisse de régime. Puis c'est correct.
1: Big, on devrait même pas avoir un A. En ce moment, on devrait avoir un numéro 1 puis un numéro 2. Dobesh devrait être le numéro 1 en ce moment. Puis Fowler le numéro 2. Mais là, en ce moment, c'est un A et un B.
0: Ce que je veux dire, c'est que quand je me projette, je vois ça comme un partage, un A, un B.
1: Non, je comprends, mais ça devrait pas être ça.
0: Présentement, ce qu'on devrait avoir, c'est un numéro 1, comme tu dis, et un numéro 2. Dobesh étant le numéro 1, Montembeau étant le numéro 2, parce que Fowler est supposé être à l'aval.
2: C'est supposé être ça, mais c'est pas ça.
0: N'eût été d'une blessure à l'entraînement.
2: Exact.
1: Est-ce que les deux matchs que Fowler goal, si Montembeau et Danette, on les gagne aussi?
0: C'est une bonne question.
2: C'est une très bonne question.
1: Non, mais selon toi.
2: On ne le saura jamais.
1: Selon vous.
0: Ben, il y a une chose.
2: Je pense que non.
0: Si Montembeau joue Nashville puis qu'il gagne, il ne rejoue pas Détroit samedi.
1: Ça, c'est sûr que non.
2: Exact.
1: Ça, c'est sûr qu'on peut s'entendre. Ouais.
0: Fait qu'après, est-ce que Montembeau aurait joué le match? Il aurait joué hier ou aujourd'hui dans un 2-2, on aurait fait un split aussi.
1: Et puis, Big, dans le but de Bolduc, il y a une chose que je veux souligner. Là, je ne sais pas si tu l'as remarqué. Je regarde, moi, c'est les détails que j'aime le plus, que je regarde le plus. Quand il a scoré, puis la face de Martin Saint-Louis qui a fait ça, le Big, là, j'ai vu un entraîneur qui, au début, il aimait pas trop, mais là, quand j'ai vu cette face-là, coudonc, il commence-tu à adopter Bolduc?
0: Non, il arrête pas de le dire à quel point là, ce gars-là est capable d'en marquer des buts. C'est le reste de son jeu qu'il veut
1: fait,
0: peaufiner.
1: Il a fait comme une face qui était impressionné du move qu'il a fait, puis j'ai dit, notre Bolduc, Gonzo, est en rotation à chaque fois. Maintenant, il est là. À chaque fois qu'on va faire un débarrage, Bolduc est essayé. Mais dans le fond, l'ordre, tu l'as. Ça va toujours être Caulfield, Tessier puis Bolduc, tout le temps.
0: Pense pas.
1: Ben oui, Big.
0: Pas tout le temps. Hier, ça a été un 3-3.
1: Prochain match, c'est ça. Mais si tu manques une fois, tu le laisses encore parce que, tu sais, je veux dire, tu donnes le bénéfice du doute à tes scoreurs en tir de barrage, tu comprends?
0: Attends, non, mais au retour de Demidov, Demidov retourne dans le loop.
1: Mais, en tout cas, mais je te donne un exemple, OK? Admettons, Gonzo, admettons Gilbert qui passait avec ton téléphone, il n'y a pas de erreur.
0: Tu sais, quand avant le début de l'émission, je cherchais mon téléphone, on vient de le retrouver, c'est Gilbert qui était parti.
1: Gonzo.
0: Je pouvais le chercher. Merci Gilbert, il a eu raison.
1: Admettons là, que Demidov serait revenu aujourd'hui puis on va en tirer de barrage. Il a regardé les mêmes trois ordres.
0: Pour
1: tu
0: le
1: ne
0: prochain match.
1: Pas,
0: ah non, pour le premier.
1: Tu changes pas. Tu changes. Le prochain, tu peux pas changer.
0: Exact. Formule gagnante. Ça, je te l'accorde. Je te dis juste, là, pour la suite.
1: Oui, mais oui.
0: Demidov va revenir dans le loop. Puis éventuellement, on va peut-être avoir un Suzuki pour essayer.
1: Non, mais non, je pense que.
0: Décembre 2023.
1: Big, Suzuki est rendu bas dans la liste, là, maintenant.
0: Je pense même. C'est rendu fou quand ton premier centre va même pas en tir de barrage.
1: Tu sais quoi, Gonzo? Je pense même pas qu'un, il va vouloir y aller. Puis de deux, ça compte pas de toute façon. Les stats en tir de barrage,
0: non,
1: ne
0: ça
1: compte pas.
0: Je comprends. C'est juste qu'à un moment donné, ça fait trois ans qu'on essaie de lui redonner confiance en tir de barrage.
1: C'est pas grave. Nick, fais ton 100 points cette année, c'est correct. Tir de barrage, on a des spécialistes en tir de barrage. Laisse-les là.
0: Ce qui est le fun pour le Canadien de Montréal, c'est que, mettons, tes spécialistes, comme tu dis entre guillemets, sont pas juste spécialistes en tir de barrage.
1: Non, ils jouent ça à glace.
0: Ils ont un gros début de saison pour les deux. Là. On en a parlé, mais encore une fois, Taxi puis Bolduc, c'est des super débuts de saison. Puis regarde, le Canadien ramasse deux points. Pis ce soir, au moins, tu as moins de pression contre les Caps de Washington, qui eux aussi jouent un 2-2. Là, on va surveiller est-ce que Pierre-Luc Dubois va jouer, lui qui a raté les deux derniers matchs aussi.
1: Si Bolduc continue même, les gars, des autoroutes, on va nommer un viaduc à son nom.
0: Pas vrai? Lequel?
1: Je voulais juste faire quelque chose avec Bolduc Viaduc.
0: Je sais.
2: Tu sérieux? Non. T'es rendu que t'essayes des affaires de même?
0: Hey, tu sais.
2: Bolduc Viaduc. C'est plus des jeux de mots. On
0: c'est
2: appelle
0: des
2: ça
0: rimes.
2: Quoi?
0: On appelle ça une rime. Ah, mais c'est.
2: Il se met à faire de la poésie, là.
0: Ouais, c'est un slameur.
2: C'est un slameur. Ouais, Georges le slameur.
0: Ouais, grand corps malade, grand corps larac. Let's go.
1: C'est quoi ce grand corps?
2: Grand corps malade, c'est un Européen, un Français.
0: Je pensais qu'il est resté quelques années à Montréal quand même, il était un slameur.
2: Pas mal lui qui a lancé ça. Ben, en tout cas, c'est au début du
0: grand
2: slam.
0: Public,
2: ouais,
0: là,
2: grand public. Grand public, exactement. C'est très
0: c'est
2: bon.
0: C'est un slameur.
2: C'est très bon du slam.
1: Je connais pas ça.
0: Donc, c'est un gars qui va. Ben, qui slame, là, qui récite de la
2: rimes,
0: poésie.
2: La poésie est rimée.
0: Des fois, un petit beat, là, tu sais.
2: Ouais.
0: Il me semble que je te verrai dans une soirée poésie.
1: Non. Je peux essayer.
0: Rien n'est à ton épreuve.
1: Tant que j'ai pas peur de l'autodérision, les gars, je peux tout faire.
0: Exactement.
1: Et la vie, elle est trop courte pour pas rire, pour pas avoir peur de faire rire de soi.
2: C'est vrai.
1: C'est correct. Tu comprends? C'est dans la bonne humeur.
0: Ben même oui.
1: La mort, c'est la mort de Joe, quand je suis arrivé, c'est P.O. qui l'a fait.
0: Aujourd'hui, tu veux dire?
1: P.O., ouais.
0: Qu'est-ce qu'il a fait, P.O.?
1: Ben, il a cher de Jack Hughes.
0: Ouais.
1: P.O., il dit, faut que tu te dises en nom. Viens ici.
0: Y a-tu le droit de parler au micro, P.O.?
1: Ben oui. Attends. Dis la joke. Écoute la joke.
2: Écoute la joke.
1: Quand je suis arrivé, j'ai trouvé ça drôle.
2: P.O. Tommy, Pierre-Olivier Deschamps.
3: Comment ça va? Ça va très bien. En gros, Jack Hughes, c'est mon joueur préféré de la Ligue présentement.
0: Encore une fois, hier, but gagnant.
3: But en prolongation, OT winner. Donc,
0: deuxième cette année?
3: Moi, j'allais pas dire que je suis le quatrième frère. Je m'appelle Jack Huge. C'est ça.
1: Let's go!
3: J'entends pas.
1: Attends, deuxième refrain. Come on!

0: Ouais, c'était très bon.
1: Hey, très bien. Fort, très bon. Fort.
0: Maintenant, tu peux officiellement parler les fins de semaine avec Olivier. Il a brisé la glace avec nous autres, tu peux parler avec Olivier fin de semaine maintenant. C'est fait. Il a brisé la glace.
2: Oh, t'aime, Tommy.
3: Ah,
0: oh, c'est ça qui est vraiment... Alors, quand il m'a dit, à matin, j'étais presque interrompu votre show à partant rire.
2: À raison de ben, ça.
0: Il m'a fait la... Tu sais, j'arrive plus tôt, je mets ça avec eux autres, puis...
2: Tout le monde l'a dit, là. C'est un 10, ça.
0: Tout le monde dit que c'est un 10. 10.
2: Hey, les gens, s'ils pouvaient, le regard d'Isabelle qui dit, « Ah ouais, un cheesecake avec des frites, mon Tommy. Mardi prochain, on réessaye ça.
0: Mais hein? C'est vrai, tu l'avais fait. Ah oui.
2: Moi, j'ai essayé, moi.
0: C'est...
2: Ouais. Ah,
0: quand on l'annonce?
1: L'annonce est quand, là?
2: Ouais.
0: C'est peut-être, mardi?
2: Peut-être aujourd'hui.
0: Ah, aujourd'hui.
1: C'est mardi prochain, là. Mardi c'est prochain. Dans moins d'une semaine.
2: C'est vrai.
0: Non, on l'annonce. Non, là, là.
2: Là?
1: Là?
0: Là.
1: OK. Et
2: attends un peu, attends un peu. Mardi prochain, regarde la gang du web. Qui est là mardi prochain? Vous le savez pas?
1: C'est pas encore déterminé.
2: Et vous y allez à Ploufasse ou... Ah, vous savez pas c'est où, OK. Vous savez pas c'est où,
1: ouais,
2: c'est
1: vrai pas.
2: Encore. OK. OK, alors tu veux l'annoncer
0: donne,
2: là?
0: Donne, ben ouais, on donne un indice. Je prends le pont.
2: T'en prends puis, combien?
0: J'en prends un.
1: Un?
0: Mmh. J'en prends un.
1: Ah, t'en prends deux, moi.
2: Avec
0: non.
1: Ça. Non?
0: Non, y en a-tu deux pour aller là-bas? Non, y en a pas deux pour aller
1: là-bas. Tu passes dessus puis tu t'en rends pas compte.
0: Ah, oh, OK, ouais, c'est vrai.
2: Ça, c'est bizarre, c'est quand tu passes dessus puis tu t'en rends pas compte.
0: Mais, tu sais, c'est où, Ben?
1: Ben...
0: Non, mais explique ta joke de H, je sais pas trop quoi, là.
1: H-E?
0: Ton code postal que t'avais donné, là, parce que pour dire où t'allais être.
2: Ah, ouais.
0: Explique-le, celle-là, ça va aider les gens. Parce qu'on va le dire aujourd'hui.
1: T'avais donné un code postal.
0: T'es arrivé, t'as donné un indice.
2: Ouais, ton indice qui était ton pas indice, un indice que t'avais donné. Personne a compris, non?
0: Ton indice que t'avais donné.
1: Non, mais non, je disais que c'était vers le nord. T'avais dû emprunter deux ponts. Si c'est l'endroit que j'ai en tête, je sais même pas moi-même d'ailleurs où on va mardi parce que je serai là. Parce que
0: je serai
1: là.
0: Sais pas, mais
1: je sais même pas.
0: C'est pas dans le nord pantoute, là, Ben.
1: C'est pas au nord.
0: Non.
1: C'est à l'est.
0: Oui.
1: Ah, OK.
0: Donc.
1: Un classique.
0: On te laisse t'annoncer?
2: Non.
1: Ah, c'est pas
0: un classique. Mais il y en a deux classiques à l'est. Il y en a deux.
1: À l'est, ben, moi, je te dirais que ce serait Repentigny.
0: Où?
1: Ou Anjou, secteur d'Anjou.
0: Non, c'est pas assez est.
1: C'est pas. Ouais, mais c'est à l'est pareil, mais.
0: Plus.
1: Plus à l'est que ça.
0: Plus proche de Repentigny.
1: Oh, là, tu vois. Charlemagne!
2: Monte.
1: Tu veux que je monte?
2: Ouais, monte. Ouais.
1: Mais là, ça, c'est au nord.
2: Mais oui, c'est au
1: nord-est.
2: C'est au nord!
1: C'est au nord. À Terrebonne?
0: Ben oui, voilà. À Terrebonne! Ah, okay.
1: Ah. Ouais, mais là, t'as un pont payant, peut-être même. Là.
2: Exact.
1: Si tu prends 25.
0: Oui, c'est vrai.
1: Ben oui.
0: J'ai deux ponts.
2: OK. 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On a vécu de grands moments à Terrebonne pendant les séries éliminatoires. Imaginez, on a fait fermer les routes.
0: C'est vrai. Oh oui, fermer les routes pour faire le train.
2: Les pompiers, la police. Et c'était le match de Kirby Doc. Le match.
0: Oui, c'était le match de Kirby Doc.
2: Ils vont s'en souvenir toute notre vie, toute sa vie.
0: Ouais.
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0: Puis en plus, c'est le seul. C'est le. Éric Champoux, c'est son restaurant qui est propriétaire. C'est le seul qui est propriétaire, puis il reste pas loin de là, il va être là. Et il est grand, c'est grand cette place-là parce qu'il y a un deuxième étage,
2: ouais,
0: si bien.
2: Ah ouais, il y a une terrasse.
0: Ça, puis l'ambiance là-bas, elle est toujours incroyable. Puis les policiers sont fins parce qu'ils ferment la rue pour nous pour faire le train.
2: Pas juste ça, les
0: c'est
2: gars.
0: C'est conquis?
2: C'est ça, j'allais dire. Un match premium mardi prochain.
0: Plus.
2: Hey! Les Sharks de San Jose.
0: Oh, Ben! Oh,
2: des jeunes puissances de la Ligue.
0: Ça, c'est un train garanti.
2: Pardon?
0: Ah, c'est un train garanti.
2: Ouais, mais Celebrity est revenu, là. Faites attention.
0: Bon,
2: non, mais c'est un match excitant quand même. Là. Regarde hier, là, en power play, là, San Jose, ils ont perdu, là, mais c'est du beau jeune talent.
0: Puis, mesdames et messieurs, là, vous ne devez pas manquer ça parce que Ben Rager va être là.
1: Ouais.
0: Puis, Ben, tu as quelque chose de spécial pour les gens.
1: Ben oui, effectivement. Est-ce que
0: ouais,
1: je peux l'annoncer?
0: Annonce-le.
1: Je peux annoncer, oui, effectivement.
0: Oui, tu peux le faire.
2: Ah,
0: oui.
2: Vas-y.
1: Ben, je serai là, puis je vais passer à toutes les tables. Vous êtes là très tôt pour les photos, tout ça. Il y aura photo si vous le désirez, bien sûr. Quoique, je comprends pas pourquoi vous voulez vous faire poser avec moi. Mais
0: ben,
1: quoi.
0: Arrête de niaiser. Franchement.
2: Ça va au musée après, ça, là.
1: Mais je vais me promener de table en table parce que il y aura un moitié-moitié. Et puis, une partie là, de la cagnotte.
2: De qui?
1: Une partie de la cagnotte sera remise au Club des petits déjeuners. Oui. C'est une cause qui me tient vraiment à cœur. Tu sais, je veux dire, les enfants qui vont à l'école le ventre vide, moi, ça vient me chercher beaucoup. Puis tu peux pas être attentif tant que ça si t'as faim tout le long. Alors, le Club des petits déjeuners, notre ami Marty...
0: Va être là, oui.
1: On va se joindre...
2: Va être là, Marty, aussi.
0: Oui, va être là aussi.
1: On se joint à Marty.
2: On va se faire tatouer, quand
1: là. Et la campagne de Marty, donc l'armée de Marty, parce qu'il y a son armée, lui aussi. Ouais. Lui, il a soulevé presque 1 million.
0: Ouais,
1: avec différents événements. Alors, on va remettre une partie de la cagnotte du moitié-moitié à cette cause-là, au Club des petits déjeuners.
0: Je vais essayer de m'arranger que Marty puisse faire un tatouage sur place. Un heureux gagnant.
1: Sur place?
0: Ben, lui, c'est un pro, lui, il fait ça, là. Lui,
2: c'est un tatoueur.
0: Lui, il n'y a pas de problème. Là, il
2: tu l'avais pas tatoué, d'ailleurs?
0: Oui, parce qu'on avait...
1: Toi, tu l'avais tatoué?
0: L'année que le Canadien est allé en finale de la Coupe.
2: Oh, ouais, il m'avait montré le tatou que Georges y avait fait.
0: Contre
2: là.
0: Les pingouins.
2: Ben, c'est un barbouillage. Là,
0: mais... Contre les pingouins. J'avais dit que le Canadien allait faire les séries cette année-là, puis lui avait dit que non. Mais à cause de la COVID, je ne sais pas si tu viens, il avait pris plus d'équipes. Fait que le Canadien, finalement, était rentré en série.
2: Il en avait pris 18.
0: Puis là, lui était fâché parce qu'il dit s'il n'y aurait pas eu de COVID, il n'aurait pas rentré en série. Mais finalement, quand ils ont battu Pittsburgh, j'ai dit, bon, là, c'est-tu assez fort pour toi, là? Fait qu'il m'a laissé le tatouer. J'ai tatoué mon nom dessus, mais je l'ai manqué.
2: C'est ton nom que t'avais écrit? Je me rappelle, il m'a donné mon nom. Ouais. C'était pas sur sa cuisse?
0: Ah, tu montras sur le regard de sa cuisse. C'est dur, tatouer, là.
1: Moi, j'en reviens pas comment ils font. Ah, c'est des artistes.
2: C'est de l'art.
0: Moi, j'ai de la misère à faire un bonhomme allumette.
2: Moi aussi, je suis pourri en dessin.
0: Ben, je suis pas en dessin.
1: Moi, j'étais carré. Moi, non.
0: Puis là, je dessinais mon nom, son poil, puis tout. Puis là, j'étais là, comment qu'ils font le monde pour.
2: Mais il avait gardé le poil.
1: Il avait gardé son poil.
2: Seulement, tu rases.
0: Ben là, il s'est pas rasé.
2: Il s'est dit, il va me rater une voix.
1: Il
2: fait que je suis bien le matin.
1: Il y a comme une tache à la cuisse.
0: Alors, c'est épouvantable. Ouais. J'avais signé comme BGL, puis là, c'est comme.
2: Canadien Sharks, un mardi soir, let's go,
0: let's
2: va
0: let's
2: bien.
0: Go.
2: Là, notre ami Alex Noshin qui nous dit que c'est déjà sold out en ligne. Là, attendez, OK, ça fait deux fois qu'on dit que c'est sold out, là, il y a des walk-in qui débarquent, il y a eu des annulations également depuis le début de la saison, donc, moi, je vous le dis, c'est pas parce que c'est sold out en ligne que vous pouvez pas venir mardi prochain.
0: Ouais, non, mais pour vrai...
2: On va vous le rappeler mardi prochain, là, mais... Ouais,
0: mais regardons, check donc, c'est sold out pour être sûr, mais appelez pour vrai, là, puis réservé pareil, ils prennent toujours du monde d'extra parce qu'il reste toujours de la place. Il y a toujours au moins une couple de cancellation avant. Oui. Fait que ça arrive tout le temps, là. Fait que c'est presque ça, vous êtes dans le coin, vous allez là-bas, vous allez pouvoir rentrer. Puis il y a des meilleurs trucs. Toine, qui était là quand on a fait la randonnée du peuple, Gonzo, qui m'a dit que lui, là, à chaque fois, quand il y a un rassemblement, il y va, puis il dit, on va juste au bar.
2: Ah oui, il y a des places
0: lui,
2: au bar.
0: Même si c'est sold out, à chaque fois qu'il va à un rassemblement, il dit, moi, j'y vais. Je dis que je m'en vais au bar puis il me laisse rentrer.
2: Ouais. En ligne, présentement, c'est plein. C'est sold out, mais comme tu dis, il y a des trucs.
0: Puis Gonzo, sais-tu qu'est-ce qui est fou là-dedans? C'est que les restos maintenant, qu'est-ce qu'ils font? Tant aussi longtemps qu'on ne l'annonce pas, ils ne prennent pas de réservation pour les journées des games.
2: Ça, c'est bien, ça.
0: Puis ça, c'est parfait qu'ils ont fait ça. Donc, ça, c'est vraiment en dedans d'une minute. Ça, c'est réservé. Mais oubliez pas, les gens qui ont réservé, je comprends que c'est une vitesse de réserver. Puis des fois, ce que vous faites... Un des mauvais réflexes que vous avez, c'est que vous allez réserver pour 10 alors que vous êtes 2. Il y a des gens qui font ça parce qu'ils assument que s'ils réservent une réservation, je réserve pour le plus possible.
2: Là,
0: ça laisse reste de la place de vide. Si finalement vous êtes juste 2, pour donner la chance au monde qui attend, appelez au resto pour changer votre réservation pour justement la donner à la chance aux personnes qui sont en liste d'attente qui voudraient venir. Parce que c'est pas parce que tu réussis à réserver que tu réserves pour le plus de monde possible parce qu'il y a du monde qu'il faut qu'il attende dans ce temps-là.
2: Oh ouais, non,
0: mais cette ambiance-là va être malade. Match contre les Sharks, une victoire garantie. On fait le train d'or, la police qui bloque le tout. Ça va être exceptionnel.
2: C'est une belle place faire le train d'or.
1: Ah oui, regarde.
2: C'est une belle place.
0: Moi, je l'ai pas vécu. T'es le conducteur
2: du train.
0: C'est
2: toi qui conduis le train,
1: je conduis le train, puis je vais me promener de table en table là, pour vous vendre
0: Va vendre les moitiés-moitiés, il va prendre des photos avec vous un par un, il va être debout toute la game.
1: Puis en plus, là, ce qui est le fun, c'est qu'il y a quelqu'un en place qui va partir avec une cagnotte.
2: Ben oui.
0: Oui, exactement.
1: Ben.
2: Marty va être là en plus.
1: Marty, du gros.
2: Mardi prochain, ratez pas ça. On fera le bulletin dans les prochains instants. Vous aurez compris qu'on va revenir sur ce match canadien sabre d'hier. On remet ça ce soir, les boys, avec un Canadien Caps. En prédiction pour le match de ce soir et on regardera les alignements. On n'a pas toutes les réponses, là, bien sûr, en raison des deux en deux. Vous le savez, hier, c'était le Frozen Frenzy. Il y avait du match et pas à peu près. On va parler un peu de ce qui s'est passé hier soir, Ligue nationale de hockey. Il y a un Red Wings qui reste là-bas et qui signe une prolongation de contrat, lui, qu'on pensait qu'il
0: allait être... Moi, je pensais qu'il allait s'en aller. Hein?
2: On entendait des...
0: Mais bien, 13 millions.
2: Quand ils ont montré l'offre, il a dit, ouais, finalement, je vais rester.
0: 13?
2: C'est du stock.
0: Hey, j'en reviens pas.
2: C'est du stock.
0: 13. Non, mais qu'est-ce qu'il fait, Horkoff? Tu sais, Monet, ce gars-là, recommence à zéro.
1: Non, c'est ça, je comprends pas mon nom.
2: Si tu viens de signer ce gars-là, c'est que tu restes. C'est que les autres restent aussi.
0: Ouais.
2: Tu continues parce que...
0: Ça veut dire que le Larkin...
2: Larkin, ce sera pas contre des prospects.
0: Non, ils vont vouloir quelque chose d'établi.
2: C'est ceux qui rêvent encore à Larkin.
0: Non, mais oublie ça. Oublie Larkin. Non, mais oublie ça. Avec... Moi, je pensais que Debrickas s'en allait, on faisait un reset. Mais là, ils vont vouloir faire comme Columbus.
2: Columbus, exactement. Ouais. On va chercher un joueur qui va être capable de plug-in. Ouais. Sauf que le problème, c'est qu'il y a-tu vraiment quelqu'un qui va donner un premier centre pour Dylan Larkin?
0: Ouais. Non, mais là...
2: Il n'y en a pas beaucoup de dispo. Il n'y en a pas beaucoup de dispo, mais c'est l'indicatif de ça, c'est... On va en parler des Wings un peu autour de 12h45. On va parler de tes Oilers également. Les Kachuk au carré hier.
0: Non, mais il était temps que le gars contribue, hein? Il y avait juste un point à date.
2: Ouais, là, les deux ont contribué. Puis
0: quatre
2: pas à
0: points
2: peu près.
0: Les deux, là. Match de quatre points les deux.
2: Est-ce que vous avez vu...
0: Mine de fois, en faisant ça, ils ont moins d'un point par match. Oh ouais. Avec un match demain.
2: Je suis content. Moi, j'ai Matthew Tkachuk dans mon pool. Fait qu'hier, 5 passes.
0: T'as pris Matthew Tkachuk?
2: Ouais. Ah, j'ai pris Matthew Tkachuk.
0: Moi, je suis même dans un pool, je pourrais pas le prendre.
2: Ouais, dans un pool, il faut pas choisir avec son cœur.
0: Ouais, je sais, mais je pourrais pas pareil.
2: Il a glissé. Il glisse. Qu'est-ce qu'il fait? À un moment donné, il faut que je le ramasse, là. Quatre passes en powerplay.
0: Parce que personne...
2: Le monde, il a chié ses Canadiens, il a fait ci, il a fait ça. Vas-tu le gagner, le pool? Tu vas pas le gagner.
0: Ouais,
2: à un moment donné, il y a une décision à prendre.
0: Ouais.
2: As-tu vu le combat hier?
0: Ben oui, je l'ai vu. McKinnon?
2: McKinnon contre Rupe Hintz?
0: Ouais, j'ai vu. Non, mais...
2: Ça, c'est dangereux, des combats de même.
0: Ouais, mais... McKinnon, premièrement, tu peux pas y aller pour la clôture à toutes les fois.
2: Mais c'est ça, je dis, c'est dangereux.
0: Il n'y a pas. Faut que tu sois plus technique que ça. Ça fait deux fois. Il était plus technique contre Brent Clark.
2: Je sais, mais c'est ouvert, mon gars. Deux
0: fois. Trop ouvert.
2: Je pense que McKinnon mène la ligue.
0: Ben là.
2: Pour les combats. Ben, qui s'est battu deux fois cette année après six games? Mathieu Olivier?
0: Bauer.
2: Tu sais?
0: Ah, Bauer, c'est
2: ça. Bauer, il y en a trois ou il y en a deux? Tu sais, c'est que. Mais que de voir Nathan McKinnon là, pareil, c'est quelque chose.
0: Puis en passant, je ne sais pas si tu as vu l'entrevue de Bauer avec les Jets. Il a fait une entrevue avec les Jets, il disait comme quoi que tu sais, je l'entraînais. Puis depuis qu'il a fait ça, j'arrête pas de me faire demander de pratiquement d'aller faire le tour de la Ligue pour aller aider d'autres joueurs. J'ai pas le temps. On a un show ici. Mais ça, là, c'est fini.
2: Amène la Comrex.
0: Non, oublie ça, mec.
2: Passe à la route, l'école de combat Georges Larac.
0: Non, c'est pas... Non, Big, oublie ça. Là.
2: Attends, l'école de défense Georges Larac.
0: C'est l'école de défense.
2: Tu vois?
0: C'est technique de défense. Moi, j'enseigne pas à quelqu'un se battre tour de tour puis se faire frapper d'en face. C'est te défendre.
2: Je le dis. Si tu l'ouvres, l'école, je fais ta voix. Ben aussi. Hein?
1: Ah ouais, ben ouais.
2: Bon,
0: Big, c'est trop demandant physiquement.
2: Ce serait une bonne info pub, Ben, ça, par exemple.
1: Pour Georges?
2: Ouais.
1: Ben oui.
2: Faire comme une fausse pub. École de défense, Georges Larac. T'es tanné de te faire péter à la gueule?
1: Appelle le grand défenseur devant l'éternel, Georges.
0: Non, mais c'est très demandant. Mais on le fera un moment donné, Gonzo, une fois, tu comprends? Mais parce que pour faire ça, faut que tu te battes avec le gars, tu comprends?
2: Ouais.
0: C'est comme, j'ai quand même 50 ans.
2: Ben, je me rappelle quand t'allais sur la glace avec Jacques, tu me montrais tes mains puis t'étais tout raqué après.
0: Ah oui, j'avais les mains en sang puis tout. Oublie ça, là. Je veux dire, c'est pas pour le corps, c'est pas l'affaire la plus fun.
2: Il y a plein de gens qui seraient membres, là.
0: Ouais,
2: plein de gens qui veulent aller à l'école d'autodéfense, ouais, Georges Larac.
0: Il y a du monde juste pour le fun. Hey, Georges, ça serait le fun. Non.
2: Non, il faut qu'ils payent.
0: Non, non, je le fais gratuit. Mais pas ça, mais c'est pas ça.
2: Non, non, je te dis ça en riant, voulant dire que s'ils payent, t'en auras pas qui vont juste vouloir venir jaser.
0: Oui, mais il y en a qui disent, pour le fun, ils me paieraient, mais non. Je vais aller donner un cours pour 150$. Que je vais faire avec ça.
2: T'as travaillé toute ta vie pour pas donner des cours à 150$.
0: Oublie ça, non.
2: Ça, tu vas dire.
0: Je le fais pas. Je suis trop occupé, je travaille assez de
2: même. C'était une blague, les gens. C'était une blague. On disait qu'on allait faire une info pub avec ça.
0: Ouais, exact.
2: OK, on n'a pas de nouvelles de Madison non plus.
0: Non, il sort deuxième opinion.
1: Deuxième avis, ouais.
0: On va voir Truman.
2: Ouais, Max Truman s'en vient aujourd'hui.
0: Pogné à l'aéroport, là. Comment qu'il fait pour pogner tous les gars à l'aéroport qui s'en vont?
2: Mais tu le dises?
0: Oui.
2: Je sais pas si Max en a déjà parlé.
0: Oui, il en a déjà parlé.
2: Il en a déjà parlé? Oui. Ben, il y a une source à l'aéroport. J'ai travaillé 4 ans à l'aéroport.
0: Puis... Mais toi, t'en pognais des fois des gars?
2: Ben, je les voyais, des gars, oui. C'était pas une source.
0: Puis tu t'appelais qui?
2: J'appelais personne. Mais il y a des gens qui travaillent à l'aéroport.
0: Comment ça arrive?
1: Non, c'est pas son genre.
0: T'appelais pas personne?
2: Non, personne.
0: Non?
2: Non, moi, ça me.
1: C'était même avant Musique Plus, là.
2: Oui, c'était avant Musique Plus.
0: Fait qu'on sait que Max, on a confirmé que ça va être plus long. Quand tu m'as une deuxième opinion, ça veut dire que Madison va perdre pendant un petit bout.
2: Ouais, c'est pas une bonne nouvelle.
0: Oui, mais Gouli est revenu au parfait moment.
2: Là, Ryan Backer est revenu. Le rappel de David Ryan Backer. Let's go.
1: David.
2: Allons en pause, les boys. Celle-là, elle a été vidée et survidée.
0: Ça faisait longtemps?
1: Hey, moi, c'est tellement brûlé, ça, que je passe à autre chose. J'étais déjà en train de préparer la pause.
2: Tu l'as même pas comme.
1: Tu voulais faire encore une blague à Orville?
2: Ouais.
0: Oui, ben, ça faisait longtemps qu'on n'avait pas entendu Orville.
1: Ouais, on s'ennuyait pas tant que ça, là.
2: Enlève le temps. Est-ce que vous le sentez, le malaise? Cultivons le malaise ensemble. Un bateau. Deux bateaux. Trois bateaux. Il est lourd, le malaise. Il est lourd. J'ai un reflux.
1: Bon.
0: À un moment donné, je suis habitué, tu sais.
2: C'est correct.
0: Écoute, les gars.
1: Dans une très mauvaise séquence.
0: Non, mais écoute, les gars, j'ai travaillé fort, travaillé dans un coin, dans mon maximum. Puis écoute, c'est la belle puis écoute, on va continuer, puis il ne faut pas abandonner. Tu sais, on tourne plus fort, puis on oublie ce qui est arrivé la veille, puis on part. Puis à un moment donné, ça va marcher, ça va porter fruit avec les efforts, puis donne mon maximum, puis c'est comme ça que ça marche.
2: Tu sais, si t'avais fait ça là, pendant ta carrière, tu aurais peut-être évité quelques troubles. Là,
0: j'aurais rien changé. Big. J'ai joué 13 ans, je change absolument rien.
2: Ben non, je te niaise, je sais, de toute façon.
0: 13 ans, jamais eu de commotion, jamais été coupé, jamais perdu de dents, jamais rien. Je changerai absolument rien.
2: Mais là, t'as clairement une grosse léthargie présentement, contre.
0: Je l'admets.
2: Ça, là,
1: c'est ta plus retentissante léthargie.
0: J'ai pas fait 13 ans de carrière de jeu de mots, ça, c'est sûr.
2: Non, pas encore. T'es encore en rodage, mais t'en as sorti des bonnes, tu sais. Tu vas revenir, c'est
1: depuis
2: comme
1: depuis qu'il a passé prêt... Depuis qu'on est à Saint-Lambert, il a passé près une fois, là, vraiment près.
2: Deux fois.
1: D'un tour du chapeau. Depuis ce temps-là, c'est terminé.
0: Ça y est, j'ai une heure de moins. C'est tough, là. Avec une heure de moins.
2: Non. Au début de l'année, t'es passé proche.
0: Oui,
2: deux fois.
0: Ce que je veux dire, c'est que l'année passée, on avait 3 heures. Là, à 2 heures, faire un tour du chapeau en 2 heures, c'est tough, là.
1: Tu veux trop, là. C'est ça. Tu veux trop. Mais là, quand on veut trop, des fois, c'est dégueulasse.
2: Tu sais, des fois, les débuts de rencontre, c'est à oublier, là. Si tu joues une mauvaise première période, t'es capable de jouer une bonne deuxième et une bonne troisième. Je te le souhaite.
0: Ouais, merci bien.
1: On te le souhaite, Georges.
2: Bon, en changeant mal de place, je pense qu'on l'a vidé le malaise, comme la gag de Orville. On va aller en pause. Au retour, bulletin Canadien Sabre.
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14: 9 secondes à la première fois. Suzuki et derrière à Slavkovski. Quel échange! Mais quelle séquence d'abord amorcée plus tôt par Noah Thompson.

appartenir à Zachary Bolduc qui a marqué, rappelons-le. Le voilà en échappé devant Lukonen. Bolduc feinte.

0: Bocsi!
1: Bence, Tomás, montage la saison. De loin, Thomas, en montage de la saison.
2: Un plaisir.
3: Je trouve que fit avec la...
1: Cette tune-là, là...
3: Le mot d'or. Ouais, cette version-là
2: est... Cette version-là.
1: Quelqu'un t'a envoyé ça, c'est ça?
2: Ouais, ben, je reçois des dons des fois, puis...
1: Mais d'ailleurs, tout le monde le dit, là. Tout le monde le dit que c'est ta... ta meilleure version, ton meilleur montage.
2: Merci, les amis. Ça me fait plaisir. 6 heures ce matin avec mon café.
3: Grosse victoire du Canadien de Montréal. D'ailleurs, Georges, je vais être content. Dans les derniers instants, Martin Saint-Louis, ben, il est en train de rencontrer les médias à l'hôtel parce qu'il n'y a pas de pratique avec le 2-on-2. Et on lui a même parlé de sa réaction suite à la feinte de Bolduc.
1: Ouais.
3: Puis il a dit, c'était un move incroyable, ça méritait une réaction de ma part.
1: Ouais.
3: Fait qu'il en a parlé d'ailleurs. Vous dire aussi, on va en parler dans les prochains instants, mais vu que ça sort présentement, le Ryan Murrenbacher ne jouera pas le match de ce soir.
1: Ben non, mais c'est sûr qu'il jouera. C'est sûr qu'il va pas jouer.
3: Non, mais il y en avait qui pensaient que Engstrom en a joué une mauvaise, peut-être qu'on va le rentrer.
1: Engstrom, il a marqué 2 buts. De quoi tu parles?
3: Ah, il a marqué 2 buts. Effectivement. soyez pas trop difficile, André Engstrom, honnêtement. C'est un très bon défenseur.
1: Il n'a pas été chanceux.
3: La
1: malchance,
3: exact. Ça n'a pas été un grand match, mais c'est pas grave.
1: C'est pas comme s'il a fait son Kreider devant notre filet puis essaie vraiment de la dévier dans le net, là. Il était malchanceux 2 fois.
3: Alors, Dobesch ce soir devant le filet, on en reparlera dans nos prédictions un peu plus tard contre les Caps. Pour ce qui est du match du Canadien de Montréal, Georges, ben il y a des bonnes choses à sortir de cette rencontre-là. Ça a été plus compliqué que prévu, mais...
1: c'était une domination du Canadien. On s'entend, là, 2 buts déviés, 2 buts chanceux. Il y avait de la misère à lancer au filet, là, les Sabres. Fait que, tu sais, je veux dire, Canadien est malchanceux dans le fond parce que ça n'aurait jamais dû se rendre loin de même, mais ils ont quand même dominé pareil, les Sabres. Tu sais, le Canadien a bien joué.
3: Les Sabres avaient 9 tirs après 2 périodes, les gars.
1: T'sais, c'est pour ça que je te dis. Ils ont été chanceux. Ils sont restés dans le match avec des buts chanceux. Fait que, tu sais, des fois, dans le hockey, ça va arriver. Puis, tu sais, le premier trio, c'est le mieux. C'est de mieux en mieux.
3: Slaff,
1: une belle petite passe, là. J'aurais pas besoin de faire la poule dans le show de Greg parce que j'avais dit que Slaff allait avoir un bon match.
3: Bon, tu vois, ça, c'est une bonne nouvelle.
1: Mais vrai.
3: Mais ce premier trio-là, on le disait hier. Je veux dire, Slaff, j'ai vu la stat se passer hier. Je pense que Nick, c'est un 9e match de suite en saison régulière avec au moins 1 point contre les Sabres. Caulfield, il marque tout le temps aussi contre les Sabres. Fait qu'ils ont poursuivi le bon travail. Il y a des bonnes nouvelles. Entre autres, le Canadien qui marque en avantage numérique.
1: Ouais.
3: Bravo à Philippe Dano.
1: Mise
3: en jeu gagnée lors du 5 contre 3.
1: Puis il était devant le net.
3: Hein?
1: Tu sais, je veux dire, dans le net, le gardien n'a rien vu. Parce qu'il est bon, le gardien, quand même.
3: UPL a eu un bon match.
1: Il est sérieux, pour vrai. Là. Il est vraiment bon.
3: Ouais,
1: il m'a impressionné, là, beaucoup d'arrêts et tout. Puis, tu sais, pour Fowler n'a pas été testé tant que ça.
3: Non.
1: Mais tu sais, il a juste été malchanceux. Mais en bout de ligne, Canadien...
3: Canadien a encore ouvert la porte au Sabre quand même. Tu sais, on le disait, là, le Canadien va devoir arrêter de pogner des punitions de même. L'indiscipline du Canadien de Montréal t'a ouvert quand même la porte. Le désavantage numérique a fait la job hier du Canadien de Montréal, mais encore, tu laisses des occasions à l'équipe adverse.
1: Il ne faut pas que tu fasses ça aujourd'hui, en tout cas. Aujourd'hui, faut pas que tu fasses ça.
3: Il y a une constance également. On en parlait à la blague avant le début de l'émission. On a tous eu la même réaction quand Kirby Doc a pogné 1-2.
1: Oh, man!
3: Hey, pendant un avantage numérique, tu joues sa deuxième vague, tu pognes 1-2.
1: Juste le fait qu'il était sa deuxième vague, je comprenais pas, mais quand il a pogné son 2, j'étais là. Gonzo, sais-tu qu'est-ce que j'ai. Je te promets, j'ai fait ça, là.
3: Okay.
1: Je me suis croisé les doigts.
3: T'as fait ça? T'as envoyé ça dans l'univers?
1: Non, je me suis croisé les doigts, puis j'espérais qu'il score pas dans sa punition.
3: Ah, OK. Ouais, parce qu'aujourd'hui, ça aurait pas été beau pour lui.
1: Non. Parce que j'étais là, non. S'il score dans sa punition, on va encore faire un bloc sur lui.
3: Non.
1: Faut pas qu'il score.
3: Non, fait pas,
1: faut
3: fait
1: qu'on
3: pas.
1: Gagne, faut pas qu'il score.
3: Et on l'a dit au passage, fin de la parenthèse.
1: Oui, exact.
3: Hein, mettons
1: that's
3: nos
1: it.
3: Énergies ailleurs.
1: That's it. Ils ont pas scoré, c'est parfois on a gagné.
3: Mettons sur du positif, mettons. Là. Les Sabres n'ont pas de show puck en prolongation. Là.
1: Non. Domination totale.
3: Honnêtement, ça a été. Autre point pour Caden Goulet hier.
1: Ah, mais Goulet.
3: Gros match, Caden Goulet.
1: Puis Leinartson.
3: Oh, man.
1: Leinartson,
3: là.
1: Ça passe, Big.
3: On va en parler dans à peu près 10 minutes, là. C'est quoi son plafond à Leinartson? Honnêtement, est-ce que quelqu'un qui est capable de répondre à cette question-là? Quel est le plafond de Leinartson?
1: Il peut faire 100 points, Big. Il pourrait le faire.
3: J'aime ce que tu dis. On va répondre à la question dans 10 minutes, puis on va vous la poser à la question à la maison également.
1: Ouais.
3: En fait, est-ce que Hudson est le meilleur joueur du Canadien de Montréal?
1: Ça, on va en parler tantôt aussi. Attendez.
3: Elle n'est pas facile, celle-là.
1: Réfléchissez. On va faire un bloc là-dessus tantôt, on va en parler.
3: Mais... elle n'est pas facile.
1: Oui.
3: Pas facile. Mais oui, hier, ça a été. Puis peut-être aussi mention honorable, les tirs bloqués de Carrier puis Evans en fin de match.
1: Non, mais Carrier avec le sourire qu'il avait, là. Tu sais que ça, Big, là, ça a l'air de rien, là. Mais quand tu vois un coéquipier te sacrifier de même, là, quand tu reviens au banc, là, comment les gars thumbs up.
3: Ah, oh, on a vu la réaction, là.
1: Parce que c'est comme. Tu sais, Big, ça fait mal, là.
3: Ah, c'est comme un but, ça.
1: Non, mais oui. Puis, Big, ça fait mal. C'est pas évident. Puis. Tu sais, quand tu te jettes à terre de la main, tu peux la savoir d'en face, la rondelle.
3: C'était 93,8, le tir de Thompson hier. Je pense qu'il était.
1: Mais c'est juste. Il y a des techniques à se jeter à terre pour délancer. Puis, tu sais, je veux dire, c'est, des fois, tu sais, quand quelqu'un lance. Tu sais, quand tu regardes, Big, la meilleure façon de le regarder, c'est quand tu regardes le hockey mineur, OK? Quand tu regardes le hockey mineur, des jeunes qui jouent, même junior majeur, des fois, quand quelqu'un fait lancer frappé, qu'est-ce que le gars fait tout le temps? Il se met de côté, il se veut de côté.
3: Ouais, puis t'as fermé les yeux.
1: Quand tu te veux de côté, tu reçois une shot sur les mollets, en arrière des jambes, sur le côté où il n'y a pas de padding, c'est encore pire.
3: Ouais, c'est mieux de
1: alors
3: rester
1: que,
3: droit. T'sais.
1: Exactement. Si tu restes droit, ça va te pogner les pads.
3: Ah, mais c'est contre-intuitif pour l'être humain de rester droit et de faire...

0: même la pointe, là, tu veux juste mettre la puck au net. Puis, tu sais pas vraiment la puck elle va où.
1: Tu sais pas où, partout.
0: Tu pognes la tête sur la tempe quand t'es à genoux de même pour bloquer un lancer, t'es mort.
1: D'ailleurs, plus de peur que de mal pour Dobson, qui a quitté momentanément hier, qui est revenu en troisième. On se disait, imaginez si Dobson et Madison quittent.
0: Ouais, là, ça aurait été... ça aurait fait plus mal.
1: On peut dire que c'est un des beaux arrêts qu'on a vu depuis le début de la saison également, le 2 contre 0 de Kreider Anderson sur EPL. Hein?
0: Ouais.
1: C'était vraiment quelque chose pour ça. Et le Canadien de Montréal est maintenant abonné au tir de barrage. Alors, que dire de tout ça? Mais...
0: Non, mais de toute façon, on s'entend. Aussitôt qu'on va en prolongation, on a l'avantage. Tu sais, je trouve qu'à 3 contre 3, avec les joueurs qu'on a, là.
1: Honnêtement, quand je disais ça, je trouve que les Sabres. Est-ce que tu as vu une attaque menaçante des Sabres?
0: Non, ils sont pas assez vite.
1: En prolongation, le Canadien a contrôlé ça d'un bout à l'autre.
0: 3 contre 3, trop vite.
1: Même dans les récupérations, tu sais, quand tu te compromets en prolongation, il faut que tu évalues le risque. Ouais. Puis là, tu le vois, la porte à l'ouvre, OK, tu y vas. Mais souvent, c'est que tu donnes la rondelle à l'autre équipe. Mais le Canadien de Montréal, hier, évaluait le risque, prenait la chance et récupérait la rondelle.
0: Thompson embarque, c'est sûr, mais... Il n'y a pas la vitesse des autres gars, tu sais. Je veux dire, nous, on est tellement rapides, on a tellement de joueurs rapides.
1: Oh, mais il y en a de la rapidité puis du talent de l'autre côté aussi pareil.
0: Oui, mais pas... Les trois, nous autres, sont rapides.
1: Mais je veux dire, la glace. L'absence de Rasmus Dahlin aide pas.
0: Ah non, mais lui...
1: Parce que ça, lui, c'est un gars qui contrôle complètement.
0: Tu l'as vu dans la série l'année passée, c'est le gars qui nous a fait le plus mal.
1: Alors, puis à 3 contre 3 aussi, là.
0: Ouais.
1: Tu sais, pour vraiment...
0: En tout cas, les gars, sans Rasmus Dahlin, hier, il manquait de power.
1: C'est pas pire. Ben, c'est pas un 10, Georges, ça.
2: T'aurais donné combien, toi?
1: 6,5.
2: Hein? On va donner un 7.
1: 7.
2: Mais tu montes, là. T'es parti de 1, t'es rendu à 7.
1: C'est ce qu'on appelle une progression.
0: OK. Est-ce que tu penses qu'avec Josh dans le line-up, ça va leur donner la coupe?
2: Ah, là, tu viens de rechuter. Là.
1: Ouais, là...
0: Ça va en pause.
1: Donneur.
0: Ça va en pause.
1: Quand tu parles de donneur.
0: Ok, c'est correct, ça va en pause.
1: Un donneur, tu veux dire un donneur?
0: C'est correct, ça va en pause, on
1: t'entend. Ou un bonheur, je sais pas. C'est selon. Allons en pause, au retour, 2-2 pour le Canadien de Montréal, prédiction Canadien Caps.
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3: Messieurs, on remet ça ce soir, 19h30. Comment vous avez aimé ça, le 18h30? C'est le fun, hein?
4: Moi, j'adorais ça, Big. J'adorais ça. Si toutes les matchs pouvaient être... Même à 6h, ça serait encore mieux.
3: Pardon.
4: Toi, t'as aimé ça?
3: J'ai adoré. J'ai regardé la première avec les enfants, en plus.
4: Même plus tôt encore, ça sera encore mieux.
3: Ce soir, 19h30, Dobesch devant le filet. Ryan Backer ne jouera pas le match de ce soir, là, on l'a rappelé, en raison de la blessure à Mike Madison. Et on affronte les Caps de Washington. Pour ce qui est des Caps de Washington, on va suivre. J'ai pas vu si on avait confirmé pour les Caps. On sait que Matt Roy et Pierre-Luc Dubois, surtout Pierre-Luc Dubois là, qui a raté les deux derniers matchs en raison de maladie, on dit, donc c'est un virus pour lui. Mais c'est quand même un gros morceau, et deux gros morceaux, on devrait dire, là, quand même, qui sont absents chez les Caps de Washington.
4: Oui, mais Gonzo, ça reste une grosse équipe quand même. Ovi est plus au ralenti, comme tu peux voir, puis ce qui est normal, puis c'est correct.
3: Ils sont en jeu, beaucoup descendus.
4: Oui, ouais, non, mais c'est normal, Gonzo s'entend. Là, on lui donne pas mal l'avantage numérique. Il manque 9 buts là, pour Bat Wayne. Fait que je lui souhaite de l'avoir, mais c'est sûr que sa motivation, c'est pas la même que quand il était jeune, là, on s'entend. Mais je la sens pas, Big, aujourd'hui, le match. Les Caps, c'est une grosse équipe. Je trouve qu'on est encore trop petit. Je regarde notre quatrième trio avec les restants, comme que je les appelle. Kirby Doc. Jake Evans, qui, lui, il est juste content qu'il y ait des punitions parce que là, il joue beaucoup. Les Caps, Gonzo, c'est une grosse équipe. Puis le mot d'ordre de l'entraîneur contre nous autres, c'est de nous frapper. C'est frapper les joueurs. Ça va être... T'sais, ça va être un match difficile pour Caulfield. Ils vont finir ses mises en échec sur lui, sur Hudson. Que le Canadien me fasse mentir, mais à Washington, aujourd'hui, dans un back-to-back, je dis défaite 5-2. On perd 5-2, malheureusement. J'aimerais ça qu'on gagne, là, mais on peut pas prédire victoire à chaque fois, mais je ben vois non, pas oui. comment on n'est pas nanti pour jouer contre cette équipe-là. Puis je voudrais pas jouer contre cette équipe-là dans un 4-7.
3: En série, non.
4: Comme on est nanti en ce moment.
3: Il nous manque encore un peu de
4: 16.
3: Là, l'affaire là-dedans, c'est qu'ils ont perdu leurs deux derniers matchs, les Caps de Washington.
4: En plus,
3: c'est les deux matchs où Pierre-Luc Dubois était pas là, oui, parce qu'on a quand même remanié les trios, là, il faut dire, en l'absence de... Tu sais, rappelez-vous, là, Dubois jouait avec Tuck et Wilson. Y a-t-il un trio? Je pense, je l'ai vu passer cette semaine, là, c'est le trio le plus lourd de la Ligue nationale de hockey. Je pense à 600, 675 livres.
4: Oui. Les Protasses en plus ensemble.
3: Les deux Protasses à 6 pieds 6, là, quoi, 230 puis 250 livres.
4: Puis patine. Pour les deux Protasses. Puis patine, là. C'est que là, les patines.
3: Patine pas mal. Alors, on a changé un peu les trios chez les Caps. Là. C'est Dylan Strome qui s'en va jouer avec Tuck et Wilson. Les deux Protasses jouent avec Ovechkin. Les deux Protasses jouent avec Ovechkin. On a renvoyé Boone Jenner au centre avec Ryan Leonard et Jordan Kyrou. C'est quand même fou.
4: Ben oui.
3: Puis Ethan Frank, qui marque tout le temps contre le Canadien de Montréal, joue avec Justin Sourdough et Anthony Beauvillier sur le quatrième trio. Fait que c'est une grosse équipe. C'est une équipe qui a du talent, qui est capable de marquer sur chaque trio. Ça va être un gros défi pour le Canadien de Montréal. Et moi, je suis curieux de voir comment on va jouer défensivement aussi contre ces gros attaquants.
4: Ce qui est tough aussi, c'est qu'on va forcer le Canadien à domper la rondelle beaucoup. On va jouer un système de trap pour empêcher la vitesse de notre équipe au centre de la glace. Et ça, à chaque fois qu'on dompe la rondelle contre une grosse équipe, c'est toujours un avantage de l'équipe qui est plus grosse. C'est pour ça que j'ai hâte de voir comment on va se débrouiller par rapport à ça. Mais tu sais, Gonzo, les joueurs le savent. Tu sais, il y a des buildings que tu le sais quand tu t'en vas là, des équipes contre qui tu vas jouer. Tu regardes un petit joueur que ça va frapper, là. Puis ton approche à la game, c'est pas la même chose. Tu dépendant de comment que t'es nanti, comment que t'es fait. Fait que les gamers du côté du CH, on va les voir aujourd'hui. Mais toi, c'est quoi ta prédiction?
3: Moi aussi, je vais avec une victoire, malheureusement, des Caps de Washington. J'y vais avec une victoire de 5-2. J'aime malheureusement ça. Vu que tu ne l'as pas pris, je vais le prendre aujourd'hui. Je vais dire 4-2.
4: Peut-être que le nounours national, peut-être que lui, il a plus de lunettes roses que nous.
5: Malheureusement, non.
3: C'est tough hein, de pouvoir...
5: C'est tough de prendre le Canadien ce soir. C'est sûr que mon cœur me dit de prendre le CH, mais ils sont gros, ils sont forts, ils sont robustes. Moi, je pense que le Canadien s'incline 4-1 ce soir. J'espère me tromper.
4: Hey, c'est... Ce que tu as dit, c'est le speech de quel film, ça?
5: Ça, c'est les Boys.
3: Les Boys.
4: Ouais.
5: Ils sont gros! Sont forts! Mais nous autres, les Boys, qu'est-ce qu'on a?
4: Elle mentale.
5: La force. Elle,
3: comme El Gros. Ouais.
5: El mental.
3: Elle, une question aux autres. Combien de joueurs chez les Caps font moins de 200 livres?
5: Pas beaucoup. Sur le top 6, sont 200 en montant.
3: Ouais. Sur 23 joueurs, il y en a combien en bas de 200 livres?
4: Je dirais qu'il y en a un.
3: Ben.
5: En bas de 200, il y en a deux.
3: Il y en a quatre.
5: Okay.
3: Cole Hudson, en partant.
4: Oui, Hudson, puis... Ben.
3: J'ai pas regardé les quatre, là, je les ai pas sortis, mais il y en a quatre qui sont en bas de 200 livres. C'est très peu. D'ailleurs, c'est un duel de frères, ce soir.
4: Oui.
3: Cole Hudson contre Lane Hudson. Alors... À surveiller, mais oui, c'est malheureusement. Et c'est unanime, les boys. Je pense que c'est la première fois qu'on prend les trois une défaite du Canadien.
5: Ouais, malheureusement. On ne fait pas ça de gaieté de cœur.
4: En espérant que le CH nous fasse mentir. Oui. Mais, écoute, quand on fait une analyse, on y va pas avec le cœur, on va avec la raison là, des données qu'on a.
3: Exact, complètement.
4: Mais j'allais plus loin que ça. Avec l'équipe qu'on a en ce moment, dans un 4-7, on ne bat pas les Caps.
3: Je suis d'accord, malheureusement.
4: Avec l'équipe qu'on a là maintenant.
3: Non, mais ramène les blessures. On les bat pas.
4: Non, et ça, je te dis.
3: Non, mais c'est parce que là, ça pourrait porter à confusion en voulant dire sans Demidov, sans Kapanen.
4: Avec l'équipe complète. Là. Non. Puis eux, l'équipe complète. C'est pour ça qu'on est, quand Hughes a pas fini, là, mais ce maudit deuxième joueur de centre-là, je sais pas comment il va faire, mais il va falloir partir d'autres champs.
3: D'autres champs. Ah, OK, oui. OK, je comprends. J'essayais de trouver un jeu de mots, je m'excuse.
4: Non, c'était pas un jeu de mots.
3: On n'aura pas le temps de parler de l'affaire de Hudson dont on voulait parler, malheureusement, mais peut-être avant d'aller en pause, est-ce que Washington, les boys, c'est la plus grande menace dans l'Est?
4: Est-ce que Washington,
3: en raison de la construction physique de ce club-là en vue des séries...
4: Big, je m'étais dit, à un moment donné, la Floride... Mais dû à leur vieillesse, la blessure et tout, tu sais, Barkov, Marchand vont se reblesser, Big. Ça va être récurrent. Cette équipe-là,
3: Seth Jones, avec Vlad, c'est comme des gars.
4: Ouais, c'est trop difficile. Ils ont joué beaucoup. Alors que Washington, non, ils seront pas blessés de même. C'est le dernier tour de piste d'Ovechkin en plus. Les gars vont tout donner pour lui une dernière année.
3: Mais on le dit.
4: Avec la carrure qu'ils ont. Je te dis, Big, il y a aucune équipe dans l'Est qui veut jouer contre eux. Tu sais, vers la fin de l'année, là, tu sais, quand il reste un deux matchs, t'es déjà en série, puis tu peux choisir contre qui tu vas jouer, là. Si les équipes doivent perdre pour les éviter, ils vont le faire parce que tu veux pas jouer contre eux en première ronde.
3: Hey, c'est gros, là. Tuck et Wilson dans la même équipe. Les deux protas, on l'a dit. Pierre-Luc Dubois, qui est une brute aussi en séries éliminatoires. Ovechkin. Tu sais, Boone Jenner, bon, il va se blesser. Boone Jenner, il se blesse à chaque année, là, mais t'as du stock. T'as du stock chez les Caps de Washington, puis devant le filet, c'est pas comme un... Je veux dire, Logan Thompson, c'est quand même un des bons gardiens de but aussi dans la Ligue là, depuis une couple d'années.
4: Ouais, c'est fou, hein, mais c'est... Là, maintenant que les appels marchent, il y a un gars qui va nous appeler cette semaine.
5: Ah oui?
4: C'est Antoine.
3: Est-ce qu'Antoine va nous appeler aujourd'hui? Là, c'est Capitals joue.
4: Antoine nous a pas appelé l'année passée parce que c'est Capitals, ça allait moins bien.
5: C'est ça.
4: Mais là, maintenant, avec les acquisitions qu'ils ont faites, que c'est l'équipe à battre...
5: Ouais.
4: Là, il va appeler tout fièrement, il va redevenir fan des Caps.
3: Ben ouais. Ouais, mais attends, ils ont perdu leurs deux derniers matchs, puis ils jouent pour 500. Mais il y a une chose pour les gens qui se disent, mais qui est Antoine? Pour ceux qui nous écoutent partout au Québec, c'est un partisan des Capitals de Washington.
5: Oui.
3: Qui a une grande trappe.
5: Pas mal.
4: Et qui, son joueur préféré, c'est Ovechkin. Puis, quelle que soit la question de sport qu'on pose en onde, il trouve une façon de plaguer Ovechkin.
5: Ramener ça à Ovi tout le temps.
4: Tout le temps.
3: Ben ouais, mais on aime sourire avec lui pareil.
5: Ben ouais.
4: Mais là, de toute façon, les lignes marchent.
5: Les lignes
4: aujourd'hui, on va vous parler.
3: Les lignes marchent!
5: On vous parle tantôt.
3: Yes, sir.
4: On a combien? On a un petit plus que deux?
3: On a deux.
5: On va en avoir quatre éventuellement. Là, on est à deux, mais on verra. Là,
3: on regarde, on y va.
5: On va le sentir tantôt, on va le savoir.
3: Ben oui.
4: Ben, OK,
3: on va aller en pause. Au retour, on revient sur le Frozen Frenzy. À compter de 13h, Mathieu Chouinard. Et ratez pas Max Truman également qui sera avec nous avant 14h.
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3: Alors, on vous le dit souvent, Arsenal Sport pour tous les toutes les actualités, oui, et tous les podcasts également, Arsenal Sport au pluriel .ca. D'ailleurs, on va faire le gros blitz un peu plus tôt cette semaine, les boys. Hein? Fait qu'on pourra inclure. Il va peut-être être disponible un peu plus tôt.
4: Oui, demain soir, on le fait.
3: Oui, alors demain, on vous en reparlera.
4: On va inclure le jeudi soir et le lundi soir, toutes les games.
3: Non, c'est très complet. Allez voir dans la section podcast. D'ailleurs, il y en a un autre. On en parle souvent des statistiques des joueurs de la Ligue nationale de hockey. On parlait de Jack Hughes au début de l'émission. Le pool de luxe. Pour tout savoir, pour vos pools de hockey, vous avez des offres de trade. Vous savez pas si vous... Tu sais, est-ce que je dois le faire, je dois pas le faire? Envoyez-nous vos questions de 1. Puis après, on répond à vos questions dans le show. Les joueurs en hausse, les joueurs en baisse, les joueurs à réclamer au ballottage également. On vous accompagne du contenu francophone comme ça, le pool de luxe à toutes les semaines. C'est dans la section podcast. D'ailleurs, Jacob, t'as mis le lien dans le chat. Alors, ceux qui veulent aller écouter le nouvel épisode, le lien est déjà là. Et à chaque semaine, on fait le gros blitz également. C'est chaud, les boys, dans le gros blitz.
4: Pour les femmes qui nous écoutent, oubliez pas, là, si vous voulez avoir l'air de grande connaissance de hockey, vous écoutez le blitz, le pool de luxe, puis vous allez avoir de l'air d'une pro, que vous allez impressionner vos boss, puis vous allez monter dans la compagnie.
3: Rien de moins.
4: Parce que vous allez gagner votre pool, puis le monde va dire « Wow! Crime qui connaît le hockey! » Ils vont tellement être impressionnés que vous allez monter de position.
3: Ah, les gars ou les filles, les gars aussi vont être... Tu sais, les boss vont être comme « Man, ils connaissent ça, le hockey pas à peu près. »
4: Ben oui!
3: Mais ils vont peut-être dire « Comment ça qu'ils m'ont fourré dans ce trade-là, par exemple? » Ah, excuse-moi, boss, parce que j'ai écouté le Poule Luxe, c'est de la faute à Gonzo, puis Jacob, puis Félix.
4: Commencez, il m'a fourré.
3: Non, non, mais tu comprends. Tu sais, un fourvoyé, là. Tu te fais avoir dans une transaction, vous comprenez, là. C'est une expression, là. C'est du talk de poule, là. Pour ça, changeons de sujet. Ah ouais, non, mais quand tu te fais fourrer dans un trade, c'est ça veut dire, non? Bon, merci. C'est de faire avoir, là, tu sais. Oh, genre, je me rembarque dans des pôles pour avoir le lexique des pôles.
4: Mec, depuis que t'as vu le film, là.
3: Lequel?
4: The Invite.
3: The Invite, ouais.
4: T'as changé ton vocabulaire depuis que t'as vu ça.
3: Tu trouves? Ouais. Ah, je pensais que c'était depuis que j'avais vu Flesh Hunters Gang. À suivre. Que se passe-t-il avec tes Oilers, Georges? Vous n'avez pas perdu à la Mec, réglementaire.
4: Mec, je te l'ai dit. Babcock, que tu l'aimes ou que tu l'aimes pas, c'est un gars à la Michel Therrien, un gars qui à la Bob Hartley, c'est un gars qui presse le citron sur les joueurs. Puis McDavid, il disait c'est ça qu'il voulait. Ils ont eu des coachs trop passifs dans le passé qui laissaient les gars faire ce qu'ils voulaient comme un country club. Babcock, il est pas comme ça. Puis que tu l'aimes ou que tu l'aimes pas, c'est un gars que pendant 3-4 ans, ben peut-être 4 ans c'est trop long là, mais
3: 3 ans.
4: Oh, ouais, maximum. Quand tu presses les citrons, même ça marche au début. Puis là, tu sais, le maximum de tes joueurs, c'est ce qu'à un moment donné, t'es plus capable de faire ça. Mais lui, il est de la vieille école qui est encore comme ça. Puis moi, ce qui m'impressionne le plus avec leur succès, c'est que tout d'un coup, les goalers font la job. Ben ça, c'est incroyable.
3: Hey, les 4 derniers matchs, les buts contre des Oilers. 1-2-1-1.
4: Puis tu sais, puis Jarry a une des victoires là-dedans. Là. Puis Levi, qui là, va beaucoup mieux. Là. Fait que c'est ça qui est impressionnant parce que tu regardes dans les buts, puis moi, je me disais, avec les gardiens dans les buts qu'on a là, qu'est-ce qu'on va faire?
3: 5 victoires de suite.
4: Ouais.
3: T'as pas perdu à la réglementaire.
4: Puis McDavid, es-tu en feu?
3: Et 4-0 sur la route. T'as joué 4 matchs sur tes 6 sur la route.
4: Puis lui, il y a un autre 4 points hier. Tu sais, on s'entend. Tu donnes tout de suite le Hart Ross puis le Hart, là.
3: Ça va être. Il va être dur à déloger.
4: Ouais.
3: Il va être très dur à déloger. On n'a pas eu le temps de parler de Debrincat. On en parlera peut-être un peu plus tard à l'émission ouais. également. Mais lui a fait sauter la banque et reste avec les Red Wings de Détroit. On a parlé des Kachuk également hier. Ça a été une soirée assez phénoménale pour eux. Finalement, les Panthers qui marquent des buts. J'ai hâte que le Canadien joue contre les Panthers.
4: Oui, ben ils me font moins peur que les Caps, les Panthers, par exemple.
3: On va savoir ce soir. C'est le premier gros test.
4: C'est juste qu'ils vont être gossants, par exemple, quand on va jouer contre les Panthers.
3: Je dis le premier gros test. Les 15, c'était un gros test, mais celui qui m'intriguait, là, un de ceux qui m'intriguait le plus, c'est ce soir contre les Caps.
4: Les Caps, genre de ce match-là.
3: Ah, ouais.
4: Pour vrai, manquez pas ça. Là. J'ai hâte de voir comment les gars vont se débrouiller avec le jeu physique des Caps.
3: Complètement. Canadiens Caps, ce soir, on le rappelle, Debèche devant le filet. Restez là, parce qu'après la pause, on parle avec Mathieu Chouinard.

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11: Bonjour, ici Claude Marquis. Voici vos actualités. La campagne de vaccination contre la grippe est lancée à travers la province. Depuis hier, les Québécois peuvent prendre rendez-vous et le plus tôt sera le mieux, car la saison de la grippe s'annonce hâtive. Le gouvernement vise à vacciner au moins 80% des personnes faisant partie des groupes les plus à risque, autant pour la grippe, la COVID-19 et le virus respiratoire syncytial. Et les cibles de réduction des gaz à effet de serre de Cascade pour 2035 ont été approuvées par un organisme international spécialisé dans la lutte contre les changements climatiques. L'entreprise vise à réduire de 67 % ses émissions directes et indirectes par rapport à 2019, ainsi que de 41 % celles liées à sa chaîne d'approvisionnement. C'est ce qui complète vos informations. 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
14: Après notre dose de sport et de divertissement, on se gave de musique avec le meilleur de la musique au travail en ce mercredi après-midi. Salut tout le monde, c'est Julie Desjardins qui s'installe avec entre autres le nouveau projet de Roxane Bruno et aussi ce que font certains joueurs du CH pendant leur temps libre. Ils sont pas à l'abri de certains trends sur les réseaux sociaux. D'abord, on part le bal avec Cameron Whitcomb qui s'est franchement bien démarqué au plus récent Canadian Country Music Awards le mois dernier. Il a remporté le prix de l'artiste de l'année, de l'artiste masculin de l'année et de l'album de l'année. Voici Kingdom of Fear. Ah, oh!

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Ah, je peux pas parler pour les autres joueurs, mais je sais que Bolduc et Carrier se sont mouillés dans un trend, notamment où il fallait classer des artistes québécois sur une échelle de 1 à 10. Donc, placer le tout à l'aveuglette, comme il aime si bien l'appeler. Je vous en jase après notamment la musique de Greenwood et Marshmello, collaboration avec Portugal Domain.

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1: Bolduc et Carrier ont décidé de se prêter au jeu de l'évaluation à l'aveuglette d'artistes musicaux québécois et piger un nom puis ils devaient placer sur l'échelle de 1 à 10, 1 étant leur best groupe ever québécois ou meilleur artiste si vous préférez et 10 étant malheureusement l'artiste qu'ils aiment le moins. Mais là, plus le jeu avance, plus ils se sentent coincés un peu. Bref, je vous fais la nomenclature. En 10e place, Ginette Renaud. 9e place, Cœur de Pirate. 8e place, Charlotte Cardin. 7e place pour Jean Leloup, ensuite les trois accords en 6e et le top 5, les Colocs, Simple Plan, les Cowboys Fringants, Fouki et Céline, qui est une intouchable, qui s'est retrouvée en première place. Une vidéo à consulter sur les réseaux sociaux du Canadien de Montréal. Bravo pour le match d'hier, les boys, et on remet ça ce soir contre les Capitals de Washington à Washington. Summer s'en vient, my body is in ready. Vous êtes à haut.
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semaine pas possible. Bryan Adams avec Summer of 69, le meilleur de la musique. AO, d'ailleurs, il sera en spectacle pour une bonne partie de l'automne du côté de l'Europe. Mais attention, une résidence pour lui aux États-Unis, à Vegas, au Wynn Las Vegas, justement. Si jamais ça vous tente d'aller le voir, vous serez pas déçus. Il y a encore beaucoup d'énergie, énormément de passion et de charisme sur une scène, Bryan Adams. Les Vilains Pingouins, retour dans le temps, années 90, avec le train à eau.

0: San Bruno, vous la connaissez comme artiste bien accomplie et bien établie aussi sur les réseaux sociaux. Elle a eu envie d'annoncer d'ailleurs par cette avenue-là qu'elle avait créé sa toute nouvelle boîte de direction artistique qui va agir aussi à titre de mentorat et d'accompagnement, le tout destiné aux artistes émergents. Donc, ce sera Production 14, une boîte qui a été entièrement pensée par elle-même. Finalement, elle a envie de redonner tout ce qu'elle a appris ces dernières années. Elle sait qu'il faut créer du contenu, raconter une histoire, développer ses réseaux sociaux. Elle a envie de coacher d'autres artistes pour cette avenue. Donc, Production 14, nouveau bébé de Roxane Bruno, qu'on aura d'ailleurs dans notre prochaine heure, dans votre après-midi de musique. Prochaine heure qu'on va commencer avec Almost Monday, No More Regrets.
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11: Bonjour, ici Claude Marquis, voici vos actualités. La campagne de vaccination contre la grippe est lancée à travers la province. Depuis hier, les Québécois peuvent prendre rendez-vous et le plus tôt sera le mieux, car la saison de la grippe s'annonce hâtive. Le gouvernement vise à vacciner au moins 80 % des personnes faisant partie des groupes les plus à risque, autant pour la grippe, la COVID-19 et le virus respiratoire syncytial. Et les cibles de réduction des gaz à effet de serre de cascade pour 2035 ont été approuvées par un organisme international spécialisé dans la lutte contre les changements climatiques. L'entreprise vise à réduire de 67 % ses émissions directes et indirectes par rapport à 2019, ainsi que de 41 % celles liées à sa chaîne d'approvisionnement. C'est ce qui complète vos informations. 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
1: Il est nommé Gab Frodette pour la catégorie Révélation de l'année au prochain gala de la disque qui approche franchement à grands pas le 9 novembre prochain. Bonne chance à lui. Jean Leloup, I Lost My Baby, ça mène tout de suite après.

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1: Ça vous tente de commencer votre fin de semaine de façon pas du tout banale. Vous allez triper avec les gars des deux frères, Sonny et Eric Caouette, qui vous attendent à King's et Fans pas plus tard que ce vendredi 16 octobre. Tourisme région victoriaville.com pour avoir le lien concernant vos places et je vous souhaite à l'avance un excellent spectacle. Du côté de Victo, du côté du centre du Québec, de Lac-Mégantic, merci de nous avoir choisi. Temper City s'en vient à O97.3.
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chez vous, jeffposé.com pour vos places pour sa tournée, entre autres en lien avec les amours de seconde main, avec l'œuvre aussi des Cowboys fringants sur scène. Une tournée qui, pour le moment, pourrait se terminer à la fin du mois de mai 2027. Les frères à cheval, ah oui, donc pour mon voisin, à haut.

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1: Merci d'avoir partagé ce mercredi après-midi avec moi. L'émission Le Trafic s'amène. D'abord, Vince Lemire, toute dernière représentation pour le Québec. Ça se passe au centre du Québec à Drummondville le 5 novembre prochain. Ensuite, plusieurs dates au Nouveau-Brunswick. Le voici

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12: Bonjour, ici Claude Marquis. Voici vos actualités. La campagne de vaccination contre la grippe est lancée à travers la province. Depuis hier, les Québécois peuvent prendre rendez-vous et le plus tôt sera le mieux, car la saison de la grippe s'annonce hâtive. Le gouvernement vise à vacciner au moins 80 % des personnes faisant partie des groupes les plus à risque, autant pour la grippe, la COVID-19 et le virus respiratoire syncytial. Et les cibles de réduction des gaz à effet de serre de Cascade pour 2035 ont été approuvées par un organisme international spécialisé dans la lutte contre les changements climatiques. L'entreprise vise à réduire de 67 % ses émissions directes et indirectes par rapport à 2019, ainsi que de 41 % celles liées à sa chaîne d'approvisionnement. C'est ce qui complète vos informations. 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
8: Attends une minute. Ah non, c'est encore aussi gris que c'était. C'est comme ça. C'est dans cette semaine-là.
9: On est de même. C'est de même cette semaine.
8: C'est une petite semaine de transition pour nous amener vers les blues de novembre, tranquillement, pas vite.
9: Oui, c'est juste correct. Juste correct. Mais tu sais, on parle pas de neige encore, puis on a vu dans le nord du Québec, il est tombé 10 à 15 cm dans des endroits. Quand on se compare, on se console, mais ça peut dire oh, oh, oh, rendez-vous de pneus, la gang.
8: Oui, exactement ça.
9: Pensez
8: que
9: à ça. Attendez pas à la première neige.
8: Nous autres, on est peut-être pas là-dedans, puis souvent, on se met les œillères parce qu'on veut pas voir ça.
9: Mm-hmm.
8: Mais il y a clairement des. Tu sais, on jase avec des clients ou commerciaux. Là, on prépare le déneigement. Là.
9: Ben oui.
8: Déneigement, pose
9: ton pneu. Ils sont venus poser mes poteaux. Enfin, allô? J'étais là, what?
8: Je vais pas juste les enlever.
9: C'est ça, là. On est là. On vient de passer l'action de grâce, mais c'est ça, là, la vie.
8: Mercredi, le 14 octobre, au lendemain de cette victoire du Canadien. Premier de deux matchs en 24 heures. Oh. Est-ce que ce soir, du côté de Washington?
9: Pas le temps de s'en remettre. Il y en a une dès ce soir. Il y a des rappels, mais il jouera pas. On s'en parlera de tout ça.
8: Et c'est la première de toute l'histoire ce soir. Premier match du Canadien sur Prime
9: Vidéo
8: ce soir.
9: Avec notre collègue Max Lalonde qui anime les
8: animations.
9: Vous irez sur 10, comment vous trouvez ça? Sa performance, OK? 1-8-7-3-300-09-7-3. Allez-vous regarder ça? Ce soir, d'ailleurs, j'étais pas le seul. Il y a eu des enjeux par rapport à la diffusion du match aussi d'hier. Dans les prochaines, on se parlera de tout ce qui a retenu l'attention dans l'actualité. Mais tu as vécu, tu nous as parlé d'histoire de hockey mineur la semaine passée,
8: oui.
9: À Max. Moi, j'ai vu passer de quoi dans les dernières heures? Où est-ce qu'on est rendu dans le hockey mineur?
8: Oh.
9: Engagé. Un enquêteur privé pour surveiller si le joueur il reste bien ou ce qu'il a dit qu'il restait. Ça vous fait-tu penser à quelque chose des Mighty Ducks, vous autres? Banks! Tu sais, il restait à la place, il était pas dans la bonne place du territoire, fait que dans le fond, il jouait pas dans la bonne équipe, fallait pas qu'il joue avec les Hawks. Si on est rendu là avec des enquêteurs privés dans le hockey mineur, ça m'a sidéré de cette histoire-là qui est sortie dans les dernières heures. Je vous en parle dans mon monde dans une vingtaine de minutes.
8: Fait qu'un scénario de film et de la vraie vie.
9: C'est à peu près ça, oui.
8: Et Polite. Jesus Jones nous accompagne en musique dans les prochaines avec Right Here, Right Now. Juste avant, No Doubt est là. Nous ramène en 2003 avec It's My Life à Oakland.

0: Le meilleur dans le trafic, le meilleur de la musique, oui, dans le trafic jusqu'à 18h avec Yannick Rochette, Max Lamontagne. On vous souhaite une belle fin de journée. Un bon mercredi, mine de rien, la semaine est courte quand elle commence le mardi.
1: C'est ça que ça a l'air, hein? Là, je te dirais que qui ne parle pas du bleu-blanc-rouge actuellement? Il y a toujours une nouvelle patente qui sort sur le Canadien de Montréal. Il y en a qui disent, ben là, vous parlez tout le temps de hockey, mais Colin, de ce temps-ci, le
0: c'est
1: Canadien...
0: C'est la culture pop.
1: Mais tu sais, oui, mais on y va pas over the top, notamment dans les changements de trio. C'est que c'est, il y a un buzz, il y avait un buzz dans les séries l'année passée. Plus il y a un buzz autour, autant de l'aspect québécois de la patente, de la French Connection, le gars de Victo, de Philippe Dano, avec Zach Bolduc, avec Alexandre Texier. C'est pas mal le meilleur trio du Canadien depuis le début de la saison. Puis là, vous avez peut-être vu passer sur vos réseaux sociaux. Je ne l'ai pas vu 25 fois, je ne l'ai pas vu une fois, Max.
0: Ah,
1: tu diras, OK, je l'ai rejoué en boucle parce que j'aimais ça. Le but de Zachary Bolduc hier, il était-tu beau? La réaction de Martin Saint-Louis, tu veux une fois dans ta vie quelqu'un qui te regarde comme Martin Saint-Louis regardait Zachary Bolduc après.
0: Moi, je l'ai vu live, puis j'ai dit, ça y est, on vient d'avoir le mime de l'année.
1: Et, il était quelque chose. Il a changé sa face, puis là, il est devenu avec une genre de, tu sais, le fameux emoji, le en haut comme ça, le jeu. Wow! C'est comme wow!
0: À la fois surpris, oui. À la fois bien impressionné.
1: Oui.
0: Puis là, c'est ça.
1: Il a été questionné, notre Martin Saint-Louis, aujourd'hui. Pourquoi t'as autant réagi suite à ce but-là? Et il s'est confié à nos collègues, notamment d'RDS. Écoutez ça.
2: Ben, je m'attendais pas à ce move-là. Tu sais, il a surpris le gardien parce qu'il s'en est très vite de changer de direction quand il s'en vient à cette vitesse-là. Moi, je m'attendais à un lancer. Je pense que le gardien aussi. C'était un move incroyable. Fait que ça méritait une réaction.
0: Puis tu sais, le petit sourire qui est esquissé dans l'entrevue disant ça, tu sais, les gars, vous voulez savoir pourquoi? Avoue que vous avez fait cette face-là, vous autres aussi.
1: C'est tout le monde, là. Ouais. Tout le monde capotait. Puis les trois qui marquent aussi, c'est rare, ça. Hein? Je pense que Yannick Suzuki, pendant ce temps-là, qui n'avait pas compté depuis décembre 2023, qui fait dire, OK, allez-y, boys, il n'y a pas de troupe, si on gagne les games. Là.
0: Non, non, puis en fait, tu sais, juste ces petits projets de réclamation-là, les Alexandre Texier de ce monde... Tu sais, tu t'en vas te chercher maintenant des gars pour peaufiner certains endroits dans ton alignement et c'est exactement ce que Texier peut te donner.
1: Ouais.
0: Bolduc est sur une bonne lancée. Il méritait d'être là hier et Caulfield, c'est ton meilleur marqueur.
1: Fait qu'on en reparlera parce que David Radbacher a été rappelé, mais il ne jouera pas ce soir à Washington. On vous expliquera ça plus tard. Sinon, l'histoire de l'affaire Télisson-Aurélien, tu sais, c'est ce fameux auteur qui est accusé notamment d'avoir fait ça finalement avec l'IA. Ben, les éditions du Boréal admettent ne pas disposer de preuves par rapport à l'AI, mais lui a admis du plagiat dans son ancienne vie de chroniqueur littéraire aussi. Fait que là, il sort des affaires à tous les jours sur cette patente-là. On est beaucoup aussi dans les spéculations pour le prochain chef de la CAQ. Là, tu me parlais de Simon Jolin-Barrette tantôt qui réfléchit. On en voit d'autres. Yann Lafrenière aussi qui est mentionné. Qui va se présenter à la chefferie de la CAQ? On va le savoir au cours des prochains jours aussi.
0: Parle-moi d'un bon timing pour te présenter.
1: C'est de manger le coup en attendant, je te dirais.
0: Chabouzi, ça mène le meilleur de la musique ici à Oh, yes. Voici Cowgirl, le trafic.

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1: Yann, on a parlé la dernière semaine parce qu'on était dans un camp d'entraînement, d'hockey mineur, de mon garçon, tu sais, tout ça, c'est... Puis clairement, le constat qu'on a fait, c'est que ça a beaucoup changé depuis l'époque où tu jouais dans ton Saint-Apollinaire natal.
2: Oui, parce que moi, on n'engageait pas des enquêteurs privés pour voir si le joueur restait vraiment à l'adresse qu'on avait mentionnée au lieu de booster une équipe de l'autre bord, mettons, dans un territoire. Comprenez-vous? On est rendu jusqu'à embaucher des enquêteurs privés dans le hockey mineur. Ben oui, je vous explique la situation dans quelques minutes. J'en reviens pas.
1: On fait ça après Soul Asylum, notamment avec Runaway Train, le meilleur de la musique, toujours ici à O.
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17: Victo, les Boisfranc, l'érable, le centre du Québec partiellement nuageux ce soir et cette nuit, minimum de 5. Pour ce qui est de la journée demain, jeudi, généralement ensoleillé, avec un max de 12. Pour les territoires plus au sud, Thetford et Lac-Mégantic, de la pluie et de la fine bruine intermittente qui devrait cesser cette nuit. Nuages par la suite, minimum de 2 avec risque de gel au sol. Pour la journée de demain, jeudi, donc ciel dégagé, et c'est un maximum de 11 qui nous attend au Mercure.

0: Un bon mercredi au meilleur de la musique, toujours branché dans le trafic avec Yann et Max jusqu'à 18h. Yann, j'ai pas le choix de te dire que j'ai hâte qu'on en voit passer dans l'actualité des nouvelles concernant le hockey mineur où les arbitres sont heureux d'être là. Des coachs, on en a.
1: Les parents de chacun des bars sont dit « Hey, bon match malgré que vous nous avez battus. » Tu sais, mettons, ça peut-tu arriver? Ça arrive,
0: on mais c'est plus rare. Un peu utopique.
1: Ben, je sais pas où ce qu'on en est. Mais là, on en est rendu à un moment où ce qu'on engage des détectives privés pour surveiller vos jeunes.
0: C'est fou, ça.
1: On a fait ça dans une association de hockey mineur. En fait, un conflit. On va vous expliquer ça rapidement. Là, c'est le chroniqueur, l'excellent chroniqueur Martin Leclerc, là, qui est excellent, qui est très féru de faits statistiques dans la vie. Mais là, il vient cette histoire à ses oreilles, puis là, il écrit, il fait des recherches. Puis là, imagine la situation. T'as un petit gars, il a 8 ans. Il est chez son père, puis là, il dit, hey, papa, il y a un gars, un monsieur là-bas, là, il me photographie, là, depuis tantôt, je le trouve un peu bizarre. Fait que là, papa, il fait comme... Il pense que c'est un... Tu sais, c'est quelqu'un avec une vanne blanche, genre. Ouais. Fait appelle la police, qu'est-ce qui se passe avec ça? Font des vérifications. Finalement, c'était un détective privé qui surveillait le petit gars. Le petit gars, pourquoi qu'on le surveillait? Parce que là, ce qu'on mettait en doute entre deux associations de hockey mineur, c'est... Est-ce qu'il reste vraiment ou ce que vous nous avez dit qu'il restait comme résidence principale des histoires de garde partagée?
0: Par pure jalousie de y est pas dans notre association.
1: D'un bon joueur, effectivement.
0: Ah, mon Dieu.
1: Un bon joueur de hockey dans l'élite qui aurait dû être dans telle place selon l'autre association qui s'obstine avec l'association, tu sais, des deux, tu sais, des territoires, là. Vous savez, c'est
0: ben
1: quoi
0: ouais.
1: Au hockey? Fait que, on est rendu là à engager des enquêteurs privés, là. C'est pas une histoire des cocus.
0: Ça veut dire que c'est l'association du hockey mineur qui a payé ça.
1: Ben là, de ce que je comprends, on ne sait pas qui l'a engagé ou pas, mais je pense que c'est l'association en tant que telle. Au début, il y en a qui pensaient que c'était les parents.
0: Non,
1: puis c'est l'association
0: ouais.
1: Pour surveiller les parents en tant que tels de ce jeune-là. Hey. Et là, c'est, on y va loin, là. Fait que là, moi, ça m'a fait penser, je vous en parlais tantôt, ceux qui étaient là en ouverture, vous rappelez-vous de l'histoire de Adam Banks, des Mighty Ducks? Il reste dans l'ancienne maison de Gordon Bombay. Hey, tu te rappelles? Ben, Colin, avec la nouvelle disposition du district, ben, tu jouerais pour les Ducks et non pour les Hawks.
0: Ben oui.
1: Fait que là, bang, c'est pour ça qu'il change d'équipe. Puis finalement, il aime son changement.
0: Ben oui,
1: hein?
0: C'est ça.
1: D'ailleurs, lui, il cheer sur son propre but dans une des émissions, un des films. Mais c'est pas ça le point. Hey, on est rendu. Allô? Là, je vais essayer de parler que je veux pas faire un pastis de Jean-Luc Mongrain parce que lui, il te ferait une méchante montée. Jean-Luc, t'es où quand on a besoin de toi? T'es parti trop vite. Hey, c'est une histoire qui a pas de sens, celle-là. Mettez-vous dans la peau 2 secondes d'écart du père du petit gars qui se fait suivre par un enquêteur privé pour voir, tu restes-tu vraiment là, toi, mon Nathanel? Voir si tu restes vraiment là, c'est les noms fictifs qui ont été utilisés dans la chronique de Martin Leclerc. Ça vaut la peine d'aller lire ça, là. À quel point? Est-ce que vous le feriez, vous autres? Est-ce que vous... Fait que là, il y a un problème. Il y a un problème peut-être dans le hockey. Puis là, on parle du hockey, mais dans le sport de compétition, quand vient le temps de la compétition, ça dépasse l'entendement. On parle beaucoup des histoires dans la foule, dans les estrades. Mais là, des fois, dans la structure, il faudrait peut-être revoir ça aussi à quel point c'est peut-être trop complexe. Puis, tu sais, quand on pointe du doigt du monde comme ça, puis c'est un jeune, ben là, je pense qu'il faut s'insurger, mais il faut aussi se dire pourquoi ça arrive. Pourquoi ça arrive comme ça? Pourquoi on est si impliqué émotivement avec un jeune de là à envoyer un enquêteur le suivre pour voir vraiment, il est-tu dans la bonne place? Fait qu'il faut avoir des preuves pour aller jaser ça puis faire changer. Je peux pas croire qu'on est rendu là. On peut-tu les laisser jouer au hockey? Maudite
0: Yann,
1: affaire.
0: Notre président Sylvain Chamberlain dit souvent cette phrase anglophone-là. « What you accept, you promote ».
1: Oui.
0: Dans les arénas, toi, t'es dans ta gang de parents de ton équipe de hockey mineur. Là.
1: Oui.
0: Puis t'es avec un parent qui fait ça.
1: De ta gang.
0: Souvent, tu vas condamner ce comportement-là quand il est dans l'équipe adverse là, ou dans l'équipe qui est pas la tienne. Mais quand c'est dans la tienne, c'est moins pire.
1: Ou t'es gêné d'aller dire « parce que c'est quelqu'un que tu connais ».
0: Mais on est capable de se parler, la gang.
1: Ben oui.
0: Puis encore là, si jamais, avec du tact, puis énormément de bienveillance.
1: Je pense que oui, on peut.
0: Que tu vas voir la personne puis à te revire de bord, ben là, ça vient te confirmer que cette personne-là ne mérite pas d'être là. Et là, il y aura plainte, name it, ou whatever, exclusion de cette famille-là, peu importe. Puis encore là, c'est les parents et qui vont perdre là-dedans? Les enfants?
1: Ben, c'est sûr.
0: C'est encore les enfants.
1: C'est ça. C'est quoi, la prochaine fois, il y a quelqu'un qui va se déguiser, Christy, en, ça va être Gogo Gadget, puis un autre, puis il va se déguiser, puis là, l'AI va être là-dedans, puis on va être rendu où, ma foi, du saint bon sang.
0: Fait que non, la compétition, c'est pas si important. Non, c'est mais il faudrait pas manquer d'inscrire au 3 d'été, là. C'est important.
1: 1-873-300-0973, vous pensez quoi de ça, un enquêteur privé engagé?
0: S'ils veulent devenir la machine à scorer, là.
1: Yes!
0: Ah ouais, let's

0: ou les mythes sur le domaine de l'immobilier. On parle du marché 2026-2027 en compagnie de Jeff Rivard de Rivard Équipe Immobilière chez Remax Elite. Et on fait ça dans les prochaines minutes. Tout de suite après, le meilleur de la musique Avicii et Hey Brother au retour.
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1: Non, je le sais, auditrice, auditeur du meilleur de la musique. Vous auriez payé cher pour que ce moment-là revienne avant, mais que voulez-vous, c'est un gars occupé. On reprend nos chroniques immobilières avec le meilleur de notre industrie dans la région. JF Rivard de Rivard Équipe Immobilière. Salut, JF.
2: Salut.
3: Bonjour, messieurs.
2: On s'ennuyait?
3: Ben, moi aussi. Ça va, c'est un plaisir de vous retrouver.
2: À quand une chronique par semaine, là, JF?
3: Ouais, c'est ça. Oui, c'est un super de bel été. Écoute, ça a été très mouvementé. Marché fort intéressant, fait qu'on revient en force le pour l'automne, mais ça a été un excellent été pour l'équipe.
2: Good.
1: Parle-nous un peu de, parce que là, déjà, 2026 tire à sa fin. Comment ça s'enligne là, pour les gens qui regardent un peu aller le marché pour la prochaine année, 2027, on s'enligne vers quoi, là?
3: Je dirais que 2026, c'est une excellente année quand même, dans le fond. Les maisons entre 2 et 400 000 se vendent encore super bien. Je dirais que les maisons qui viennent excéder ce budget-là, on commence à être dans un marché qui est un peu plus compétitif. Donc, c'est pas que les maisons se vendent moins bien, c'est qu'ils vont peut-être un petit peu plus longs à vendre, donc plus longtemps sur le marché. Mm-hmm. Ce qui vient faire en sorte que nous, avec une mise en marché qui est plus dynamique, ben, on réussit quand même à trouver des acheteurs, mais on sent vraiment que le contexte économique est un peu moins favorable dans l'ensemble de la région. Fait qu'on commence à le ressentir légèrement, mais par contre, là, les maisons moins chères, on est encore en très bonne posture, puis là, le marché est très, très dynamique.
2: Y a-t-il encore beaucoup de surenchères? Parce que, il me semble, dans les dernières années, il y en a eu beaucoup, si je me trompe pas.
3: Je te dirais qu'on en a un petit peu moins. Tu sais, je peux te donner genre un exemple. On vient de prendre un jumelé à vendre. On peut avoir deux offres, mais tu sais, c'est marginal. Tu sais, là, ça arrive une fois de temps en temps. Fait qu'on est heureux si on a deux clients genre en même temps. Mais tu sais, où est-ce qu'on est présentement dans le marché? Je pense que de juste trouver un bon client, on est heureux aussi.
2: Oui, ouais, on s'entend.
3: Puis c'est plus le fun pour les acheteurs également qui sont moins pressés comme dans les marchés précédents qui devaient être très, très rapides. Donc, exemple, on va visiter quatre maisons en fin de semaine. Fort possible que dans une semaine, les quatre soient encore là généralement. Fait que tu sais, un acheteur peut prendre le temps d'être juste plus relax puis prendre le temps de prendre une bonne décision. Puis c'est pas tout le monde qui aime ça acheter sur un coup de tête puis dire vite, t'as 15 minutes pour y penser. Puis même pour nous, c'était pas vraiment le fun. Fait que tu sais, qu'est-ce qu'on vit présentement, je pense que c'est vraiment plus agréable pour tous. Ouais, exact.
1: Puis tu sais, on se retrouve pas aussi avec des types de produits qui sont peut-être plus attirants que d'autres, sur lesquels il y a un plus grand groupe d'acheteurs qui vont se garrocher. Donc, tu sais, je sais pas, maintenant si on parle d'une maison de 400 000, tu sais, on est dans le processus JF ensemble, tu sais. Mais tu sais, puis c'est ce que tu m'expliquais, tu sais, il y a des produits comme une maison qui a pratiquement pas de rénovation à faire, mais qui est pas trop cher parce que la personne a besoin de quitter rapidement. Tout le monde peut se garrocher là-dessus versus un produit du même prix où il y a énormément de réno à faire. Ben ça prend quelqu'un qui est un peu manuel ou qui a le goût de s'embarquer là-dedans.
3: Exact. Ben il y en a vraiment pour tous les goûts. Fait que, tu sais, c'est sûr que la maison qui est propre, bien entretenue, à 350 000, c'est ce qui est le prix moyen, nous, dans notre région. Donc, on a un paquet d'acheteurs pour ce type de propriété-là. Donc, c'est normal qu'il va avoir un plus gros flot
1: de visites puis d'offres.
3: Exact. Mais une maison, peut-être, de personnes âgées, qui est un peu plus, qui est en très bon état, mais moins au goût du jour, va peut-être être un petit peu plus longue à vendre, mais par contre, on peut trouver genre une bonne opportunité là, pour un acheteur qui est prêt à faire certains travaux en cours de route. Fait que tu sais, il y en a vraiment là, pour tous les goûts, puis c'est vraiment là, de trouver la bonne maison pour le client. Mais tu sais, je peux pas dire que le marché est moins bon, c'est juste qu'il revient à la normale. Fait que ce qu'on a vécu pendant la pandémie, tu sais, nous, ça, c'est terminé. Dans
2: c'est
3: le fond.
2: Ça, oui.
3: Mais du moins dans notre secteur. À Montréal, c'est autre chose, mais nous, genre ici, c'est vraiment un marché qui est plus stable, donc c'est des prises de valeur plus normales, du 2-3% par année, sans être flamboyant, mais c'est quand même un excellent marché.
1: Dis-moi, JF, dans le marché d'aujourd'hui, on s'en va vers 2027, on parle beaucoup dans l'actualité d'intelligence artificielle, je sais que vous pouvez vous en servir, est-ce que ça vous aide à peut-être donner, parce que souvent on va parler d'une maison qui a un potentiel, quand tu dis une maison qui a besoin de rénovation, une maison qui a un potentiel, tout ça, est-ce que c'est plus facile de concrètement donner des idées à nos acheteurs maintenant avec justement l'intelligence artificielle qu'avant?
3: Ben c'est un excellent outil dans le fond, donc je pense que si on veut placer exemple un divan rechangé comme une façade, c'est juste dire là, des fois les
1: sites
3: le son blanche, on veut les fait que tu sais ça là, c'est des choses qu'on peut plus facilement travailler. Ce que nous, il n'existait pas dans le temps, ben oui, mais on le dessinait genre à la main. Fait que tu sais, c'est un peu différent. Mais tu sais, c'est quand même quelque chose qui est utile, puis qui peut aider genre un acheteur qui est moins visuel à peut-être voir à qu'est-ce que ça peut ressembler si on fait tel travaux. Fait que, tu sais, on s'en sert quand même un petit peu, puis le but, c'est de vraiment, si un acheteur a une demande spéciale, on peut lui faire un petit design, dire, hey, regarde, ça pourrait ressembler à ça. Fait que ça, genre, on l'offre dans l'équipe de pouvoir dire, tu sais, si c'est lui moins technologique, ben nous, genre, on peut lui envoyer 3-4 photos à modifier, là.
2: De petits extras de même, il y en a beaucoup, là, d'utiliser la technologie, puis tout ça, c'est le fun. Là. Si on va faire le tour sur ton site web, il y a beaucoup d'affaires de faire.
1: Ouais, puis il va être avec nous autres pour les 5 autres prochaines semaines aussi. 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JF, c'est un plaisir de te retrouver, mon ami.
3: Merci, messieurs. Ça a été super agréable.
1: À la semaine prochaine.
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0: Direction la salle des nouvelles, actualité Arsenal Média à venir, la CAQ, qui affirme laisser la situation en ordre au prochain gouvernement malgré l'état des finances publiques.
1: La fameuse maison est propre.
0: Ouais. Ben, ça dépend, hein?
1: Oui.
0: Si la personne qui rentre, elle a un toc.
1: C'était-tu un grand ménage ou ils l'ont laissé en dessous du lit? On le sait pas.
0: On le sait pas. Sinon, c'est également question du ministère de l'Éducation du Québec qui autorise et finance l'ajout d'un modulaire à l'école de Notre-Dame du Bon Conseil. Évidemment, on va jaser de sport aussi.
1: Oui, le Canadien en action ce soir. On rappelle un joueur, mais il joue pas. Des problèmes en défensive là, chez les Canadiens avec des blessures persistantes et un gars qui revient devant le filet aussi pour ce soir.
0: Dans le tournant, Oasis va se faire entendre ici parce que le meilleur de la musique, toujours ici, à Oh, Don't Look Back in Anger dans vos oreilles, restez là.
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4: Bonne fin d'après-midi, ici Claude Marquis, voici vos actualités. Le vice-premier ministre sortant, Yann Lafrenière, affirme que la CAQ laisse la situation en ordre au prochain gouvernement, malgré l'état des finances publiques. Il refuse toutefois de se prononcer sur la santé financière de la province. Alors que le Parti québécois s'apprête à former le gouvernement, les caquistes doivent choisir un chef intérimaire cette fin de semaine. Yann Lafrenière envisage lui-même de participer à la course à la direction du parti, tout comme Simon Jolin Barrette. La Direction de la protection de la jeunesse en Mauricie, centre du Québec, a terminé l'audit de 462 dossiers d'enfants suivis entre 2021 et 2025. Les résultats concernant les cas ayant mené à un placement ou une adoption seront analysés au cours des prochains mois et des mesures pourraient être prises au besoin. Depuis l'enquête systémique publiée en avril 2025, une trentaine de rencontres ont aussi été demandées par des familles concernées. Le parc linéaire des Bois-Francs a dévoilé des plaques commémoratives à la Vélogare du Grand Tronc à Victoriaville pour rendre hommage aux personnes qui ont contribué à sa création. Les élus et gestionnaires des MRC d'Arthabasca et de l'Érable ont été honorés pour leur rôle dans la transformation d'une ancienne voie ferrée en sentier récréatif. Et la campagne de vaccination contre la grippe est lancée à travers la province. Depuis hier, les Québécois peuvent prendre rendez-vous et le plus tôt sera le mieux, car la saison de la grippe s'annonce hâtive. Le gouvernement vise à vacciner au moins 80 % des personnes faisant partie des groupes les plus à risque. C'est ce qui complète vos informations. 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
6: Flash. Deuxième match en 24 heures pour le Canadien. Sera-t-il une deuxième victoire?
7: Ben, on le souhaite contre les puissants et gros, sont forts l'autre bord, les Capitals de Washington. Tu sais, je veux dire, il y a à peu près, je sais pas moi, une tonne, ces deux premiers trios, parce que c'est tous des gars de 2,30 en haut de ça. Ça va brasser dans les coins de patinoire, hein? Lane Hudson, Cole Caulfield, ça se peut que ça brasse un peu ce soir contre les puissants Caps. Donc, ça va être Jakub Dobesch devant le filet. On l'avait déjà annoncé hier. Et on a rappelé David Radbaker de Laval, mais il ne joue pas ce soir. Pourquoi? Parce que vous avez peut-être suivi le match hier. Dobson n'a pas fini le match. Vous vous rappelez, hein? Il a comme été blessé, il semble avoir reçu la rondelle.
6: Il était revenu, mais il avait été sorti au vestiaire.
7: Il n'a pas l'air à 100%. Fait que là, on n'a pas pris de chance. En plus, tu rajoutes à ça Mike Matheson, qui est un cas réévalué quotidiennement. Ça semble, je serais pas surpris, un 2 à 4 semaines, quelque chose de même. On va voir. Peut-être plus long que ça, on le sait pas. Goulet qui vient de revenir. Fait que là, on a rappelé Radbaker, mais il ne jouera pas ce soir. On pensait que c'était, pour remplacer Adam Engstrom, qui a pas connu son meilleur match, même si c'est des rondelles de vie, vous me direz, hier.
6: Ouais.
7: Donc, on va surveiller ça ce soir, évidemment. Sinon, ben, on surveille aussi dans le baseball majeur les Brewers qui mènent 2-0. Et là, s'en va à Los Angeles pour cette série finale. Donc, les Brewers qui, l'année passée, c'est le rematch de l'année passée, hein, on le rappelle. Mais Milwaukee qui a bien commencé ça, là. Et il y en a même, il y a des médias à Los Angeles qui disaient, on va bencher Otani. Parce qu'il performe pas, là, en séries éliminatoires jusqu'à présent avec la grosse masse salariale des Dodgers. On va surveiller ça ce soir. C'est à 20h.
6: Partiellement nuageux. Victo, Drummond, centre du Québec, Bois-Franc, l'Érable, minimum de 5 pour la nuit. Secteur plus au sud, c'est de la pluie, de la brune intermittente. Il devrait cesser en cours de nuit avec des nuages ensuite. Température tout près de 2 avec risque de gel au sol pour cette nuit. Demain, dans le centre et le sud du Québec, ciel dégagé, partiellement ensoleillé, ça va ressembler pas mal à ça avec des maximums qui vont se promener entre 11 et 12 degrés demain.
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0: On est là, on est bien content de vous accompagner dans votre retour chez vous. Bon mercredi, 14 octobre.
1: Non, mais on est crinqués avec le beau temps qu'on a. On se croirait dans le sud.
0: J'ai yes! hâte aux vacances d'été.
1: Non, mais faut pas chialer, c'est l'automne. C'est ça un petit peu, la gang, là.
0: Oui, puis moi, je me ramène tout le temps à la même affaire, Yann. Tout le temps en me disant, tu sais, quand il fait 31,
1: oui.
0: Je suis pas bien, moi, dans la vie.
1: C'est ça, hein?
0: Je suis pas bien, fait que là, faut que je...
1: T'en profites.
0: C'est ça, voilà.
1: Même s'il y a une petite bruine de rien, c'est pas grave.
0: Hey, je vais marcher le matin, toi, avec mon parapluie.
1: T'es un nouvel homme.
0: Oh, écoute.
1: T'es un vrai marcheur. T'es un grand randonneur.
0: Tu l'entends dans mon ciment que je suis un vrai marcheur.
1: Prends-tu des mélanges du randonneur? Même si tu fais juste marcher dans ton quartier, mettons. Il n'y a pas trop d'inclinaison, là.
0: Tu me fais ça parce que j'ai les joues d'un écureuil?
1: C'est tout complet. Regarde, tu fais ce que tu veux. Tantôt, on va jouer, encore une fois, comme on fait toujours aux alentours de 16h25, 16h30. On va jouer au jeu. Ça ressemble un peu au nom dans le front, mais on sera pas dans le front. T'sais, on va piger dans le fond des personnalités, des personnes connues, et on va s'y faire deviner un peu à tour de rôle, moi, toi et Claude. Fait qu'on va jouer à ça tantôt. Vous allez pouvoir jouer avec nous autres aussi. Et dans ton hashtag, de quoi tu nous jases aujourd'hui, Max?
0: Ben, écoute, moi, je suis allumé comme un feu de Bengale.
1: Oh,
0: aujourd'hui,
1: oui.
0: Tu sais comment j'aime l'univers cinématographique de Marvel?
1: C'est ça que je vois à travers de ton gilet. Comment ça? Qu'est-ce qui se passe avec Marvel?
0: Ben, en fait, c'est un nouveau projet qui débarque sur Disney Plus aujourd'hui, qui s'appelle Vision Quest.
1: OK.
0: Et Vision Quest est le dernier projet qui va nous amener à Avengers Doomsday, qui sera en décembre 2020.
1: Un an,
0: ah ben plus que ça, Yann.
1: Oui, je sais, ben des
0: plus
1: années.
0: Que ça. Et donc, c'est ça, c'est comme le dernier projet. Et les deux premiers épisodes de la série sortent aujourd'hui sur Disney+. Donc, convaincu qu'il y a plusieurs fans. Je vous parle de ça dans les prochaines minutes. Pour tout de suite, l'excellente formation Oasis.
1: Hey, c'est
0: eux
1: bon.
0: Autres.
1: Et c'est bon.
0: Très
1: c'est
0: bon.
1: Tellement bon.
0: Mon petit Théo avec sa guitare.
1: Oui.
0: Je ne savais pas que ça fait partie des tonnes à brandes.
1: Ah, c'est sûr, hein?
0: Don't look back in anger. Merde, la musique.

0: 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Ça faisait un petit bout que je vous avais laissé tranquille avec l'univers cinématographique de Marvel.
1: Et là, j'ai pas le choix.
0: Je reviens en force. Jour de sortie.
1: OK.
0: Aujourd'hui, série Vision Quest qui débarque sur Disney Plus aujourd'hui, 14 octobre.
1: Ben oui, Vision Quest.
0: Ben oui. Mais...
1: ça, c'est un nouveau... hey, je connais rien là-dedans,
0: ben,
1: Max.
0: Écoute, si je te dis Avengers, le deuxième, qui était l'ère d'Ultron.
1: OK.
0: Bon, mais ils ont créé un super-héros là-dedans qui s'appelait Vision.
1: OK, il y a de même, lui. Lui, exact. Il avait des pouvoirs dans les yeux.
0: Non.
1: Non.
0: Ben, bien essayé.
1: Okay, ben, je sais pas. Fait, c'était logique. Lui, il voyait tout le temps 20 sur 20. toutes les ophtalmologues.
0: Je vais crasher ton hashtag, okay, Max.
1: Non, mais vas-y.
0: Et là, dans le fond, ce qui s'est passé, c'est que c'est... dans le fond, c'est une trilogie de séries qui se termine avec Vision Quest.
1: OK.
0: La première avait été WandaVision, qui avait été la première série qui était débarquée sur la plateforme Disney+.
1: C'est bon.
0: C'était en 2021. Agatha All Along, il y a ça 2 ans, en 2024. Et là, on complète avec Vision Quest. Et pourquoi c'est important d'en parler aujourd'hui? Ben, premièrement, ça débarque aujourd'hui, les deux premiers épisodes sur la plateforme de Disney+. Mais c'est que c'est le dernier projet que Marvel lance... avant Avengers Doomsday, en décembre, le 18.
1: De tout ce qu'on a dans Marvel, on va retrouver ça dans ce que tu dis pour plus tard. T'sais, dans le sens, faut-tu avoir tout vu ça pour pouvoir suivre ce qui va sortir plus tard?
0: En fait, la phase qui va se terminer avec l'an prochain Secret Wars, qui est un autre Avengers,
1: ouais.
0: Un an plus tard que Doomsday, faut avoir pas mal regardé les projets okay. avant pour... Mais ça a été un constat d'échec, ça, pour Marvel.
1: Genre?
0: On a fait le mea culpa de dire... On a essayé peut-être un peu trop. Ben, on avait trop de projets. C'était beaucoup trop.
1: Ouais,
0: trop d'émissions,
1: parlé, ouais.
0: trop de films. On avait décidé de slacker à pouler un peu là-dessus.
1: Uh-huh.
0: Et c'est surtout de dire, on veut que, oui, les projets puissent se rattacher un aux autres, mais il faut que la personne qui a envie, je sais pas, d'un projet sur tel héros ne se sente pas obligée de regarder le reste pour comprendre.
1: Okay.
0: Ça a été un constant, un mea culpa de la part des studios de Marvel de dire,
1: mais oui.
0: Là, savez-vous quoi? Parce que si on veut séduire la clientèle de demain, parce que là, la base de fans finis comme moi, elle est immense. Il y en
1: c'est
0: a sur la planète.
1: Tout le monde.
0: Mais c'est une base qui est vieillissante.
1: Mm-hmm.
0: Moi, quand ça a commencé en 2008
1: ça, hein?
0: avec Iron Man, ça fait quand même...
1: quasiment 20 ans.
0: 18 ans.
1: C'est ça, là.
0: Fait que à un certain moment donné, on se doit de renouveler ça. Et on a vu, ils ont annoncé, après cette phase-là, il y aura les X-Men qui vont débarquer avec une toute nouvelle mouture de personnages et d'acteurs.
1: Voilà.
0: Et ces acteurs-là, c'est vraiment nouvelle génération. Il y a pas un... À part Indy Navarrete, là, qu'on a vu dans Obsession, qui a gagné toutes sortes de prix, tout ça, je connais pas un seul...
1: OK.
0: Un seul acteur,
1: c'est bon,
0: actrice
1: là-dedans. C'est bon, il y a du nouveau stock. Fait que là, Vision Quest qui sort aujourd'hui, qu'est-ce qu'il y a là-dedans?
0: On parle de 8 épisodes où Vision, qui lui est une entité un peu d'intelligence artificielle, et ce que j'aime dans le contexte d'aujourd'hui, c'est que les intelligences artificielles qu'a créé Tony Stark dans l'univers de Marvel pour l'aider, tu sais, c'est toutes ces bébelles-là, là, les Jarvis, les Riley, les entités auxquelles il parle quand il est dans son casque. Là.
1: OK.
0: Peux-tu me sortir les datas de telle affaire? C'est quoi que je vois devant moi? C'est quoi que...
1: Il y a on toujours une intelligence. Ça?
0: Ben, en fait, ils ont mis ça en scène dans l'univers Marvel depuis plusieurs années. Et là, toutes ces intelligences artificielles-là se retrouvent autour de Vision. Lui est caché, comprend pas trop pourquoi ils sont là. Et c'est ce qu'on va découvrir dans la série.
1: Mmh.
0: Parce que Vision, c'était l'amoureux de la sorcière rouge, Wanda.
1: OK.
0: Donc, la série WandaVision, c'était leur couple. Ils ont eu des enfants dans cet univers-là. Un univers qui avait été composé de toutes pièces par les pensées de Wanda. Et là, il va quand même retrouver ses enfants au cours de cette série-là.
1: OK, ça se mélange.
0: Donc, c'est une trilogie, ben, évidemment. C'est sûr que... En fait, ce qu'il disait que pour Vision Quest, sans que tu aies regardé tout l'univers de Marvel... Avengers, l'ère d'Ultron, c'est un bon plan pour un bon film à regarder avant de te lancer ça. Évidemment, les deux autres séries qu'il y a eu avant, WandaVision et Agatha All Along. Pour ma part, WandaVision est un réel chef-d'œuvre. Je m'étais régalé de cette série-là. Quand c'était sorti en pleine pandémie. Je me rappelle, là, tout le monde attendait ça. Ça arrêtait pas d'être reporté parce que les tournages, ça finissait plus.
1: Ouais, ouais, OK.
0: Et là, finalement, quand c'était débarqué, ça avait été un vrai hit. On avait fait un peu une formule où, chaque épisode, tu te retrouvais dans une nouvelle décennie. Fait qu'au début, tu partais dans les années 50. C'était comme tourner comme une vieille émission, le genre Ma sorcière bien-aimée, mettons.
1: Mm-hmm.
0: Après ça, tu montais des années 70, puis là, tu te retrouvais des années 90, un peu comme dans Friends. Puis là, tu sais.
1: Ah, OK.
0: Fait que c'était vraiment. Moi, j'avais trouvé que le concept très original.
1: Ben oui, c'est vrai, c'est bon.
0: Puis évidemment, tu sais, Marvel Studios réussissent toujours à te mettre une brochette d'acteurs à l'écran qui est là. C'est Paul Bettany qui joue Vision encore une fois. Et James Spader se retrouve dans le rôle d'Ultron. C'est lui qui faisait sa voix dans le, parce que le méchant Ultron revient dans cette série-là. Fait que, bref, vous irez regarder ça, vous me donnerez votre score via le 1-873-300-0973.
1: N'hésitez pas à nous réécrire là-dessus via le 1-873-300-0973, certain. Puis expliquez-moi ça, là. Moi, je suis juste en mode écoute.
0: Ben, les affaires à venir encore dans ce show-là. Merci de choisir le trafic. Toujours avec Yannick Rochette et Max Lamontagne jusqu'à 18h. Le meilleur de la musique, toujours ici à Haut.

0: Est-ce que ça vous tente de jouer la gang? Parce que là, c'est le temps.
1: Oui, ça va être le temps. 1-873-300-0973. Si vous voulez jouer en même temps que nous autres, vous allez pouvoir texter. Un jeu où on va essayer de se faire deviner des personnages, des personnalités connues à travers nous. Moi, Claude et Max, vous allez voir, ça devrait être bien le fun. On va le faire là, comme ça. Vraiment en le pigeant de même au hasard. Fait que vous allez pouvoir rire de nos brain freeze aussi.
2: Ouais, nous autres ici, là, au meilleur de la musique, là, on recule devant rien. Sans filet, on se lance dans le vide pour vous tous les soirs au meilleur de la musique. On va le faire principalement après Yellow Card et Good Charlotte. Collaboration pour Bedroom Posters, le meilleur de la musique, toujours ici, à Haut.

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11: Partiellement nuageux sur Victo, le centre du Québec, les Bois-Francs, les Rapes, minimum de 5 pour la nuit. Demain, avec du soleil pour jeudi, un maximum de 12. Secteur plus au sud, Thetford, Mégantic, de la pluie, de la bruine intermittente cessant cette nuit, des nuages par la suite. Un minimum de 2 avec risque de gel au sol, soyez avisés. Et pour demain, jeudi, ciel dégagé et un maximum de 11 degrés.

0: 16-24. Le meilleur de la musique dans le trafic jusqu'à 18h avec Yannick Rochette, Max Lamontagne et Claude Marquis pour jouer avec
1: bonjour,
0: nous autres.
1: Bonjour,
2: salut
1: monsieur.
2: Claude, notre collègue de jeu.
1: Yes. Hein?
0: On va se faire découvrir des personnages. Ouais. On vous invite à jouer avec nous autres dans votre voiture, au travail, à la maison. 1-873-300-0973. On a besoin de votre aide. C'est très, très simple. On tire un nom. Dans le fond, Yannick, Claude et moi, on a écrit des noms. On a fait ça toute l'après-midi.
2: Ouais,
0: allez, patron, on a fait ça toute l'après-midi.
1: Ça nous a pris du temps.
0: Oui. des personnages qui proviennent de n'importe quel milieu, là, sportif, fictif, culturel, politique, peu importe.
2: Yes.
0: Et là, il faut deviner, évidemment, c'est des questions qui ne se répondent que par oui ou par non.
2: C'est
0: il faut
2: ça,
0: arriver à notre fin.
1: Ouais.
0: Alors, Claude,
1: est-ce
0: tu commences?
1: Est-ce que je commence?
0: Oui.
1: Allons-y.
0: Tu pourras commencer avec la première question, Yannick.
1: On va commencer avec celui-là.
2: Ben, certainement.
1: Ah, oh, c'est un mot que j'ai écrit en plus.
2: Ah, okay. C'est fun,
1: bon,
2: c'est
1: bon. Parfait, allez-y, messieurs.
2: C'est-tu un homme?
1: Oui.
2: OK.
0: Est-ce que c'est un personnage réel?
1: Oui.
2: OK, fait que c'est un homme qui... C'est un acteur?
1: Non.
2: Oh.
0: Est-ce que c'est un politicien?
1: Oui.
0: OK. Oh, un homme politicien?
2: Québécois?
1: Oui.
2: Oh.
0: Ben en, là, en ce moment, ouais. Actif en politique?
2: C'est ça?
1: Semi.
2: Semi. Ça,
1: semi.
2: Ça veut dire qu'il vient de se faire tasser aux dernières élections.
1: Possiblement.
2: François Legault.
1: Non.
2: OK. Oh, Mathieu Lacombe.
1: Non.
2: OK, c'est quelqu'un de la CAQ.
1: Je l'ai nommé, oui.
2: OK.
0: Quelqu'un de la CAQ.
2: Oh, local?
1: Non.
2: OK.
1: Ben non, pas local, non.
2: Pas mettons dans nos comtés ici,
1: non,
2: là,
1: non.
2: Du 97-3-92-1. OK.
0: Est-ce qu'il était député pour la CAQ?
1: Oui.
2: OK. OK.
1: Hey, come on.
2: Député pour la CAQ, qui a perdu aux élections,
1: oui.
2: Qui a été tassé. Simon Jolin Barrette.
1: Non.
2: On a-tu toutes les nommés?
0: Non, mais tu l'as nommé, celui qui veut se présenter, là, d'un chef, là, tantôt.
2: C'est ça, je l'ai dit, c'est lui.
0: Non, pas
2: Yann Lafrenière.
1: Non.
0: Pas Yann Lafrenière non plus.
2: Olivier Primo.
1: Hey.
2: C'est pas présenté,
0: non,
2: mais
0: il n'est pas député.
1: Hey, vous allez toutes les nommer sauf lui.
0: Je donne ma langue au chat, moi, Claude.
2: Hey, t'as peu, là, il y en a peut-être d'autres là, qu'on pense pas. Y a-tu été ministre?
1: Oui.
2: Hein?
1: Je pense que oui.
2: OK, Jean-François Robert.
1: Non.
0: Bernard Drinville.
1: Oui!
2: Ah, ben oui!
1: Bernie!
2: Lâchez-moi avec les GES, là! OK, parfait, j'y vais, je m'allonge.
0: Puis j'ai un nom, Yann.
2: C'est bon, bravo, tout le monde. OK, c'est beau.
0: OK, est-ce que c'est un homme?
2: Oui.
1: Est-ce qu'il est fictif?
2: Oh! Non, mais non.
1: Il est pas
2: non,
1: fictif.
2: Non, mais il se prend pour quelqu'un de fictif, mettons.
1: Hein? OK. Donc, c'est une personne réelle qui incarne un personnage.
2: Oui.
1: Ah, oh, OK.
0: Est-ce que c'est dans la sphère politique?
2: Non.
1: Est-ce que c'est dans la sphère réseau social?
2: Non.
0: Est-ce que c'est un personnage... Est-ce que c'est un sportif?
2: Non.
1: Est-ce que c'est un comédien?
2: Non.
0: Est-ce que c'est un chanteur?
2: Non.
0: Artistique...
1: Il est dans
0: politique.
1: Le domaine artistique?
0: Non.
2: Hey, c'est un Dieu. Domaine très original. En fait...
0: Ah! Est-ce que c'est un gars de théologie?
2: Oui, c'est toi qui l'écris, tu le sais.
0: Il essaie de faire... Allez, vous allez!
1: J'ai comme aussi que tu t'en vas avec ça. C'est bien trop niché.
0: Est-ce que c'est un prophète?
2: Oui, c'est un gars qui a une toque, là, puis qu'on a bien haï à tout le monde en parle.
1: Est-ce que c'est Raël?
2: Oui!
1: C'est très bon.
2: C'est une bonne réponse.
0: Très, très cool.
2: Max, on a-tu le temps? On t'en fait un retour?
0: On en fait un retour.
2: C'est bon.
0: Pas de la pause, mais de la toune, parce qu'on vous laisse pas là en plan, auditrice, auditeur du meilleur de la musique. Hey, puis vous pouvez nous suggérer des noms.
2: Ben oui,
0: Claude
2: ne
0: les verra pas, promis. Dans le CD, c'est la même. Avec Safe and Sound. 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

0: On joue au meilleur de la musique à 16h31 avec Claude Marquis, Yannick Rochette, Max Lamontagne. Oui. On fait deviner des personnalités.
1: Et vous êtes excellent. Faut regarder notre texto parce que tantôt on boquait puis vous aviez la bonne réponse au 1-873-300-0973. Faut juste que je vais regarder. Continue de souffler les bonnes réponses. Merci beaucoup.
0: Alors, j'ai mon personnage. Oui. Mes amis, je suis prêt pour vos questions.
1: Est-ce que t'es une femme?
0: Non.
2: Un homme?
0: Oui.
2: Un homme fictif?
0: Ouais. Non.
2: Réel? Okay.
0: Oui.
1: Sportif?
0: Non.
2: Politique?
0: Oui.
1: Politique québécois?
0: Non.
2: Canadienne?
0: Non.
1: Américaine?
0: Oui.
1: Donald
2: Alors,
1: Trump?
2: Je pense que je sais c'est qui, c'est moi qui l'ai dit.
1: J.D. Vance?
2: Je vais te laisser y aller.
1: Non. Ancien président?
0: Oui.
1: OK, Barack Obama?
0: Non.
1: Bill Clinton?
0: Non.
1: George Bush?
0: Yes.
1: Quel?
0: W.
1: Senior? W, OK.
2: W.
1: C'est bon.
2: Ah, yes.
1: C'est bon ça. OK, excellent.
0: Si je te dis l'Irak puis 9-11?
1: Oui, c'est ça, là. Vous vous rappelez de cette scène, hein? Il l'apprend dans la classe.
2: Une classe de maternelle, je pense.
1: Il vient de se faire susurrer ça à l'oreille. Comment faut que tu pas que tu sais le sang froid que ça apprend Claude dans le temps
2: oh,
1: la nation
2: encore,
1: est attaquée
2: yes.
1: C'est capoté.
2: J'ai pigé. Okay.
1: C'est capoté.
2: Okay. OK, ouais, c'est bon.
1: Oh, okay. Ça veut dire que c'est moi qui l'ai écrit parce que c'est écrit mal.
0: est-ce que c'est une femme?
2: Non.
1: C'est un homme.
2: Oui.
1: OK.
0: Personnage réel?
2: Oui.
1: Un acteur?
2: Oui.
1: OK. Québécois?
2: Non.
1: Américain?
2: Oui.
1: OK, je pense que je sais c'est qui, parce que c'est mon clic. Acteur populaire, là.
2: Oui.
1: Ouais, humoriste, mais il peut être dramatique aussi.
2: Oui.
1: C'est ça.
0: OK, fait que, mettons, des films de quelle année, mettons, 2010?
2: Avant.
1: Toutes les générations.
2: Ouais.
0: Toutes les générations?
1: 80, 90 jusqu'à aujourd'hui.
0: 80?
1: Ah oui.
0: 80,
1: il a commencé jeune quand même, lui.
2: Je pense que oui.
1: Ouais.
0: J'aurais dit Adam Sandler?
2: Non.
1: Non.
0: Kevin James?
1: Non.
2: Non.
1: Non, mais tu sais, je dis, il a été capable d'être drôle, mais il a gagné des Oscars pour des rôles dramatiques aussi. Là. C'est lui, hein? Je me trompe pas.
2: Oui, je pense que oui.
0: OK. Est-ce qu'il a joué dans The Shining?
1: Non.
2: Non.
1: C'est pas Jack Nicholson.
0: Écoute.
1: C'est, mettons, assez
2: il est plus
1: de
2: jeune. Il est plus jeune que Jack Nicholson.
1: Il est quand même vieux. Ouais. Il est expérimenté. Il a joué dans un film il y a beaucoup de flashbacks historiques dans ce film-là. Ça, c'est peut-être son rôle le plus marquant de sa carrière.
0: Des flashbacks historiques.
1: C'est boîte de chocolat.
0: Ah ouais, OK. Ben oui, Tom Hanks.
1: C'est ça!
2: C'est drôle, hein, parce que avant de lire Tom Hanks, j'avais lu Tony Hawk. Ça vraiment drôle.
0: 360, c'est un acteur. Non, c'est un sportif. C'est un personnage fictif. Il joue aussi dans des jeux vidéo. Là. Ah, t'as pas
1: vu. On a dit
0: le dernier.
1: OK, tu le fais-tu, Max?
0: Ouais, je le fais.
1: OK, parfait. C'est bon. On joue au jeu, hein?
2: Okay.
1: Comme le nom
2: d'un. Est-ce que je suis une femme?
0: Non.
2: Oh.
1: Un gars?
0: Oui.
2: Fictif? Oh.
0: Non.
2: OK, réel.
1: Un gars, un acteur?
0: Oui. Non.
1: Un humoriste?
0: Non.
2: Politicien?
0: Oui.
1: Ah, oh, okay. OK. Québécois?
0: Oui.
1: OK.
2: Je pense que je suis.
1: Actuel?
0: Oui.
1: Premier ministre désigné?
0: Désigné.
1: PSPP.
0: And this is what is written on the paper.
2: PSPP.
1: OK, ben il est là deux fois, je l'avais écrit aussi.
0: Au jeu des personnalités, PSPP s'y retrouve.
1: Juste deux secondes. Là. Comment avez-vous trouvé la rencontre entre Christine Fréchette et PSPP hier?
2: Informelle.
1: Un petit peu froide. Hein,
2: ouais. Informelle.
1: C'est ça. Quand on parle de la maison est propre et tout ça, là. Puis là, on voyait qu'il y avait un petit peu de champ de mine. Ils voulaient pas aller, mais ils ont dit que c'était cordial. Puis tout ça. Mais je trouve ça toujours drôle, ce moment-là. Parce que là, les autres s'en vont. Eux autres, ils amènent base. Puis surtout, Christine Fréchette... T'sais, ton parti est dans le trouble, puis là, tout arrive un peu en semi-gagnant. C'est spécial.
0: Mais ça, c'est une affaire. Mais l'appel au victorieux ou à la victorieuse après le scrutin, ça doit être quelque chose.
1: Oui, tu te dis, toi.
0: À chaud, là.
1: Hey, mais...
0: Tu sais, toi, t'es là avec ton petit malheur là de genre, ouais, finalement, j'étais sûr de rentrer, finalement, je rentre pas.
1: C'est ça.
0: Puis on est, mettons, tu sais, Christine Fréchette, on est Zaro.
1: C'est ça.
0: Comme dans Ouellette.
1: Ça doit être
0: quelque chose. Faut que je l'appelle pour dire, hey, bravo, man.
1: Hey, j'ai vu des rumeurs cette semaine de certains analystes politiques qui disent, est-ce que PSPP va nommer Christine Fréchette à.
2: Oh mon Dieu!
1: Tu sais, genre, dans quelque chose dans les fonctionnaires ou quelque chose. Je pense pas qu'elle va dire oui. Elle quitte la politique.
0: Ah, c'est terminé.
1: Elle a dit qu'elle quittait la politique.
0: Mais c'est pas Claude?
2: J'ai pas suivi ce bout-là, par exemple.
1: Moi, c'est ce qu'elle a dit dans son discours quand le résigné son poste de chef de la CAQ. On va peut-être rejouer à ce jeu-là. Vous savez pas, peut-être.

0: histoire que vous avez peut-être vu passer en fin de semaine, week-end de l'Action de grâce, qui s'est pas très, très bien passé dans ce parc d'attractions aux États-Unis.
1: Un homme qui a perdu la vie. Ouais.
0: Et puis là, ça a créé une secousse à travers le monde des attractions, des parcs d'attractions, même des impacts jusque chez nous.
1: Jusqu'à la ronde. Ben oui. C'est que vous avez déjà fait le Goliath, et si surtout vous l'avez fait en fin de semaine, il y a des questions à se poser, là.
0: Une petite frousse, hein?
1: Oui, une petite frousse, mettons.
0: Un petit frisson qui parcourt les chines. On s'en reparle après. Cameron Whitcomb, Kingdom of Fear, ça sent bien le meilleur de la musique. Toujours ici à O.
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1: Triste histoire qui est survenue ce lundi 12 octobre en Géorgie, alors qu'un homme de 42 ans, Hassan Jihad Ibn Karim, est décédé après avoir été éjecté d'un manège, le Goliath, au parc Six Flags over Georgia, tout près d'Atlanta.
2: Fait que là, mettons, là, si vous dites le Goliath, vous entendez ça, ce que Max vient de dire, Goliath, ben, il y a ça à ronde.
1: Vous voyez ça?
2: Eh bien, c'est le même. C'est le même. Alors, c'est pour ça que Six Flags a annoncé, puis là, les administrateurs de la ronde ont dit, on va le fermer, voir, pour faire des belles vérifications, pour pas que ça arrive à nouveau. C'est rare des décès dans des moments comme ça. Puis là, ça ajoute à l'anxiété de plusieurs, puis à la peur des manèges qu'ont plusieurs personnes, pour dire, Ça arrive jamais. Mm-hmm. Et là, c'est arrivé. Puis là, il circule beaucoup d'affaires de genre, est-ce qu'on... il circule ses réseaux sociaux, là, est-ce qu'il y en a qui auraient même vu passer des images parce que les caméras, tu sais, quand tu t'arrives à la fin, là, ils prennent des photos.
1: Ouais.
2: Tu l'as vu, là, t'es allé à Disney, ils t'envoient des photos. Mais là, si vous êtes des personnes, puis moi, j'en connais du monde, dans le long week-end de l'Action de grâce, tu y vas... Ils font des programmations spéciales de fin de saison comme ça. Fait que beaucoup de monde qui vont à Ronde au mois d'octobre. Pour une programmation genre Halloween. Des fois, le soir, il y a une programmation un peu horreur. Puis, il y a une version pour enfants, puis tout ça. Là, vous êtes allé en fin de semaine. C'était le marathon de Montréal aussi. Il y en a qui sont peut-être allés. Là, tu te dis... Je connais du monde. Ils sont allés, il y a genre la veille ou samedi. Là, tu te dis... Ils ferment là, là.
1: Yeah!
2: Ils ferment là, là. Mais là, c'est pas arrivé ici, je comprends. Mais c'est le même manège. Là, tu fais deux secondes et quand tu fais comme moi, hein?
1: Je t'en ai parlé hors d'onde tantôt. C'est un peu le même principe que, tu sais, t'es allé manger un restaurant en fin de semaine.
2: Ouais.
1: Finalement, il est fermé le lendemain pour cause d'insalubrité.
2: C'est ça.
1: C'est
2: comme,
1: c'est
2: pour ça que j'avais mal au ventre.
1: C'est pour ça que j'ai envie de faire des tipettes.
2: Mais tu sais, ça ajoute pas sur le fait, t'sais, Six Flags puis tout. T'sais, dans le fond, il y a eu 10 manèges comme ça fermés à travers l'Amérique du Nord parce que Six Flags, c'est une grosse compagnie qui est propriétaire de beaucoup de parcs d'attractions aux États-Unis ou au Canada. Fait que là, c'est sûr qu'ils vont faire le tour pour checker. Chaque boulon va être checké, m'a dire. Ça va prendre du temps avant qu'il rouvre, peut-être. Hein, au moins une couple de jours.
1: Tu sais, là, la série de films Destination Ultime.
2: Oui, avec les billots de bois. Ça.
1: Ben oui, ça, l'avion. Il y en a un dans un manège, notamment.
2: Mm-hmm.
1: Écoute, puis j'ai écouté pas plus tard que avant hier ou l'autre journée d'avant, le plus récent film de ça. Puis tu sais, ça, c'est le genre d'affaire que tu dis, il y a tellement de situations de même dans la vie qu'avant d'entrer dans place, là, tu sais, je sais pas, moi, le bateau, le musée, là, tu dis, crime, là, tu penses à ce film-là, ça pourrait dégénérer.
2: C'est ça.
1: Mais les gens qui ont vu le film avant d'embarquer dans le manège, puis qui sortent de là, puis qui voient la nouvelle.
2: C'est ça qui arrive, hein? C'est ça qui arrive. Fait que là, en tout cas, si vous avez... Tu sais, le mois d'octobre, il y a beaucoup de trucs d'horreur qui sortent. Là. Des fois, c'est pour ceux qui font un petit peu d'anxiété puis de peur, là, disons, ça rajoute pas, mais j'ai hâte de voir comment ça va se terminer, cette histoire-là. On va sûrement le rouvrir dans les prochains jours. Là. Si vous avez d'autres histoires comme ça, ben let's go. 1-873-300-0973.
1: Pete Forty est là. Voici à ceux qui nous aiment dans le trafic.

0: 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On va d'ailleurs changer une clôture dans le champ extérieur au stade de baseball Jacques Desautels.
1: Entre autres,
0: on apprend ça sur mondromande.com. Et il y a également le parc linéaire des Bois-Francs qui a dévoilé des plaques commémoratives à la Vélogare, du Grand Tronc à Victo, pour rendre hommage aux personnes qui ont contribué à sa création. Tout ça et bien plus dans les actualités dans les prochaines minutes. On va revenir évidemment sur le match de ce soir dans le sport.
1: Oui, puis avance. Oui, ce soir, les petits changements à l'alignement. Il y a eu un défenseur de rappelé par le Canadien et Martin Saint-Louis a reparlé de la feinte de Zachary Bolduc. Je vous fais entendre son commentaire là-dessus.
0: On part ça très, très fort, cette 17e heure, toujours avec votre toune qui punch.
1: Oh oui.
0: Et le seul, unique Bon Jovi s'amène des prochaines minutes.
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4: Bonne fin d'après-midi, ici Claude Marquis. Voici vos actualités. Le vice-premier ministre sortant, Yann Lafrenière, affirme que la CAQ laisse la situation en ordre au prochain gouvernement, malgré l'état des finances publiques. Il refuse toutefois de se prononcer sur la santé financière de la province. Alors que le Parti québécois s'apprête à former le gouvernement, les caquistes doivent choisir un chef intérimaire cette fin de semaine. Yann Lafrenière envisage lui-même de participer à la course à la direction du parti, tout comme Simon Jolin Barrette. La direction de la protection de la jeunesse en Mauricie, centre du Québec, a terminé l'audit de 462 dossiers d'enfants suivis entre 2021 et 2025. Les résultats concernant les cas ayant mené à un placement ou une adoption seront analysés au cours des prochains mois et des mesures pourraient être prises au besoin. Depuis l'enquête systémique publiée en avril 2025, une trentaine de rencontres ont aussi été demandées par des familles concernées. Le parc linéaire des Bois-Francs a dévoilé des plaques commémoratives à la Vélogare du Grand Tronc à Victoriaville pour rendre hommage aux personnes qui ont contribué à sa création. Les élus et gestionnaires des MRC d'Arthabasca et de l'Érable ont été honorés pour leur rôle dans la transformation d'une ancienne voie ferrée en sentier récréatif. Et la campagne de vaccination contre la grippe est lancée à travers la province. Depuis hier, les Québécois peuvent prendre rendez-vous et le plus tôt sera le mieux, car la saison de la grippe s'annonce hâtive. Le gouvernement vise à vacciner au moins 80 % des personnes faisant partie des groupes les plus à risque. C'est ce qui complète vos informations. Pour plus de nouvelles, visitez monvicto.com et montedford.com.
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6: Le Canadien était quasiment en train de s'enraciner au Centre Bell. Tu te sa route ce soir contre les Capitals?
7: Oui, oui. Il y a des petits changements. Debèche devant le filet. David Rabarker rappelé, mais il ne jouera pas ce soir. C'est en raison, peut-être, tu sais, petite blessure à Dobson hier. Matheson qui est laissé de côté, on le rappelle, en raison aussi d'une blessure, mais c'est du cas au jour le jour. Mais hier, ce qu'on parle, puis encore aujourd'hui, vous avez vu la réaction over the top de Martin Saint-Louis sur le magnifique but de Zachary Bolduc qui a donné les devants. Il joue-tu un beau début de saison, lui, à ton goût?
8: Oui.
7: Il y en a tu encore qui s'en est du fait qu'il y a le 76 puis c'était le numéro à piquer, ça. Moi, je m'en fous, il est bon. C'est en début d'année. Solide but. Quelle feinte. Martin Saint-Louis a dû expliquer sa grosse réaction sur, justement, ce filet-là aujourd'hui, notamment à nos collègues d'RDS. Écoutez ça. Il capotait. Il capotait aujourd'hui. Il capotait bien.
9: Je m'attendais pas à ce move-là. Tu sais, il a surpris le gardien parce qu'il s'en venait très vite de changer de direction quand ça revient à cette vitesse-là. Moi, je m'attendais à un lancer. Je pense que le gardien aussi. C'était un move incroyable. Fait que ça méritait une réaction.
7: Ça méritait ça, certain.
8: Ça méritait cette paire de yeux.
7: Je veux qu'il me regarde comme ça. Tu veux que quelqu'un dans la vie qui te regarde comme Martin Saint-Louis regardait Zachary Bolduc après son but? Sinon, ben justement, ça se passe ce soir contre les gros Caps de Washington. Sinon, plus près de chez nous, pour les Voltigeurs qui jouent leur match d'ouverture vendredi, c'est la bataille de la 122 entre nos deux équipes.
8: Yes.
7: Eh bien, bonne nouvelle pour Mathieu Gravel qui a été nommé entraîneur adjoint d'équipe Canada Défi mondial des moins de 17 ans qui va se dérouler début novembre. Deux joueurs des Tigres qui ont été sélectionnés aussi pour ces équipes-là.
8: Oui, exact. Jacob Royer.
7: Yes, c'est le fun là, de voir de nos deux clubs comme ça qui vont s'affronter vendredi dans le centre Marcel Dionne. On le rappelle, ils n'ont pas changé toutes les bancs, les sections, ça va bien. Vous pouvez écouter nos entrevues là-dessus sur nos différents points de vue par rapport à tout ça. Et ce soir, Brewers, Dodgers, la série de championnats qui se poursuit. Milwaukee qui est en avance 2-0 sur les champions de la série mondiale, les Dodgers.
8: Partiellement nuageux pour ce soir et ces nuits. Centre du Québec, les Bois-Francs, l'Érable avec un minimum de 5. Pour les secteurs plus au sud, Thetford Mines, Lac-Mégantic, de la pluie et la brune intermittente. Tout ça devrait cesser cette nuit avec des nuages par la suite. Les températures quand même assez fraîches dans ce bout-là. On parle d'un minimum de 2 avec risque de gel au sol. Par contre, demain, le soleil sera de retour. En fait, ciel dégagé, alternance de soleil et nuages, ça va être pas mal ça le mix, avec un maximum oscillant entre 11 et 12 degrés demain.
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8: On est là. Et nos Canadiens étaient là hier soir, seront là également ce soir. Premier match, on vous le rappelle, si vous n'êtes pas abonné à Prime Video, vous n'aurez pas d'occasion de voir le match ce soir.
7: Il y en a beaucoup de fâchés par rapport à ça. Mais c'est notre collègue Max Lalonde qui anime les entraques et les avant-matchs. Si vous voulez noter sur 10 sa performance, on prend les textos. 1-873-300-0973 pour le niaiser. Il va se coucher tard ce soir, ça c'est clair.
8: Oh, ça c'est fait clair.
7: Ça va être, il va avoir des pas pires fous rires dans les 100 000 le matin avec Fred demain, ça c'est clair.
8: On va parler de cette situation qui se passe en ce moment dans le hockey mineur. C'est fou à quel point on a l'impression que plus à chaque fois qu'on lit une histoire, ça amène tout le temps le bouchon un peu plus loin.
7: De la filature sur un jeune de 8 ans pour voir, il reste-tu vraiment à bonne place pour être dans la bonne équipe? Ça n'a pas de sens, fait que ça me fait réagir. J'en parle dans mon monde dans une vingtaine de minutes. Sinon, ben, on revient sur les déclarations intenses qu'on a eues sur nos ondes aujourd'hui, notamment pour le match de ce soir.
8: On va faire ça après la toune qui punch, histoire de se divertir un brin.
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8: Yannick, tu vas être d'accord avec moi là-dessus. Peu importe l'époque, peu importe la gang, peu importe, on a tout le temps... Où est-ce qu'on se trouve? Une chanson qui part à un moment donné et quelqu'un qui dit « C'est ma toune! »
7: C'est sûr.
8: Ça, c'est clair. Moi, ça, c'en était une.
7: Ben là, ça, c'est un classique des classiques. Tout de suite, ça sent le spray net puis les culottes de cuir.
8: Oui, et surtout, une espèce de confiance à toute épreuve. Moi, j'entends cette toune-là, j'ai le goût de rentrer dans des murs de briques.
7: Sors, c'est vous de là.
8: Fait qu'on s'en va de l'autre côté pour plus d'échymoses.
7: Oh, ouais!

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1: Ça se passe sur la route ce soir, le Canadien à Washington, D.C. Il va y affronter les Capitals de Washington. Ça va être un affrontement qui va être encore une fois un beau baromètre. Moi, j'aime de penser, Canadien affronter les Hurricanes un peu plus tôt dans la saison.
2: Les champions de la Coupe.
1: Exactement. Et qui nous avait éliminés il y a de ça 2 ans?
2: Ouais, c'est même Capitals.
1: Avec une domination physique, ma foi, incommensurable. Dernière année d'Ovi.
2: Oui.
1: On s'est renforcé pratiquement à toutes les positions.
2: Oui, c'est ça. Il y a des nouveaux venus là, chez les Caps. Il y a les Alex Tuck, les Jordan Kyrou, puis là, frère de Lane qui est là aussi.
1: En fait, ils ont énormément de relève malgré le fait qu'il y ait des vétérans très, très hot qui sont. Pierre-Luc Dubois est dans une super forme. Dylan Strome.
2: Il a manqué des matchs dernièrement, mais oui.
1: Oui, exactement. Il joue bien. Oh, puis là, dans le fond, tu as les deux jeunes Protasses, les deux frères qui sont là.
2: Ils sont pas petits, ces gars-là.
1: Non. Ryan Leonard, ça joue pas doux, ça non plus.
2: Non plus. C'est tout du 2-30, 2-40 qui te rencontrent dans le coin puis qui font pas te dire s'il vous plaît, merci.
1: Puis ils ont en contrepartie, comme tu dis, le frère de Lane, le Cole Hudson, qui tricote comme mamie assise dans sa berceuse.
2: C'est ça, là. Il fait des belles passes et tout, là. Fait que là, j'ai hâte de les voir jouer. C'est leur première game LNH un contre l'autre.
1: Et tout ça avec un Canadien qui. Un peu de blessure, un peu de contre-performance, des joueurs qui connaissent de bons débuts de saison alors qu'on les attendait pas tant que ça.
2: C'est ça.
1: C'est comme un genre de flou qui entoure le Canadien. Je pense pas qu'on est satisfait du début de saison à venir à date, mais je pense que les deux derniers matchs étaient pas mal meilleurs au sein de l'organisation.
2: Entre autres, sur nos ondes, Gilbert Delorme, qui a été très impressionné par un certain, justement, lui s'était fait brasser pas mal par les Caps il y a 2 ans, un certain Alex Carrier, ce qu'il a fait hier, puis Arbor Jacky, puis tout ça, il aime certains défenseurs. Écoutez ce qu'il avait à dire.
3: Bien, les choses qu'on a aimées dans ce game-là, les gars, tu sais, moi, la French Connection, j'aime beaucoup, beaucoup comment est-ce que ça clique. Tu regardes un gars comme Arbor Jacky, je trouve que Arbor joue du bon hockey depuis le début de la saison. Puis moi, il y a un joueur qui m'impressionne, c'est Alex Carrier. En overtime, il se garoche devant un shot de Tage Thompson. Les gars, c'est sérieux, là, tu sais, ça a l'air niaiseux, là, tu regardes ça à la TV, là, tu sais, mais hey, ça fait mal. Ah, puis tu sais, il y avait tout le sourire après, puis on le savait là, que Carrier venait de faire tout un jeu là-dessus.
1: Le jeu de Carrier, et pas sans rappeler évidemment, c'était pas le même enjeu.
2: Nick Suzuki
1: contre les Lightning l'année passée.
2: Oui, dans le match 7.
1: Tu sais, quand tu dis que de petits gestes comme ça inspire et continue d'implanter cette culture-là que chez les Canadiens.
2: Avez-vous été comme moi, vous l'avez vu, il allait à combien, le shot? 93 000 à l'heure de Tage Thompson. Ça, là, c'est vite, là. Ça, c'est vite. Fait que, tu sais, son 6 pieds, quoi, 6-7, là, tout là-dessus, c'est quelque chose. Sinon, on a parlé de la grosseur des Caps ce soir. On sait, en un qui a une bonne charpente, c'est bien notre George dans la RAC et Gonzo ce midi. Il a parlé que, justement, il faisait peur, les Caps. Comment on va jouer ce soir? Écoutez ce que Georges avait à dire, puis il prévoit même une défaite, le maudit.
4: Les Caps, Gonzo, c'est une grosse équipe, puis le mot d'ordre de l'entraîneur contre nous autres, c'est de nous frapper. C'est frapper les joueurs, ça va être un match difficile pour Caulfield. Ils vont finir ses mises en échec sur lui, sur Hudson. Que les Canadiens me fassent mentir, mais à Washington, on joue dans un back-to-back, défaite 5-2. J'aimerais ça qu'on gagne, là, mais on peut pas prédire victoire à chaque fois, mais je vois pas comment... Comment on n'est pas nanti pour jouer contre cette équipe-là?
2: On peut pas les accoter physiquement, mais on est plus rapide.
1: On est plus rapide?
2: Je pense.
1: Puis moi, je pense aussi qu'il y aura un facteur X ce soir. Il y en a un
2: qui
1: revient au jeu et qui, probablement que ça le démange de prouver à tout le monde.
2: Entre les deux poteaux?
1: Yes.
2: Ouais, hein?
1: Dobish.
2: Ouais.
1: Moi, je m'attends à un gros match.
2: Faut qu'il fasse attention à son émotion.
1: Oui. Oui, parce que il est gros, Dobesh, puis il est grand quand même, mais on le dit, les Caps, c'est pas
2: à lui aller frapper Protas dans le coin, là. Ça, c'est Josh Anderson.
1: C'est pas à lui à défendre les Nutson non plus.
2: C'est ça. Fait que j'ai hâte de voir comment ils vont réagir ce soir dans un 2-2. Comme ça, c'est une grosse semaine pour le Canadien avec Buffalo qui va revenir au Centre Bell aussi.
1: Ah ouais, trois gros matchs cette semaine.
2: On va analyser ça avec Tony demain à même heure.
1: Et on vous le rappelle, c'est sur Amazon Prime.
2: Oui, c'est ça. Faut payer ou aller voir ça quelque part ou dire « Hey, ouais, toi, là, Tony, ou tu sais, genre ton chum JP, t'as pas ça, t'as Prime. »
1: T'avais Prime, hein,
2: c'est ça, là, en tout cas.
1: Tu te fais livrer des colis souvent,
2: oui,
1: toi.
2: Oui, c'est ça, ta blonde, elle se fait livrer. On va de chez vous. C'est ça, c'est à soir. C'est 7 fois dans l'année, les gars.
1: Manquera pas ça pour tout l'or du monde. Fred est là, le meilleur de la musique, avec À la télévision dans le trafic.

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2: L'impression, Yann, que le... ça s'en va loin un peu, là. L'impression que les histoires qu'on lit, qu'on voit, qu'on entend, c'est tout le temps comme la dernière limite qui a été repoussée dans les arénas.
3: On se croirait dans une série de Luc Dionne, mais pour le hockey mineur, là.
2: Ouais, c'est ça.
3: Où Gilda Roy, puis le
2: Paolo Noël.
3: Où Commando, commandant Chiasson, puis tout ça, là. Qu'est-ce qui se passe? Une histoire d'enquêteur privé pour vérifier un petit gars de 8 ans. Je peux pas croire que ça arrive en 2026. Je vous en parle dans un moment.
2: On va faire ça après Sublime et Centuria de l'autre côté, parce que le meilleur de la musique est toujours ici, à O.
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13: Partiellement nuageux, Victo, le centre du Québec, les bois francs, l'érable ce soir et ses nuits minimum de 5, tandis que demain, jeudi, généralement ensoleillé pour la journée, avec un maximum, oui, de 12 degrés au mercure. Pour les secteurs plus au sud, donc Thetford Mines, Lac-Mégantic, les environs, de la pluie, de la bruine intermittente pour ce soir et ses nuits. Des nuages qui seront là pour terminer cette nuit-là, minimum de 2 avec risque de gel au sol. Demain, jeudi, ciel dégagé, avec un maximum près des normes de saison à 11 degrés.
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0: Yann, j'ai pas le choix de te dire que j'ai hâte qu'on en voit passer dans l'actualité des nouvelles concernant le hockey mineur, où les arbitres sont heureux d'être là. Des coachs, on en a.
1: Les parents de chacun des bars sont dit, « Hey, bon match malgré que vous nous avez battu. » Tu sais, mettons, ça peut-tu arriver? Ça arrive.
0: On dirait que c'est un peu utopique.
1: Ben, je sais pas où ce qu'on en est. Mais là, on en est rendu à un moment où ce qu'on engage des détectives privés pour surveiller vos jeunes.
0: C'est fou, ça.
1: On a fait ça dans une association de hockey mineur. En fait, un conflit. On va vous expliquer ça rapidement. Là, c'est l'excellent chroniqueur Martin Leclerc, là, qui est excellent, qui est très féru de statistiques dans la vie. Ouais. Mais là, il vient cette histoire à ses oreilles, puis là, il écrit, il fait des recherches. Puis là, imagine la situation. T'as un petit gars, il a 8 ans. Il est chez son père, puis là, il dit, « Hey, papa, il y a un gars, un monsieur là-bas, là, il me photographie, là, depuis tantôt, je le trouve un peu bizarre. » Fait que là, papa, il fait comme, il pense que c'est un, tu sais, c'est quelqu'un avec une vanne blanche, genre. Ouais. Puis il appelle la police, qu'est-ce qui se passe avec ça, font des vérifications. Finalement, c'était un détective privé qui surveillait le petit gars. Le petit gars, pourquoi qu'on le surveillait? Parce que là, ce qu'on mettait en doute entre deux associations de hockey mineur, c'est, est-ce qu'il reste vraiment, ou ce que vous nous avez dit qu'il restait comme résidence principale, des histoires de garde partagée?
0: Par pure jalousie de y'est pas dans notre association.
1: D'un bon joueur, effectivement.
0: Ah, mon Dieu.
1: Un bon joueur de hockey dans l'élite qui aurait dû être dans telle place selon l'autre association, qui s'obstine avec l'association, tu sais, des deux, tu sais, des territoires, là. Vous savez, c'est
0: ben
1: quoi
0: ouais.
1: Au hockey? Fait que, on est rendu là à engager des enquêteurs privés, là. C'est pas une histoire des cocus.
0: Ça veut dire que c'est l'association du hockey mineur qui a payé ça.
1: Ben là, de ce que je comprends, on ne sait pas qui l'a engagé ou pas, mais je pense que c'est l'association en tant que telle. Au début, il y en a qui pensaient que c'était les parents.
0: Non,
1: c'est l'association
0: ouais.
1: Pour surveiller les parents en tant que tel de ce jeune-là. Hey. Et là, c'est, on y va loin, là. Fait que là, moi, ça m'a fait penser, je vous en parlais tantôt, ceux qui étaient là en ouverture. Vous rappelez-vous de l'histoire de Adam Banks, des Mighty Ducks? Il reste dans l'ancienne maison de Gordon Bombay. Hey, tu te rappelles? Ben, Colin, avec la nouvelle disposition du district, ben, tu jouerais pour les Ducks et non pour les Hawks.
0: Ben oui.
1: Fait que là, bang, c'est pour ça qu'il change d'équipe. Puis finalement, il aime son changement.
0: Ben oui, hein? C'est ça.
1: D'ailleurs, lui, il cheer sur son propre but dans une des émissions, un des films. Mais c'est pas ça le point. Hey, on est rendu. Allô? Là, je vais essayer de parler que je veux pas faire un pastis de Jean-Luc Mongrain parce que lui, il te ferait une méchante montée. Jean-Luc, t'es où quand on a besoin de toi? T'es parti trop vite. Hey, c'est une histoire qui a pas de sens, ça, là. Mettez-vous dans peau 2 secondes d'écart du père du petit gars qui se fait suivre par un enquêteur privé pour voir, tu restes-tu vraiment là, toi, mon Nathanel? Voir si tu restes vraiment là, c'est les noms fictifs qui ont été utilisés dans les chroniques de Martin Leclerc. Ça vaut la peine d'aller lire ça, là. À quel point? Est-ce que vous le feriez, vous autres? Est-ce que vous... Fait que là, il y a un problème. Il y a un problème peut-être dans le hockey. Puis là, on parle du hockey, mais dans le sport de compétition... Quand vient le temps à la compétition, ça dépasse l'entendement. On parle beaucoup des histoires dans la foule, dans les estrades. Mais là, des fois, dans la structure, il faudrait peut-être revoir ça aussi à quel point c'est peut-être trop complexe. Puis, tu sais, quand on pointe du doigt du monde comme ça, puis c'est un jeune, ben là, je pense qu'il faut s'insurger, mais il faut aussi se dire pourquoi ça arrive. Pourquoi ça arrive comme ça? Pourquoi on est si impliqué émotivement avec un jeune, de là à envoyer un enquêteur le suivre pour voir vraiment, il est-tu dans la bonne place? Fait qu'il faut avoir des preuves pour aller jaser ça puis faire changer. Je peux pas croire qu'on est rendu là. On peut-tu les laisser jouer au hockey?
0: Maudit Yann, notre président Sylvain Chamberlain dit souvent cette phrase anglophone-là. What you accept, you promote.
1: Oui.
0: Dans les arénas, toi, t'es dans ta gang de parents de ton équipe de hockey mineur. Là,
1: oui.
0: Puis t'es avec un parent qui fait ça.
1: De ta gang.
0: Souvent, oui. Souvent, tu vas condamner ce comportement-là quand il est dans l'équipe adverse là, ou t'es... dans l'équipe qui est pas la tienne. Mais quand c'est dans la tienne, c'est moins pire.
1: Ou t'es gêné d'aller dire parce que c'est quelqu'un que tu connais.
0: Mais on est capable de se parler, la gang.
1: Ben oui.
0: Puis encore là, si jamais, avec du tact, puis énormément de bienveillance.
1: Je pense que oui, on peut.
0: Que tu vas voir la personne puis qu'elle te revire de bord, ben là, ça vient te confirmer que cette personne-là ne mérite pas d'être là. Et là, il y aura plainte, name it, whatever, exclusion de cette famille-là, peu importe. Puis encore là, c'est les parents et qui vont perdre là-dedans? Les enfants?
1: Ben, c'est sûr.
0: C'est encore les enfants.
1: C'est ça. C'est quoi, la prochaine fois, il y a quelqu'un qui va se déguiser, Christy, si ça va être Gogo Gadget, puis un autre, puis il va se déguiser, puis là, l'AI va être là-dedans, puis on va être rendu où, ma foi, du saint bon sang.
0: Fait que non, la compétition, c'est pas si important. Non, c'est mais il faudrait pas manquer d'inscrire aux trois d'été, là. C'est important.
1: 1-873-300-0973, vous pensez quoi de ça, un enquêteur privé engagé?
2: Un retour sur la journée et...

0: Yann, je sais que c'est notre dernière.
1: On sera nostalgique un peu.
0: Ouais, nostalgique parce que de se faire raconter à toutes les semaines à quel point des organismes de la région se sont fait changer leur vie, à toi, peut-être accélérer leur processus par Desjardins, Caisse des Bois-Francs, ça faisait du bien à l'âme.
1: Ouais, puis là, on va se transporter un projet à Notre-Dame-de-Ham, entre autres. Vous allez voir, c'est super inspirant.
0: On va faire ça en compagnie de Jonathan Tardy et de Geneviève Boutin. Au retour de la pause, tout de suite après Cage the Elephant. Parce que le meilleur de la musique est toujours ici, à Haut.

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0: $10 dans la cotivité pour des projets porteurs.
1: Ouais.
0: Et depuis les dernières semaines, on s'entretient avec les gagnants de l'édition 2025. Aujourd'hui, nos derniers gagnants, ils sont du comité récréatif de Notre-Dame de Ham, administrateurs tous les deux, Jonathan Tardy et Geneviève Boutin. Salut!
1: Salut!
2: Bonjour!
0: Merci d'avoir accepté notre invitation.
3: Ça fait plaisir.
0: Moi, à chaud, j'aimerais ça avoir un peu... on est plus à frette parce que ça fait pratiquement un an que vous avez remporté ce prix-là, un beau cadeau qui arrivait du ciel de la part de Desjardins. Parlez-moi tout d'abord, pourquoi vous vous êtes inscrit avec le comité récréatif de Notre-Dame-de-Ham? Qu'est-ce que vous aviez besoin de faire dans votre organisation?
2: Oui, bien, le local des jeunes, dans le fond, on l'a démarré en 2013. Ça faisait quand même déjà plusieurs années. Plusieurs jeunes qui passent là plusieurs soirs par semaine. Donc, le mobilier, l'intérieur du local était assez désuet, avait besoin d'amour. Puis là, la nouvelle gang de jeunes qui viennent tous les soirs, bien, avait envie qu'on fasse des changements. Là. Je pense que c'était très nommé. Là. C'est ça. C'était plus au goût du jour.
3: Non, en effet.
0: Donc, vous avez soumis vos demandes, ou plutôt votre projet, pour dans le cadre de projet d'ici. Comment vous avez trouvé l'expérience, le processus, la soirée de dévoilement des prix, tout ça? Comment vous avez aimé l'expérience?
3: Non, mais c'était intéressant. Dans le fond, on pouvait voir aussi les autres projets des autres lieux, ou peu importe qu'est-ce qu'ils faisaient. Puis sérieux, c'était vraiment génial. Puis là, en plus, avec un petit prix bonus pour nous autres.
0: Parce que pour les gens qui viennent de joindre à nous...
1: C'est fou, là.
0: Tu sais, dans le fond, il y avait un nombre de bourses de 25 000 $ qui était déjà prévu initialement. Quand les gens sont venus soumettre leur projet, c'était déjà convenu, tout le monde le savait. Mais on s'est reviré de bord à dernière minute du côté de Desjardins pour offrir une autre bourse de 25 000 $ qu'on a segmentée.
3: Exactement.
0: Et vous avez été finalement lauréat d'un 10 000 $ là-dessus?
3: Exactement. On était le dernier groupe.
1: Fait que comment ça se vit, ça, Jonathan? Quand t'es dans la salle,
3: plus
1: tu vois
3: oui,
1: tout le monde
3: ça.
1: A eu, là, tu fais comment? C'était pas notre tour, maudite affaire.
3: Surtout qu'on a vu les autres projets qui étaient des projets, on va dire, similaires aux nôtres.
1: Ah.
3: Oui. Fait que là, tu te dis, OK, ben, ils en prendront pas un autre comme eux. Puis finalement, on entend notre nom, puis là, crème, mais ça ressemble vraiment à notre projet. Puis là, notre nom qui sort, c'est juste un gros boom là, de joie.
2: Tu sais, l'émotion, on la sentait. Là, on avait une jeune avec nous, on avait les autres membres du comité d'administration. Puis les photos de cette soirée-là, même je les regarde encore aujourd'hui, là, on voit vraiment l'effet de surprise puis l'émotion qu'on avait.
1: La stupéfaction. C'est le fun à vivre, ça.
0: Ça devait être un méchant thrill.
2: Ah, vraiment.
0: Maintenant, là, dans l'application de tout ça, concrètement, ce 10 000 $ va servir à quoi?
2: Oui.
3: Toute la rénovation du local des jeunes.
2: Oui, on parle de plancher, de peinture, luminaire, achat de mobilier.
3: On repart vraiment...
2: salle de bain.
3: Si je pourrais dire ça comme ça.
2: Oui.
1: Parce que ça faisait des années que ça n'avait pas été fait.
3: Ça fait 13 ans que le local est exactement pareil.
1: Pareil.
2: Puis là, tu sais, le plancher, il y a des morceaux d'arraché, le mobilier...
1: C'est ça.
3: Avec gel, ça travaille pas mal. Fait qu'on remet ça... pour que ça soit au goût du jour.
0: Puis qu'est-ce qui a fait, qu'est-ce qui vous a amené, peut-être, ça a été quoi le levier pour dire, OK, là, la gang, on s'inscrit, on le fait, on essaie, on va tout prendre les chances qu'on a.
2: Ben, je pense qu'on est beaucoup à l'écoute des jeunes. Fait que, tu sais, les jeunes qui nous nommaient aussi, que, bon, les chaises sont cassées, désintéressés un petit peu du local, ils nous ont nommé ce qu'ils voulaient, puis on s'est dit, ben, go, on le part. Puis même encore là, tu sais, les rénaux, on les planifie avec eux, là, c'est le choix de peinture, qu'on ajoute, c'est quoi qu'on change, qu'est-ce qu'on garde.
3: Tu sais, oui, on a une tête au-dessus d'eux, mettons, de décisionnel.
0: Oui.
3: Mais le but, c'est que ça soit vraiment à leur goût.
1: Fait pour eux.
0: Fait que vous les amenez en même temps à vous les incorporer dans le processus, finalement. Fait que ça leur amène certaines capacités de plus, l'autonomie, une formation, quelque part, là.
2: Tu sais, le choix d'équipe, là. Disons, on a une quinzaine de jeunes qui fréquentent le local régulièrement. Ben, ils ont tous des goûts différents, là. Si on les écouterait, on aurait eu des murs rouges, jaunes, bleus, verts.
0: Ben oui, c'est sûr.
1: C'est ça, de participer à tout ça, ça fait vivre l'expérience aux jeunes aussi à travers. C'est ça qui est le fun. C'est pas juste 10 000 pour une rénovation, c'est pour ce que c'est tous les beaux effets positifs que ça donne sur cette gang-là aussi. C'est ça qui est beau.
3: Ça va créer un lien d'appartenance aussi à ce local-là.
0: On a donc complété les candidatures pour 2026, il y a de ça quelques semaines. Mais si, par exemple, projet d'ici revenait encore pour une autre édition en 2027, qu'est-ce que vous suggériez aux gens qui hésitent peut-être à mettre leur candidature? Vous leur diriez quoi?
2: Dieu, t'as un peu qu'hésite. Mais de pas avoir peur, peu importe les idées. Puis il y avait des projets là, de tout horizon lors de ces soirées-là. Puis de se faire confiance, puis d'appuyer ça avec le soutien des usagers ou des personnes qui contribuent à l'organisme. Là, c'est sûr que c'est toujours gagnant.
0: Moi, en tout cas, mon point de vue d'observateur, moi, j'ai animé cette soirée-là. Puis ce que je me suis rendu compte, c'est que quand tu crois en ton projet puis tu le portes, mettons, avec cœur, parce qu'il y a énormément de bénévoles.

0: Ouais. Qui se fait dans ce domaine-là. Ça se sent, puis ça se traduit en succès aussi souvent. Plus t'es porteur de ton message, plus t'as la cause à cœur, plus t'es un bon ambassadeur de ton projet.
1: C'est fun d'avoir fait créer quelque chose, d'être allé chercher de l'argent supplémentaire, c'était du jamais vu. Là. C'est cool, vous êtes historique. C'est non, mais c'est capoté, ça, là, c'est le fun à vivre. Là. Je trouve ça vraiment bien.
0: On salue tous les jeunes qui nous écoutent de loin ou de proche, le comité récréatif Notre-Dame de Ham, Jonathan Tardy, Geneviève Boutin, merci beaucoup d'avoir pris le temps.
2: Merci à vous.
0: Puis tout le succès du monde pour votre organisation.
3: Merci. On le souhaite.
0: Merci, bye bye.

0: Ouais, donc, deuxième victoire en moins de 24 heures, ce sera le fun, ça?
1: Pourquoi pas? Parce que je suis pas dans le clan de George. Moi, je pense qu'ils vont jouer une bonne game ce soir à Washington, mais ils vont se faire brasser, ça, c'est clair.
0: Ah, ça, on est dans la même équipe que
1: Comment
0: George.
1: Comment on répond à ça? Ça, c'est la question. Ça, c'est ce soir.
0: Une excellente question. J'ai encore plus hâte de voir la réponse et on verra cette réponse-là sur Prime Video ce soir.
1: Oui, et puis, les gars dans la game vont vous faire l'avant-match avec Oli et FX tantôt, analyser le retour de Ryan Backer il était rappelé par le Canadien. Pourquoi? Comment? Pourquoi? De tout ça, tantôt avec Oli et FX. Puis sinon, vous pouvez les réécouter les meilleurs moments, hein, entre autres ici au 97.3.ca, section rattrapage.
0: On va revenir sur ce match-là demain avec Tony Marcotte. 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
1: Une bonne soirée, bon match!
0: Bye!

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16: Bonsoir, ici Claude Marquis, voici vos actualités. Le vice-premier ministre sortant, Yann Lafrenière, affirme que la CAQ laisse la situation en ordre au prochain gouvernement, malgré l'état des finances publiques. Alors que le Parti québécois s'apprête à former le gouvernement, les caquistes doivent choisir un chef intérimaire cette fin de semaine. Yann Lafrenière envisage lui-même de participer à la course à la direction du parti, tout comme Simon Jolin Barrette. Et la direction de la protection de la jeunesse en Mauricie, centre du Québec, a terminé l'audit de 462 dossiers d'enfants suivis entre 2021 et 2025. Les résultats concernant les cas ayant mené à un placement ou une adoption seront analysés au cours des prochains mois et des mesures pourraient être prises au besoin. C'est ce qui complète vos informations. 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
4: C'est la game. Bon mercredi tout le monde. Olivier Paiement et FX Bénard avec vous pour la prochaine heure en cet avant-match du Canadien de Montréal qui rend visite aux Capitals de Washington ce soir. Merci d'être à l'écoute. Peu importe où vous êtes, peu importe où vous nous écoutez, partout sur le réseau BPM Sport, Montréal, Québec et Gatineau. Et partout sur le réseau, Beauce, Sept-Îles, Saint-Jean, Témiscouata, Matane, Victo, Rimouski, Latuc, on est là. Et je suis avec FX. Comment ça va, FX?
5: En pleine forme, mon cher Oli. Gros test pour le Canadien ce soir contre les Capitals de Washington.
4: C'est un match hyper important. Là, on va y revenir dans un instant. Mais les Capitals qui sont en quelque sorte la bête noire du Canadien dans les dernières années, ça remonte bien évidemment au parcours en série que... Mise à l'épreuve, les deux équipes, il y a un an et demi de ça. Le plan de match pour aujourd'hui, dans une quinzaine de minutes, on va aller s'entretenir avec Marco D'Amico, qui a plusieurs choses à nous dire sur le match de ce soir, notamment la confrontation entre les deux frères Hutton. Pour la première fois de leur vie, Lane et Cole Hutton vont s'affronter dans un match. Lane Hutton est exceptionnel, puis je vous dis, Cole, il est pas piqué des verres
5: non plus. Non, il a tout un potentiel dans la Ligue nationale, des bonnes saisons universitaires, une bonne production de points, choix de deuxième ronde aussi.
4: Exact.
5: Mais qui obtient déjà beaucoup d'opportunités quand même de se faire valoir. Et dans la Ligue nationale, je pense que c'est 13 points en 20 matchs parce qu'il est arrivé à la fin de la dernière saison.
4: La famille Hutton qui doit être très fière de leur jeune garçon.
5: Ouais.
4: On va aussi discuter du rappel de David Reinbacher. Est-ce que c'est quelque chose qui est tout simplement temporaire en cas d'urgence ou... Est-ce qu'on peut s'attendre à ce que Reinbacher dispute peut-être quelques matchs ou peut-être même s'établit à long terme avec le Canadien?
5: Ben, j'ai pensé à toi, Oli. Je me disais, Oli doit être content du rappel de David Reinbacher.
4: Ben oui. C'est comme si... Hey. Tu te rappelles comment j'ai déchiré ma chemise il y a quoi, 2-3 semaines à peine? Ouais. Fowler, Reinbacher, ben regarde, ça fait 6 matchs puis les deux sont déjà à Montréal.
5: Ouais.
4: Reinbacher qui ne joue pas ce soir, mais peut-être qu'on va le voir cette fin de semaine, le Canadien qui affronte encore une fois les Sabres de Buffalo. Et avec Marco, on va aussi discuter de l'effet Caden Gooley qui se fait déjà sentir. Malgré l'absence de Madison hier, le Caden Gooley a été excellent et ça fait énormément de bien à la brigade défensive du Canadien de Montréal. Donc, d'entrée de jeu, on va aussi parler de Jakub Dobesch, pas le choix, parce que c'est un départ super important pour lui. Et vers 18h30, je veux qu'on décortique cette situation-là devant le filet chez le Canadien de Montréal. Est-ce que l'équipe a vraiment le choix d'envoyer Fowler à Laval ou non? Qu'est-ce que tu fais quand Montembeau revient? On va parler de ça aux alentours de 18h45. On regarde l'actualité à travers la Ligue nationale de hockey. Ça brasse du côté de Détroit. Il y a du positif, du moins positif aussi.
5: Ouais.
4: Hier, c'était le Frozen Frenzy. Puis Rick Bowness, le coach des Blue Jackets.
5: T'as pas de bonne humeur.
4: T'as pas de bonne humeur encore. Parce que là, écoute, on dirait que c'est récurrent. Là. C'est quasiment aux deux semaines que Rick Bowness... Lui, il se la déchire, la chemise, pour de vrai.
5: Ah ouais, il pète sa coche.
4: Je suis pas sûr de ça. On va en parler un peu plus tard. Là, et aussi des rumeurs qui entourent les Rangers de New York devant le filet. Et on va mettre la table pour l'autre match qu'on a ce soir dans la Ligue nationale de hockey parce que c'est un court menu. Je pense que ça a été un peu fait exprès, là, surtout avec ce premier match sur Amazon Prime. En français, en tout cas, là, on veut vraiment mettre l'accent sur cette rencontre-là.
5: Ouais, puis le deuxième match est un très bon match aussi parce que c'est un match revanche du match hier entre l'Avalanche et les Stars.
4: Ça a brassé, là.
5: Ça a brassé pas mal.
4: Nathan MacKinnon s'est rendu, un goon quasiment.
5: Je sais pas à quel point j'aime ça voir un de tes joueurs, ben fait ton meilleur joueur avec Cale Makar, mais ton meilleur joueur en attaque se battre de cette manière-là et chez les gants aussi souvent. T'as le risque de blessure et tout ça, mais je suis content que quand même, il défend ses coéquipiers. Le gars démontre beaucoup de caractère. Puis tu vois que c'est un leader dans la chambre et tout ça. Mais ça reste quand même que les risques de blessure pour Nathan MacKinnon, je ferais un petit peu plus attention.
4: Seriez-vous content de voir Nick Suzuki jeter les gants aussi régulièrement? Pas si sûr, mais on va en parler un peu plus tard. Donc, Canadiens Capitals, ce soir, faut le dire, FX, là, les Capitals, ils sont la bête noire du Canadien. On dirait que chaque année, depuis quelques années, Il sacre des volées aux Canadiens. L'an passé, c'était la fameuse volée de 8 à 4. Il y a deux ans, c'était la fois où le Canadien s'était vomi dessus.
5: Voilà,
4: pour reprendre les mots de Martin Saint-Louis. C'est pas un adversaire qui est un match-up très évident pour le Canadien de Montréal présentement.
5: Non, puis c'est une équipe qui s'est beaucoup améliorée aussi durant l'été. Là, on est allé chercher quand même plusieurs éléments. Alex Tuch en attaque, Jordan Kyrou, qui a pas le meilleur début de saison, mais quand même qui demeure un joueur très talentueux. Cole Hutson, qui là en a ses débuts dans la Ligue nationale, est arrivé en fin de saison l'an dernier, mais ça c'est intéressant. Vincent Dernais, c'est une grosse équipe, celle des Capitals de Washington. Et ça peut expliquer pourquoi le Canadien a beaucoup de difficultés contre cette équipe-là lors des dernières années. Le Canadien a gagné un de ses 5 derniers matchs contre les Caps. Et là, j'ai pas poussé la note à 10 matchs là, en comptant les séries éliminatoires parce que le Canadien aurait possiblement 2 victoires seulement à ses 10 derniers matchs contre les Caps. Tu les as battus lors de ton dernier match.
4: Ouais,
5: mais c'est 6-2. Ouais, mais c'est une équipe contre qui tu as beaucoup de difficultés à aller chercher des victoires. Tom Wilson se présente toujours dans son meilleur élément contre le Canadien.
4: Oui. Et juste d'un point de vue physique, là, la différence au niveau du gabarit que les Capitals de Washington, c'est une équipe qui est immense. T'as parlé de Tom Wilson, on le connaît, lui, mais t'as les frères Protas, t'as Jordan Kyrou aussi, qui est quand même un gros bonhomme, bien évidemment. Alexander Ovechkin, c'est une équipe qui est pesante en défense des Jacob Chychrun, des Vincent Desharnais. Tu sais, le Canadien est peut-être moins petit qu'il l'était il y a quelques années, mais quand même d'un point de vue physique, il y a un avantage net pour les Capitals.
5: Il y a un avantage net, et c'est le type d'équipe que tu ne veux pas affronter en séries éliminatoires. Parce qu'en séries éliminatoires, quand l'énergie, quand la physicalité monte d'un cran, ben les Capitals demeurent une équipe très difficile à affronter. Puis on l'a vu là, il y a deux ans, là, cette élimination en 5 matchs, le Canadien physiquement a été dominé. Le nombre de fois qu'Hutson se faisait frapper, ouais. Qu'Alexandre Carrier s'est fait frapper aussi par Tom Wilson. On se rappelle de cette grosse mise en échec.
4: Si je regarde, par exemple, les équipes les plus pesantes de la Ligue nationale de hockey...
5: Est-ce que c'est la plus pesante?
4: Oui, les Capitals sont premiers à 205 livres en moyenne.
5: Oui, il y a seulement 4 joueurs qui sont en bas de 200. Là.
4: Et le Canadien, c'est pas si pire.
5: OK.
4: Je suis surpris quand même, 12e. C'est pour ça que je dis... T'sais, Ça s'est amélioré quand même dans les dernières années. Tu ajoutes un gars comme Chris Kreider en défensive quand même. C'est pas super non plus. Noah Dobson n'était pas là dans la série contre les Capitals il y a 2 ans. Ça change un petit peu la donne. Et le côté positif, c'est que là, c'est un 2-2 pour les deux équipes.
5: Ouais, puis il te manque des éléments des deux bords
4: c'est
5: aussi.
4: C'est ça, il te manque des éléments des deux bords. Fait que t'as pas de désavantage de ce point de vue-là. Oui, il manque Mike Madison. Oui, il manque bien évidemment Ivan Demidov, Oliver Kapanen, Florian Jacky, mais si tu regardes chez les Caps, Pierre-Luc Dubois joue pas.
5: Non.
4: C'est ton deuxième centre.
5: Exact.
4: Matt Roy joue pas. Ça,
5: confirmé
4: aussi. Ça, c'est un défenseur top 4.
5: C'est un 5e match qu'il rate déjà. Là.
4: C'est ça. Fait que des deux côtés, au moins, t'as des blessés. Donc, tu te bats essentiellement à armes égales. Il n'y a pas d'excuse de ce côté-là.
5: Non, puis les nouvelles combinaisons des Capitals en attaque ont pas porté fruit jusqu'à maintenant. Parce que tu avais cette formation-là, rappelle-toi, Ali, en début de saison, où tu avais un trio notamment Dubois avec Tuch et Wilson, qui faisait en sorte que c'était le trio le plus lourd aussi de la Ligue nationale, 675 livres, et qui était possiblement un des meilleurs trios de la LNH. Mais là, ouais. Dubois est pas là depuis 2 rencontres. Les Capitons ont perdu leurs 2 derniers matchs. On a chamboulé un peu les trios. On a de la difficulté à trouver de la constance à 5 contre 5. Un qui t'en donne beaucoup, c'est le vétéran Boone Jenner.
4: 3 buts à ses 3 derniers matchs.
5: Exactement. Puis l'entraîneur-chef des Capitons dit déjà aujourd'hui que depuis le début de la saison, c'est possiblement son attaquant qui a la meilleure constance, qui lui en donne le plus. Et quand il dit ça, c'est qu'il parle surtout des tirs bloqués. Il parle du temps en désavantage numérique, de ses performances au cercle des mises en jeu. Alors, à noter quand même dans le cas de Boone Jenner, mais c'est une équipe qui se cherche. 3 victoires, 3 défaites.
4: Oui, ils sont améliorés, mais ça n'a pas encore décollé
5: pas
4: à
5: encore.
4: Washington.
5: C'est toujours un lent début de saison pour Alex Ovechkin. Je ne sais pas combien de buts il va marquer à sa dernière année.
4: Mais il est à 1-6.
5: 1-6.
4: Fait que ça va être intéressant à suivre, mais les Capitals qui, je pense qu'en cours de route, ils vont devenir excellents, puis ça va être une équipe qui est menaçante. Mais des fois, quand tu as plusieurs nouveaux à intégrer à ton noyau, à ton système de jeu, ben, il y a une petite période d'ajustement. Devant le filet pour le Canadien, sans surprise, bien évidemment, c'est Jakub Dobesch qui va être là. Et
5: un premier match depuis presque une semaine. Depuis mardi à semaine passée.
4: C'était celui contre les Hurricanes.
5: Aïe, aïe. Premier match
4: J'y vais un peu fort, mais c'est un des départs avec le plus de pression pour Jakob Debeschi.
0: Ouais.
4: Depuis dans sa courte carrière à Montréal, parce que il y a de la compétition là. T'as Jacob Fowler qui encore une fois a été très correct hier. Tu sais, il y a eu le début, c'était les déviations, tout ça. Je vais pas le blâmer pour tout ça, mais regarde, après trois matchs là, Jacob Fowler est solide, l'équipe joue mieux devant lui.
5: Tout à fait.
4: Jakob Debeschi, pas qu'il est en train de jouer nécessairement son poste de numéro un, mais s'il sort pas une bonne performance ce soir, ça risque d'être Jacob Fowler qui joue en fin de semaine contre les Sabres de Buffalo.
5: Comment on va réagir devant Jakob Debeschi? Ça, c'est la question la plus intéressante pour moi, parce que devant Jacob Fowler, on a dominé notre adversaire dans les trois derniers matchs, Ali, à 5 contre 5. Qu'est-ce qu'on va offrir à Jakob Debeschi devant lui pour performer à 5 contre 5?
4: Mais moi, c'est ça la question que je me pose. Et c'est pour ça que j'ai hâte au match de ce soir puis qu'on va en avoir des réponses. Depuis trois matchs, tout le monde est de l'avis que le Canadien joue mieux. Défensivement, c'est plus structuré. On applique mieux le système de jeu. On domine l'autre équipe à 5 contre 5. Ben, coïncidence, depuis trois matchs, c'est pas Debeschi qui est devant le filet, c'est Jacob Fowler. C'est-tu à cause du gardien? C'est-tu parce que t'as un gardien qui joue plus en confiance, plus en contrôle, que l'équipe joue de cette façon-là aussi? Ou c'est au contraire, parce que l'équipe joue mieux, que le gardien paraît mieux? Ben, c'est ce soir qu'on va avoir la réponse par rapport à ça, parce que si le Canadien est encore tout croche, et Jakob Debeschi est tout croche, puis il est mêlé devant son filet, puis il donne beaucoup de rebonds, puis il donne des buts que t'es comme, hé, pas sûr que celle-là, elle aurait dû rentrer, va falloir faire un plus un éventuellement.
5: Ouais, sauf jusqu'à preuve du contraire, Jakob Debeschi nous a habitués, après des moments qui sont plus difficiles, à rebondir. Ou après une longue pause, ou après être poussé par un gardien pour prendre nécessairement sa place de numéro un. Alors, jusqu'à preuve du contraire, je vais lui donner le bénéfice du doute et je pense qu'il pourrait sortir un bon match ce soir.
4: Il va devoir sortir un bon match
5: ce soir, même, je dirais.
4: Il n'y aura pas le choix,
5: parce que sinon, la décision du gardien dans le match de samedi prochain contre les Sabres, d'après moi, elle sera prise en fonction de sa performance. S'il connaît un match sensationnel, ben là, ça se pourrait qu'on vienne avec lui. Mais si jamais c'est plus compliqué, ben là, Jacob Fowler devrait retrouver le filet samedi.
4: Puis je pousse la discussion un peu plus loin, puis c'est plus tard à l'émission là, que je veux qu'on analyse ça plus en détail. Mais éventuellement, Samuel Montembeau va revenir au jeu. Ça se peut que tu sois pris contre ton gré avec un ménage à trois. Ben, rappelez-vous du ménage à trois l'an passé, là, c'était Debeschi qui jouait un petit peu moins. Est-ce que ça va être la même chose en ce moment s'il n'est pas capable de se relancer? Si Fowler est celui qui joue le mieux, si Montembeau est celui à qui aussi tu veux donner des matchs parce que tu veux augmenter sa valeur? Bref, à voir. On est vraiment dans la spéculation en ce moment. Mais c'est pour ça que le départ de Jakob Debeschi est si important que ça ce soir. S'il sort une game, disons, là, où il stoppe 28 des 30 tirs dirigés vers lui, le Canadien gagne 3-2, puis on voit un Debeschi plus en contrôle, moins à fleur de peau peut-être.
5: Moins déporté de son filet.
4: Mais là, nos discussions vont être différentes demain, puis on va pouvoir peut-être un petit peu passer à autre chose. Le débat va être un peu différent. Mais tant et aussi longtemps qu'il nous montre pas ça, et que le goût un peu amer qu'on a dans notre bouche, c'est celui des deux matchs contre les Pingouins et contre les Hurricanes, on n'a pas le choix de se poser ces questions-là.
5: Tu n'es plus dans une ère où tu passes par le développement. Là, il faut que tu gagnes, Ali.
4: Ça prend des victoires,
5: ça prend des performances. Après la dernière saison où tu as terminé quand même très haut au classement général, sixième meilleure équipe, je pense, de la Ligue nationale, il faut que tu gagnes des matchs. Le Canadien est devenu une de ces très, très bonnes équipes de la LNH et tu peux pas rater les séries éliminatoires cette saison.
4: Non.
5: Alors, à partir de ce moment-là, tu vas... À mon avis, la stratégie... Puis là, je sais qu'on est censé en parler plus tard, mais en ce moment, je pense que la stratégie, c'est au jour le jour. C'est tout simplement selon l'évaluation que tu as la plus récente du gardien de but, puis c'est selon ça que tu prends tes décisions et au mérite. Je pense qu'on est rendu là. Je pensais pas qu'on serait déjà rendu là en ce début de saison, mais les décisions du Canadien me force à dire que c'est le cas. Puis c'est ça maintenant. Puis si tu as une bonne performance et que tu gagnes et que tu es convaincant, c'est toi qu'on va revoir devant le filet pour le match suivant.
4: Mis à part le gardien de but, la formation du Canadien qui sera essentiellement la même qu'hier, là, donc je vais récapituler ça rapidement, mais évidemment, premier trio, Suzuki, Caulfield et Slafkovski. Deuxième trio, Alex Newhook avec Josh Anderson et Chris Kreider. Troisième trio, c'est Philippe Dano avec Alexandre Texier et Zachary Bolduc. Et sur la 4, Jake Evans avec Owen Beck et Kirby Dach. Pas encore de confirmation, là, mais Martin Saint-Louis a dit qu'il n'y aura pas de changement à la formation. Je m'attends donc à ce que les trios soient les mêmes, parce qu'à 5 contre 5, ça s'est bien passé hier. Peut-être à part Kirby Dach encore une fois.
5: Mauvaise punition notamment. On continue à l'utiliser quand même en désavantage numérique par moment.
4: Oui, mais, on l'a fait jouer en désavantage numérique.
5: On tente de lui trouver un rôle, Ali. Puis c'est ça. Tu sais, je comprends Martin Saint-Louis d'essayer de lui trouver un rôle, mais seigneur, il n'y a pas d'utilité dans cette attaque-là. Sérieux, il...
4: C'est quoi son rôle?
5: C'est quoi son rôle? C'est quoi son identité? Qu'est-ce qui t'amène?
4: On va se mettre d'accord, là, quand Kapanen revient, quand Demidov revient, c'est peu importe. Je vais garder Owen Beck, puis Kirby Doc va sauter son tour, là. Honnêtement.
5: Ouais, puis si t'en as sorti deux, mettons, là, avec le retour de Kapanen et
4: Jack Demidov, aussi, éventuellement.
5: Ben, c'est possiblement Beck et...
4: Et Doc.
5: Et Doc qui saute.
4: Mais le Canadien est loin d'être en santé, présentement. Notamment un Mike Madison qui manque toujours à l'appel. On n'a pas eu de nouvelles par rapport à ça aujourd'hui.
5: C'est inquiétant, quand même.
4: Pour le moment, le rappel de David Reinbacher, on dit que c'est vraiment par mesure préventive de haut coach avec quelque chose, avec tes défenseurs, un petit bobo de dernière minute. C'est pour ça qu'on voulait qu'il fasse le voyage. Mais si Mike Madison demande un deuxième avis, c'est parce qu'il a peut-être pas aimé le premier avis. Et s'il a pas aimé le premier avis, c'est peut-être qu'on va lui demander de rater un certain nombre de temps. Puis si ça, c'est le cas, ça va être une blessure qui ferait très mal à la brigade défensive.
5: Et si c'était seulement temporaire et pour le match de ce soir, parce que t'as un voyage, puis évidemment, c'est important d'avoir un défenseur d'extra.
4: C'est ça.
5: Et tu pourras avoir
4: au
5: une
4: cas
5: situation...
4: Où il y en a un qui, ben qui comme... marche sur de la vitre cassée dans sa chambre d'hôtel, puis là, il se fend le pied.
5: Ouais,
4: là,
5: ou comme Noah Dobson hier, qui quitte le match notamment.
4: Là, ce matin, il a mal à la tête.
5: Exactement. Ben, t'as besoin d'un défenseur d'extra. Ça, c'est la première des choses. C'est mais ça. La deuxième... Tu rappelles un défenseur de profondeur, un défenseur que tu trouves un peu moins de son
4: ben
5: développement.
4: On en parlait avec Marco,
5: matchs.
4: Il nous a nommé par exemple Riley Walsh.
5: Exact.
4: Qui a joué dans la KHL l'an passé, qui est un droitier. Que, si tu veux un gars qui joue pas, tu rappelles Riley Walsh. Comme je pense qu'on avait. C'est-tu l'an passé que Marc Delgaiso a déjà été rappelé par moment pour des voyages?
5: On
4: l'a jamais vu porter l'uniforme du Canadien.
5: Non, exact.
4: As-tu joué Marc Delgaiso? Non.
5: Je penserais pas. Je pense qu'il a pas joué, mais je me rappelle de ce rappel-là de Delgaiso.
4: Attends, je vais aller voir parce que si oui, là, ça aurait été très peu mémorable. Et effectivement, il n'a pas joué pour le Canadien la saison dernière.
5: Et Martin Saint-Louis l'a dit aujourd'hui. Il a dit oui, c'est une police d'assurance dans le cas de David Reinbacher. C'est de la prévention, mais c'est aussi parce qu'on croit qu'il peut jouer dans la Ligue nationale de hockey, c'est un défenseur de la Ligue nationale. Alors, à partir de ce moment-là, si le pire se confirme pour Mike Madison, t'as décidé de rappeler David Reinbacher pour lui donner des matchs éventuellement. Ça se pourrait très bien que David Reinbacher, son baptême, ben, en fait, son premier match de la saison, soit samedi contre les Sabres de Buffalo.
4: Et pour ceux qui se le demandent, là, où est-ce qu'on peut écouter la game de ce soir? Donc, pour une première fois, ça va être sur Amazon Prime en français. C'est le premier de 7 matchs du Canadien qui seront diffusés sur Prime cette saison.
5: Tous les mercredis.
4: C'est tous les mercredis?
5: Je pense.
4: Ouais, le Canadien, de toute façon, qui joue pas souvent le mercredi. Oui, t'as raison. Et si jamais vous êtes pas abonné à Amazon Prime ou quoi que ce soit, si je ne me trompe pas, en anglais, ce serait sur TSN. Si je me trompe pas. C'est ça? Je suis peut-être dans le champ. En tout cas, désolé tout le monde, mon intervention n'a pas été très pertinente, mais je pense que c'est peut-être même en anglais sur Prime, si je me trompe pas.
5: Ouais, ça se pourrait que ce soit
4: ça.
5: Sur Prime.
4: Bref, il y a la radio.
5: Ouais, aussi.
4: La bonne vieille radio. C'est ça, la radio.
5: Mais voilà.
4: Content pour notre collègue.
5: Je vais trouver l'information durant la pause.
4: Ouais, mais je suis pas
5: ça.
4: Mal sûr qu'en anglais aussi, c'est
5: sur Prime.
4: Prime parce
5: même
4: que
5: chose.
4: Le match du mercredi,
5: exact.
4: C'est comme ça qu'on a
5: packagé
4: ça.
5: Exactement.
4: Oui. Désolé tout le monde de vous avoir d'avoir porté à confusion. Voilà. Autant en français qu'en anglais.
5: C'est sur Prime.
4: C'est sur Prime. Si vous voulez écouter le match d'une autre façon, il y a d'autres façons de le faire là, à la radio, notamment sur des postes.
5: Mais c'est une nouvelle heure, Oli. C'est le début d'une nouvelle heure pour le Canadien de Montréal. Parce que c'est un premier match en diffusion sur Prime. Alors, ça fait des heureux, ça fait des malheureux en ce moment que ce match-là soit diffusé sur Prime, mais c'est une nouveauté.
4: Ouais. Moi, j'ai un côté curieux de voir, tu sais, on va-tu apporter des changements d'un point de vue graphique, d'un point de vue l'intégration, par exemple, du journaliste qui va être là, c'est Marc-André Perrault, le panel, à quoi ça va ressembler, Max Lalonde avec Jean-Sébastien Giguère et Guillaume Latendresse, tu sais. Moi, je m'intéresse toujours à ce qui se passe dans notre industrie. Je trouve que c'est important de voir un peu ce qui se fait un peu partout pour pouvoir se comparer, pour pouvoir apprendre des autres. Fait qu'il y a ce côté-là curieux. Puis, je sais qu'il y en a qui sont pas contents, mais regardez, là, c'est fait, puis on va juste subir, là, entre guillemets. On va vivre avec ça pour les 12 prochaines années.
5: Ouais, ben, faut commencer à s'habituer aussi, Ali, parce que c'est vers ça qu'on s'enligne. Peu importe les sports professionnels nord-américains, là.
4: C'est ça.
5: De plus en plus, tu le vois dans la NFL, il y a des matchs, notamment sur Netflix. Alors, peu importe, les chaînes de diffusion comme ça vont commencer à s'approprier des matchs des circuits nord-américains. Alors, il faudra s'habituer à avoir de plus en plus de matchs sur Prime et ces plateformes-là.
4: Et pour ceux qui ont écouté les rencontres en anglais sur Prime dans les dernières années, la qualité visuelle était excellente. Puis on avait des fois des entrevues vraiment le fun avec un Jeff Gorton, par exemple, ou tout ça. Alors, on aura peut-être des accès inédits par rapport à tout ça.
5: Ben, rappelle-toi, il y avait les matchs du lundi la saison dernière qui commençaient toujours un peu plus tard sur Prime. C'était des matchs qui étaient diffusés en anglais.
4: Je viens de me rappeler. Ouais. Je faisais le beat du matin l'an passé. Là. C'était le fameux match qui commençait à 7h30, mais il commençait à genre
5: 7h50.
4: À 7h50, voilà. Là, fait que pour nous, avec le cadran qui sonnait à 4h du matin, on haïssait ce match-là.
5: Des matchs comme ça.
4: Ouais,
5: mais t'en avais plusieurs. Puis Prime, depuis, je pense, 2 ans, faisait aussi des soirées où ils montraient les meilleurs moments de chaque match, de chaque rencontre de la Ligue nationale durant la même soirée. Et t'avais des panélistes qui étaient là en anglais. Là. Alors, Piqué Subban participait à ça. Jason Demers l'a déjà fait aussi.
4: Ouais.
5: Alors, on alternait sur les intervenants. Alors, ça fait déjà quelques années que Prime est dans le portrait là pour justement avoir des matchs. Et là, c'est en français pour la première fois.
4: Puis on est bien content pour notre collègue Max Lalonde là, qui a la lourde tâche quand même d'animer les entraides du Canadien de Montréal, mais je suis sûr qu'il va le faire d'une main de maître. Un très bon gars, Max. J'ai eu la chance de travailler avec pendant un an. Là. C'est un professionnel.
5: Ouais, et bravo, Max. Et bon premier match en français ce soir. Parce qu'il faut le dire, faire partie d'une équipe de description sportive du Canadien de Montréal, c'est pas rien, c'est tout un exploit. Alors, profite bien de cette première expérience ce soir.
4: Très bien dit, FX. Nous, on va prendre une pause et au retour, c'est Marco D'Amico qui s'installe. On va mettre la table pour cet affrontement entre le Canadien de Montréal et les Capitals de Washington. La confrontation des frères Hudson, l'effet Caden Gooley qui se fait sentir sur la défense du Canadien. Et on va discuter aussi du rappel de David Reinbacher. Restez là, ça s'en vient dans 2 minutes.
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6: Le Canadien de Montréal est du côté de Washington ce soir pour y affronter les Capitals et pour l'occasion, on en parle avec Marco D'Amico. Comment ça va, Marco?
7: Salut, Marco.
8: Ça va très bien, les boys, vous autres?
6: Top shape, top shape.
7: En pleine forme.
6: Ça va bien aussi pour la famille Hudson qui, pour la première fois, il y a deux des frères qui vont s'affronter ce soir, Lane et Cole. Un avec les Canadiens, l'autre avec les Capitals. Ça va être un moment spécial pour cette famille-là.
8: C'est absolument certain. Je pense que ça va être un moment spécial pour les partisans de hockey en même temps qu'ils vont regarder cette partie-là parce que je suis pas mal sûr que les deux vont avoir de l'adrénaline dans le tapis pour essayer de prouver qu'ils sont le meilleur que l'autre, depuis leur enfance. Mais aussi, ce que je pourrais ajouter, c'est la famille Hudson va aussi être présent pour ce match-là. Donc, ça va être... On s'attend à une belle photo au centre de la glace durant la période d'échauffement, c'est sûr et certain. Ceci étant dit, c'est deux fins compétiteurs, deux personnalités très différentes. Si jamais vous avez l'occasion d'écouter Cole Hudson en entrevue, vous allez immédiatement voir la différence de personnalité. Mais deux excellents joueurs de hockey et deux excellentes personnes.
6: On connaît bien évidemment beaucoup Lane parce qu'il en est à sa troisième saison avec le Canadien de Montréal. Les deux pratiquent la même position. Les deux sont des défenseurs quand même à caractère offensif. Mais comment est-ce que tu pourrais comparer le style de jeu de Cole Hudson à celui de son frère?
8: Pas aussi dynamique de façon latérale,
6: okay.
8: Mais plus physique et un meilleur tir, Cole Hudson. Ça, c'est certain. Je m'attends à ce que les deux soient des défenseurs de première paire pendant très, très, très longtemps. Mm-hmm. Mais pour moi, Lane a une petite coche de plus défensivement sur son frère Cole. Cole, all gas, no breaks, comme on dit. Lane est pour moi un QI hockey léger, je dis vraiment là, légèrement plus élevé du côté de Cole. Ça va être deux excellents défenseurs. Puis Cole risque d'être celui qui va faire plus d'argent entre les deux frères d'ici 2 ans.
6: Ouais, parce qu'il va signer.
7: Mais, ouais.
6: C'est vrai, hein?
8: Mais ça reste que je pense que ça va être Lane qui va être vu comme le défenseur le plus complet entre les deux frères, même si je crois que Cole Hudson reste de marquer beaucoup plus de buts.
7: Y a-t-il une époque, Marco, où on pourrait voir les deux frères Hudson parmi les 10 meilleurs défenseurs de la Ligue nationale?
6: Oh!
8: Oui.
6: Ah ouais, à ce point-là, OK.
8: Pour moi, j'aime beaucoup, beaucoup, beaucoup Cole Hudson.
6: Et puis ça,
8: peut-être c'est parce que je l'ai trop vu jouer, fait que je suis un peu biaisé dans ce contexte-là. Là. Mais s'il est capable de se développer comme Lane, il a les outils pour le faire. Je crois qu'éventuellement, il pourrait supplanter Jacob Chychrun comme étant le premier défenseur du côté de Washington. Sinon, ça va être un excellent numéro 2, selon moi.
7: Oui, parce que là, il est en début de carrière puis on le fait jouer sur la deuxième vague du jeu de puissance, mais évidemment, c'est toujours comme ça pour les jeunes défenseurs.
8: On a vu cette cassette-là quelque part.
7: Pour Lane Hudson. Ouais,
6: ça avait pris quoi, un mois et demi avant que
7: Lane
6: Hudson remplace Mike Madison? Oui, sur la première vague. Puis Lane Hudson, d'ailleurs, il a encore pris une coche de plus cette année. Il joue encore davantage. Là, je pense que c'est le quatrième joueur le plus utilisé à travers la LNH en ce début de saison. On est rendu à du 26 minutes par match. Pour moi, il est en train d'entrer dans un territoire un peu à la Quinn Hughes, c'est-à-dire de joueur là, qui contrôle constamment le jeu. La rondelle est tout le temps sur sa palette, comme un corps arrière. Là, tout passe par Lane Hutson présentement avec le Canadien de Montréal.
8: Exactement. Écoute, je le dis depuis les séries. Je pense que depuis le milieu du printemps passé, Lane Hutson joue comme un défenseur du calibre de Norris.
6: Ouais.
8: Ça va venir. À un moment donné, le trio de défenseurs qui trône présentement vont se faire supplanter par la prochaine vague. Lui, Jake Sanderson, Matthew Schaefer.
6: Jackson Lacombe peut-être aussi.
8: Jackson Lacombe aussi, tout dépendamment de ce qui se passe du côté de la profondeur de Anaheim. Mais c'est ces gars-là, pour moi, qui vont être la prochaine vague de défenseurs complets qui vont être capables de pousser pour un Norris. Mais je pense que ce qui différencie Lane Hutson, c'est que pour moi, j'ai pas vraiment vu le plafond de son talent encore.
6: C'est vrai. Hein?
8: Que ça soit défensivement, que ça soit offensivement, que ça soit en transition, que ça soit en défense de, comme on dit, sur le rush, la défense en mouvement, il est toujours en train de s'améliorer. Mm-hmm. Si on compare simplement juste à pareille date l'année passée, son jeu défensif a augmenté de 2 ou 3 crans.
6: Ouais.
8: Et on, spécialement maintenant avec la blessure de Mike Matheson, on lui donne pas juste des bouchées doubles, mais des bouchées triples. Il a joué 27 minutes par le dernier match. J'imagine qu'il va jouer quasiment la même chose ce match-ci. Et on le voit, les missions défensives avec Noah Dobson sont là. J'aime ce que je vois. Puis je trouve que n'importe qui joue avec Lane Hutson sur la glace est un joueur amélioré, quasiment instantané. Pour moi, ceci est la marque d'un joueur élite dans cette ligue.
6: Entièrement d'accord avec toi, Marco. Puis justement, en parlant de cette blessure de Mike Matheson, il y en a un qui a pris encore plus de galons dans le match d'hier, c'est Caden Gooley. Près de 25 minutes de temps de jeu, il était sur la glace à la fin de la prolongation quand le Canadien était en infériorité numérique. Depuis que Caden Gooley est revenu au jeu samedi, on a immédiatement senti son effet sur la défensive du Canadien de Montréal.
8: Ben, ça démontre à quel point c'est un morceau important pour le Canadien de Montréal quand il est en santé. Je pense que l'année passée, il a souffert un peu parce qu'il traînait encore un inconfort dû à une chirurgie qui n'a pas été exécutée de façon équitable la première fois. Il a donc eu une chirurgie corrective cet été. Et là, on le voit, il est beaucoup meilleur en termes de balance sur patin. Il tombe beaucoup moins. Il est plus fort dans ses mouvements, mais aussi plus fort côté mise en échec. Et ceci est exactement la game que joue Caden Gooley. Donc, être capable d'exercer de la pression en défense, être capable de non seulement harponner une rondelle, mais aussi attaquer la glace ouverte devant toi. Quand un joueur s'attaque sur son entrée de zone d'un bord comme de l'autre, c'est un joueur très difficile à contrer quand il est en mouvement. Mm-hmm. Et s'il est à 100% et sa balance est là, et l'explosivité de ses patins est là, c'est très difficile de contourner, de passer autour de lui. C'est pour ça qu'il était vu comme étant un des principaux défenseurs défensifs modernes de la nouvelle ère quand il a été repêché. Malheureusement, c'est les blessures qui ont retarder la chose, mais quand il est en santé, quand il est en confiance et quand tout va dans la bonne direction, tu vois, là, ça peut être un pilier en défensive pour le Canadien de Montréal. Et avec l'absence de Mike Matheson, il va devoir l'être.
6: Est-ce que c'est trop osé si je dis que quand il est en santé et il joue en pleine confiance, Caden Gooley a le potentiel d'être le deuxième meilleur défenseur du Canadien?
8: Ça dépend comment tu l'utilises, je pense. Ouais. Pour moi, c'est vraiment
6: dans un rôle
8: numéro 2.
6: Ouais. Dans un rôle défensif plus spécifique, disons.
8: Ouais. Pour moi, c'est le deuxième meilleur gaucher de l'équipe.
6: Ouais.
8: Je pense que c'est comme ça que je le dirais. Donc, je le vois plus idéalement comme un numéro 3. Si c'est ton numéro 3, t'es en business. Tout dépend c'est qui ton numéro 4 en défensive aussi, là. Mais pour moi, c'est un numéro 3 de luxe. Plus simple que ça. T'sais, à Philadelphie, il jouerait probablement sur la première paire avec Travis Sanheim.
6: Ouais, il y a bien des équipes sur lesquelles il jouerait
8: c'est
6: peut-être.
8: Donc, c'est juste pour expliquer. Il serait un numéro 1, un numéro 2 sur quelques équipes. Mais à Montréal, quand tu as Dobson et Hutson, c'est un luxe de l'avoir sur le troisième. Si tu es capable de développer David Reinbacher pour être ton numéro 4 ou interchanger qui est 3 et 4 entre ces deux gars-là, tu es encore en business parce qu'après ça, tu as juste besoin de décider qui va être ton 5, 6, 7. Puis ça, d'habitude, c'est des décisions plus faciles. Et si ça donne pas en début de saison, c'est quelque chose que tu vas aller acquérir à la date limite des transactions.
6: David Reinbacher a justement été rappelé par le Canadien un peu plus tôt aujourd'hui. Là, pour le moment, Martin Saint-Louis dit que c'était vraiment de façon préventive, là, mais... T'sais, si jamais Mike Madison revient pas au jeu de sitôt, est-ce que tu t'attends à ce qu'on garde Reinbacher et peut-être même qu'il voit de l'action en fin de semaine contre les Sabres de Buffalo?
8: Ouais, écoute, je suis pas médecin numérique en ce moment, donc je peux pas te donner un call sur qu'est-ce que je pense de la blessure de Mike Madison.
6: Ouais.
8: Mais c'est normal que l'organisation va pas se prononcer tant qu'ils n'ont pas un diagnostic précis, confirmé dans son cas. Donc, dans des blessures comme ça, quand tu n'es pas sûr nécessairement et tu cherches potentiellement un deuxième avis, ben c'est là où ce que tu te dois de dire que c'est jour au jour, parce que ça pourrait très bien être jour au jour si on te dit ça va prendre une ou deux semaines de rehab et pas de chirurgie nécessaire. T'sais? Donc, c'est pour ça que l'échéancier peut bouger dans le cas de Mike Madison, comme ça peut être jour au jour. Mais si ça perdure, je ne crois pas qu'on a rappelé David Reinbacher simplement pour qu'il mange du popcorn.
6: Non. Sinon, on aurait rappelé Riley Walsh, comme tu disais hier, par exemple.
8: Walsh, c'est ça. Walsh, Samson. On l'a vu l'année passée. Tu sais, Del Guizzo, là, c'était le mangeur de popcorn par sélection du Canadien de Montréal. C'est ça qu'il faisait. Il était rappelé simplement pour permettre à des gars de jouer plus de minutes à Laval, comme Armstrong et Reinbacher. Donc, en suivant cette théorie-là et que le Canadien a utilisé comme raison qu'il voulait que Reinbacher joue beaucoup et qu'il n'y soit pas le septième défenseur pour débuter la saison à Montréal. Si cette logique se suit, tu l'as rappelé pour jouer des matchs.
6: Ouais.
8: Donc, on verra comment ça se donne ce soir. On verra si on a des nouvelles sur l'état de santé de Mike Madison. Parce que s'il y a une blessure à long terme dans son cas, c'est certain que tu vas avoir une opportunité en or pour évaluer où on est dans son développement, David Reinbacher.
6: Ouais, je suis entièrement d'accord avec toi. Puis, qui sait, peut-être même à plus long terme, parce que là, il va avoir éventuellement, quand la brigade va être plus en santé ou peu importe, mais tu vas avoir peut-être une belle lutte à trois entre lui, Jack Eye et Adam Engstrom pour le poste de sixième défenseur de l'équipe. Là, on touche du bois, mais quand tout le monde va être en santé. Hey, merci beaucoup, Marco, pour ta chronique. Passe un bon match et on te reparle. Est-ce que tu vas être dans l'arène Gonzalez demain?
8: Vendredi
6: dans le tailgate.
7: Pendant 30 minutes.
6: Wow. Ah, on est gâtés, Marco en prolongation, là, ça, c'est le fun.
8: Ouais, on va espérer que je peux le finir en prolongation et pas aller en tir de barrage.
6: Ouais, ce serait le fun, un match qui finit pas trop tard, c'est vrai. Merci, Marco.
8: Ouais, ma femme est 100% d'accord, les gars. C'est une excellente soirée.
6: Exactement. Bon match, Marco. Salut, bonne soirée. Ouais, alors voilà, c'était Marco D'Amico. Après la pause, est-ce que le Canadien peut vraiment se permettre d'envoyer Jacob Fowler à Laval? Est-ce que l'équipe va vraiment avoir un si gros retour que ça pour Samuel Montembeau? L'animateur du club du matin, Anthony Desaulniers, a donné son point de vue à ce sujet-là et on va y réagir dans deux minutes. On va aussi aller de la confrontation du match d'ArsenalSport.ca.
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6: 18h33 dans la game, on est à un peu moins d'une heure du début du match entre les Canadiens et les Capitals de Washington. Dans quelques instants, on va y aller de la confrontation du match arsenalsport.ca. Mais d'ici là, je veux qu'on aille entendre ce qu'Anthony Desaulniers avait à dire ce matin dans le club, puis on va réagir tout de suite après.
20: Est-ce que le Canadien est dans une position d'être moins bon? Est-ce que le Canadien va volontairement descendre un joueur pour aller chercher le maximum de valeur de Samuel Montembeault? On est-tu vraiment rendu là dans notre cycle? Est-ce que dans notre cycle de reconstruction, qui est terminé, by the way, ça vaut vraiment la peine de faire jouer Montembeault pour grimper d'un quatrième choix à un troisième choix comme retour? Est-ce qu'on va asseoir Jacob Fowler dans la Ligue américaine pour gagner 55 rangs au repêchage? C'est-tu vraiment ça qu'on va vouloir? Des espoirs, on en a une tonne. Des choix, on en a beaucoup. On n'est plus là. On n'est plus là. C'est plus ça la priorité. La priorité, c'est de faire jouer les joueurs qui ont de chance de te faire gagner.
6: Moi, j'ai la même lecture de la situation que Desault. Jacob Fowler montre, encore une fois, parce qu'il avait déjà montré l'an passé, qu'il appartient à la LNH. C'est un gardien de but LNH. Un bon gardien même, je dirais. Tu peux pas te permettre de le renvoyer à Laval parce que t'espères augmenter la valeur de Montembeault puis tu veux avoir la lune pour lui. Non, non. Faut que tu fasses jouer les gardiens qui te donnent la meilleure chance de gagner. Anyway, là, c'est quoi qu'on espère avoir pour Montembeault?
7: En fait, je pense que la stratégie va changer, Oli. Je pense que la stratégie que tu avais en début de saison, c'est possiblement d'augmenter sa valeur et de l'échanger par la suite, de commencer Fowler dans les games américaines pour un bon petit moment. Question qui voit des rondelles. Ouais,
6: c'était la stratégie au début.
7: C'était la stratégie.
6: Mais la blessure de Montembeault a changé.
7: Ça a tout changé.
6: Puis là, quand il revient, qu'est-ce que tu fais?
7: Parce que là, tu commences à avoir un échantillon qui est intéressant. Parce que Fowler était devant le net pendant 3 matchs.
6: Puis les 3 matchs, il a été très honnête.
7: Exact.
6: Excellent match, 2 correct.
7: Je pense que le but de l'organisation, c'était d'avoir un bon échantillon aussi de Jacob Fowler. Et tu l'as, l'échantillon, en ce moment. Il va se poursuivre encore un peu. Mais là, tu peux pas garder la même stratégie avec l'échantillon que tu as en ce moment.
6: Non.
7: Sinon, ça va être encore plus une grosse déception. Puis autant au début, je disais, hey, non, il n'y a aucune chance que Fowler soit devant le filet le samedi dernier. Autant que de l'échantillon que j'ai maintenant, je vois pas comment qu'on peut le descendre à Laval. Puis au début de la saison, rappelle-toi, je le descendais à Laval parce que je trouvais que, en regardant, bon, la Ligue nationale, c'est une business, puis je me disais, ben non, écoute, ça se peut pas, là. Dans le cas de Jacob Fowler, il va commencer en bas parce que Montembeault a un bon camp d'entraînement, puis on va commencer comme ça. Mais là, la situation pour moi a complètement changé.
6: Parce que disons que tu te dis, oh, on va le retourner à Laval. Tu sais quoi, là? Hein, le kid, t'es pas prêt encore, tu retournes à Laval. Puis on garde Montembeau, puis on se dit on veut augmenter la valeur à Montembeau. On le fait jouer combien de matchs? On attend combien de temps pour avoir la valeur qu'on juge comme étant idéale

0: Il se nomme Jacob Fowler.
1: Ouais. Dobesch a été très bon dans le premier match de la saison. Par la suite, les deux matchs suivants, ça a été plus compliqué, tout comme l'organisation, tout comme tous les joueurs qui jouaient devant lui. Là, défensivement, on donnait beaucoup de chance à l'adversaire. On est possiblement rendu là. Puis tôt ou tard, on le savait, Oli, que ce serait ça, de toute évidence,
0: oui.
1: Que ce serait un tandem.
0: C'est juste que la ligne du temps a été accélérée.
1: Exact.
0: À la place de peut-être vivre ça avec Fowler, disons, en décembre.
1: Exact. Ou en décembre.
0: Là, on est début octobre.
1: Puis on le vit.
0: Puis on le vit déjà.
1: Oui, parce que c'est une saison à date qui
0: est remplie
1: de surprises, là, oui. Honnêtement. Là. David Rambacher a été rappelé aujourd'hui, on est le 14 octobre, là, puis t'as Fowler, Rambacher déjà rappelé, Owen Beck. Rappelé.
0: Hey, c'est Noël. C'est aussi Noël parce que c'est le moment de regarder du côté du face-à-face arsenalsport.ca. Je vous invite à aller jeter un coup d'œil là, sur notre site web parce qu'il y a plein d'outils comparatifs super intéressants pour tous les matchs dans la Ligue nationale de hockey. Même si vous voulez regarder plus en profondeur différents joueurs, t'as des statistiques traditionnelles, mais t'as aussi des statistiques avancées. Laissez faire HockeyDB, puis Hockey Reference, puis Elite Prospect. Allez sur Arsenal Sport, je vous le dis, là, vous en aurez pour votre argent. On peut regarder notamment le face-à-face de ce soir entre le Canadien de Montréal et les Capitals de Washington. T'sais, ça nous dit qui est hot, qui est pas hot. Par exemple, les joueurs qui sont hot en ce moment, on en a parlé dans l'émission, mais Lane Hudson, 6 points à ses 5 derniers matchs. Nick Suzuki a 8 points à ses 5 derniers matchs. Et si tu regardes chez les Capitals de Washington, Boone Jenner est à 3 matchs de suite avec un but. Et Ryan Leonard est à 4 matchs de suite avec un point. Fait que ça, c'est intéressant quand même. Tu peux regarder aussi, il y a des tendances pour les paris sportifs, si jamais ça vous intéresse. Les statistiques avancées aussi pour les deux formations.
1: Oui, les tirs par match, les tirs concédés aussi par match. Le pourcentage au cercle des mises en jeu, que je trouve très important aussi, très intéressant. Ouais. Le Canadien se débrouille très bien en ce début de saison à 51%. Alors que les Caps sont à 49,3%.
0: Hey, t'as même des statistiques sur le voyagement.
1: Oui.
0: Fait que tu vois qu'autant le Canadien que les Capitals, les deux ont joué la veille, on le sait, c'était le Frozen Frenzy. Et le Canadien a eu à se déplacer 787 kilomètres.
1: C'est fou qu'on ait cette statistique-là quand même.
0: Pour les Capitals, eux, ils jouaient en Caroline. Fait que voyage plus court, 376 kilomètres. Alors, on a plein de petits échantillons intéressants. Là. Puis même si on regarde, par exemple, sur des joueurs en particulier, là, si vous êtes des fanatiques de statistiques avancées. Là. Puis on regarde, par exemple, un gars comme Lane Hudson, on voit que l'indice d'impact global, qui est en gros une mesure pour évaluer l'impact d'un joueur, ben Lane Hudson est parmi les meilleurs de la Ligue nationale à ce chapitre-là. Quand même très intéressant.
1: J'aime ça. Allez voir ça. Ça vaut la peine.
0: Ça vaut la peine de... Tu sais, des fois, je suis désolé, mais j'ai pas le terme en français pour ça, mais tu rentres dans des rabbit holes. Tu tombes sur un site, ou des fois c'est sur des vidéos sur YouTube. Puis là, au début, tu pensais que tu avais passé 2-3 minutes, puis au final, tu as passé une heure là-dessus. Ben, c'est facile à faire, honnêtement, avec le site de Arsenal Sport. Il y a plein de données super intéressantes. Bien évidemment, les gardiens partants.
1: Hey, mais c'est fou pour les statistiques où, par exemple, tu peux voir que la tendance chez le Canadien dans les derniers matchs, l'over 5,5 buts, 50%. Alors, 50% du temps, le Canadien le fait cette saison. 50% du temps, il ne l'a pas fait dans une rencontre. Même chose pour les Caps en termes de buts totaux dans la rencontre. C'est intéressant. Ça vaut vraiment la peine d'aller voir. Puis la fiche du Canadien dans les 10 derniers matchs, les buts par match. On fait la comparaison entre le nombre de buts que le Canadien marquait par match la saison dernière et cette année, alors que le Canadien est en baisse. Côté production de buts là, depuis le début de l'année, si on compare avec l'an dernier, c'est intéressant. Il y a plein de choses à regarder.
0: Puis surtout qu'après ça, plus la saison avance, plus les données commencent à se préciser parce que c'est sûr que l'échantillon est assez mince là, avec 6 matchs, mais plus ça avance, là, plus tu as de précision. Et c'est là où tu peux vraiment être bien outillé pour te faire une idée, pour comparer différentes choses. Donc, rendez-vous sur le site web de arsenalsport.ca pour ça. On va prendre une pause et on va regarder ce qui se passe à travers la Ligue nationale de hockey. Rick Bowness a encore pété sa coche, sa brasse à Détroit. On a des signatures, on a des joueurs qu'on veut pas échanger finalement. Et on va aussi mettre la table pour l'autre match qu'on a ce soir dans la Ligue nationale de hockey.
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1: Dans 45 minutes, ça part pour le Canadien de Montréal qui rend visite aux Capitals de Washington. Un deuxième match en deux soirs pour les deux équipes. Formation inchangée pour le Canadien, mis à part évidemment les gardiens de but. C'est Jakob Debech qui obtient le départ à la place de Jacob Fowler. C'est le temps de regarder ce qui se passe à travers la Ligue nationale de hockey. Les Blue Jackets de Columbus ne connaissent pas le début de saison espéré. 2 victoires, 3 défaites. Et hier, ils se sont fait rosser là, par la marque de 5-3 par les Panthers de la Floride. Depuis qu'on a réuni les frères Tkachuk sur le même trio avec Sam Bennett, c'est dangereux.
2: Hey, tu sais d'ailleurs hier que c'était une première où Brady Tkachuk a inscrit un tour du chapeau, mais son frère avait une passe sur chacun de ses buts. Une première dans l'histoire de la Ligue nationale que deux frères comme ça, le frère a une mention d'aide sur chacun des 3 buts de son frère. C'était du jamais vu, on n'avait jamais vu ça dans la Ligue nationale. Alors c'est
1: j'étais quand même surpris parce qu'il y en a eu pas mal. T'sais, je sais pas, les frères Sedin, ça aurait même très chose, bien pu arriver, bien mais non. Fait que les frères Tkachuk qui continuent de passer à l'histoire.
2: Et enfin, là, j'ose dire, parce que dans le cas de Brady Tkachuk, c'était un très lent départ, puis il y a de nombreux blessés là, chez les Panthers. Mais il faut que Brady Tkachuk ait un impact au sein de cette attaque-là. Là. Il faut, faut absolument qu'il produise puis qu'il aille chercher des points. Puis là, au moins, il le fait dans le match.
1: Hat-trick naturel, on fait bien de nous le préciser.
2: En un peu plus de 8 minutes.
1: C'est ça.
2: Faut le faire
1: ça,
2: quand
1: c'est
2: même.
1: Quand tu le fais en une période, c'est ça? Ou c'est quand les buts se succèdent?
2: C'est quand il n'y a pas de but dans... Les buts se succèdent? Voilà. Merci, P.O. Tommy, le recherchiste de la game, d'ailleurs.
1: J'ai jamais compris pourquoi on mettait un accent particulier sur le hat-trick naturel. Mais c'est vrai que c'est plus impressionnant en soi, là, mais pour moi, un tour du chapeau, c'est un tour du chapeau.
2: Okay? Même chose.
1: Qu'il soit naturel ou pas, t'as réussi ton tour du chapeau.
2: À un certain point, je me disais, est-ce qu'un tour du chapeau naturel, c'est un tour du chapeau où il n'y a pas de but dans un filet désert? Mais non, c'est vraiment quand il y a 3 buts qui se succèdent.
1: Contrairement à un tour du chapeau surnaturel, où là, c'est quand tu l'as inscrit sur 3 périodes différentes. Quelqu'un nous dit même les frères Gretzky n'ont pas fait ça.
2: Non, effectivement.
1: Effectivement. Puis en plus, les frères Gretzky ont quand même l'impressionnant record du plus de points pour un duo de frères.
2: Quand même, c'est fort.
1: Je pense que son frère en a un, je pense.
2: Quatre. Merci aux recherchistes et aux Tommy qui est toujours là pour
1: ce moment. Mais pourquoi je vous parle de ce match-là, c'est que Rick Bowness a encore pété une coche après la game. On se rappelle, je remets tout en contexte. Rick Bowness, il arrive à Columbus l'an passé en fin de saison. Il est pas content. La saison finie. Il dit que la culture est mauvaise. Il dit que les gars ont pas de cœur.
2: On décide de le garder quand même.
1: On décide de le garder quand même, même s'il a jeté toute l'équipe en dessous du bus. Arrive au camp. Il critique parce qu'il y a des joueurs qui sont pas arrivés en forme. Puis il dit que si c'était pas pour la convention collective, ils auraient fait se défoncer sur la glace pendant des heures et des heures. On arrive au 14 octobre et les Blue Jackets ne connaissent pas le début de saison espéré. Visiblement, la technique, l'approche de Rick Bowness ne fonctionne peut-être pas. Et là, hier, il dit, après le match, « T'espères vraiment qu'une performance comme ça, ça va les gêner assez d'arrêter de jouer comme ça, hein? Parce que s'ils sont pas gênés puis ils veulent pas être sur cette équipe, ben, c'est peut-être ça qui se passe puis c'est aussi simple que ça.
2: Hey, » c'est gros, là.
1: Moi, j'ai l'impression que...
2: C'est pas le début de saison des Flyers non plus où t'as pas gagné en 8 matchs, là.
1: J'ai l'impression que Rick Bowness, là, puis tu me diras si mon analogie, elle se tient.
2: C'est la vieille école.
1: C'est la vieille école. Mais des fois, la vieille école, quand... Tu martèles, puis t'arrêtes pas de crier au loup. À un moment donné, t'arrêtes de l'entendre. Tu sais, c'est un petit peu comme si t'as un parent quand t'es plus jeune, puis ton parent, il crie jamais. Pas qu'il est pas strict, mais ton parent, je sais pas, ta mère, là, elle te crie jamais après.
2: Mais la fois qu'elle veut
1: la
2: faire...
1: La fois qu'elle te crie après, oh, là, t'as ta leçon.
2: Tu sais que c'est sérieux.
1: Tu sais que c'est sérieux. Si ta mère, elle te crie tout le temps après, puis à un moment donné, il te fait une niaiserie, puis elle te crie après, tu t'en fous, elle te crie tout le temps après. On dirait que c'est un peu ça qui est en train de se passer d'accord. avec les Blue Jackets de Columbus où Rick Bowness, qui est tellement tout le temps en furie qu'à un moment donné, les joueurs, ça leur passe 10 pieds par-dessus à la tête, puis ils s'en foutent, puis ils regardent. Ils s'en font pas plus que ça parce qu'ils savent que de toute façon, il va se refâcher demain. Puis quand on regarde sur la glace, ça a pas l'air de fonctionner tant que ça.
2: C'est pas une grande équipe, les Blue Jackets de Columbus non plus. Si cette équipe-là réussit à faire les séries, Oli, c'est parce que c'est une équipe qui va avoir travaillé extrêmement fort pour les faire.
1: Oui.
2: Parce que sur papier, là, c'est pas...
1: T'as quelques talents vraiment importants.
2: Mais t'sais. T'as des jeunes talents qui ont pas encore prouvé non plus dans la Ligue nationale de hockey. T'sais, Adam Fantilli, c'est beau. C'est 2 saisons de plus de 50 points les 2 dernières. Mais tu t'attends encore à plus d'un gars qui a été repêché 3e au total. Ken Johnson a tellement eu une saison décevante aussi l'an dernier. Là, tu lui donnes des opportunités sur le premier trio. Matthew Nyes a très bien fait à son premier match. Depuis, c'est plus tranquille. Mais c'est pas... Pas une grande formation non plus.
1: Non, pour moi, c'est pas une des huit meilleures équipes dans l'Est.
2: Non.
1: Fait qu'il y a bien beau se fâcher, là. T'as peut-être juste pas une bonne équipe devant toi. En défense, notamment, ça fait vraiment dur. Une autre équipe dans l'Est, les Red Wings de Détroit. Oui, on parle beaucoup des Red Wings, mais avec raison. Et là, aujourd'hui, ils ont confirmé enfin une bonne nouvelle dans leur cas. Alex DeBrincat, qui signe un contrat de 7 ans et 13 millions de dollars par saison avec les Red Wings. Faut dire que c'était un dossier qui commençait à être de plus en plus pressant pour les Red Wings parce qu'il devenait agent libre sans compensation à la fin de la saison. Alors, tu aurais pu perdre DeBrincat pour rien.
2: Tu aurais pu l'échanger à date limite de transaction.
1: Tu aurais pu l'échanger pour un retour quand même intéressant. Puis regarde, ça peut sembler comme étant beaucoup d'argent là, parce que 13 millions, c'est énorme. Mais c'est la nouvelle réalité de la LNH. C'est un gars du Michigan qui veut rester à Détroit.
2: Ce qui est rare en ce moment.
1: Ce qui est rare en ce moment. Pour moi, t'avais pas le choix d'y donner ce qu'il voulait. Puis ça reste un gars de quoi? Presque 40 buts par année.
2: Ouais, puis à 28 ans, je pense qu'il est en train de connaître les meilleures saisons de sa carrière.
1: Il est dans son prime.
2: Et l'an dernier, 85 points, c'était impressionnant pour DeBrincat. On savait que DeBrincat, c'est un marqueur de 40 buts dans la Ligue nationale. Il l'a déjà fait quand même, je pense, à 3 reprises. Mais là, il est en train de devenir un joueur un peu plus complet offensivement. C'est beaucoup, 13 millions. Moi, ça, la première réaction que j'ai eue, parce que, puis t'en as parlé tantôt dans le tailgate, puis je trouvais ça intéressant, mais c'est la même chose à quoi j'ai pensé en premier lieu, c'est que c'est un joueur qui ressemble un peu à Cole Caulfield.
1: On les a toujours comparés.
2: Puis DeBrincat est sorti plus tard durant l'année de son repêchage, justement parce que c'est un petit attaquant, mais on le savait qu'il pouvait marquer des buts. Il le fait dans la Ligue nationale de hockey. Cole Caulfield, c'est un peu la même chose. Il a reculé en première ronde parce que c'est un petit attaquant. Alors, j'ai bien hâte de voir... Parce que là, je pense qu'il reste 4 ou 5 anneaux au contrat de Cole Caulfield. La prochaine entente de Cole, aïe.
1: On va être pas loin du 20 millions de dollars.
2: On va être pas loin du 20 millions. Si en ce moment, c'est 13 millions pour un gars qui n'en a pas mis 50 dedans, qui en a mis 40. Et Cole a des meilleures saisons en ce moment que DeBrincat au même âge. L'an dernier, Cole, c'est 88 points. Là.
1: C'est ça. Puis c'est parce que, tu sais, Détroit, je pense qu'on a un petit peu déjà abandonné sur cette saison. Puis c'est normal, étant donné les circonstances. Mais ça fait 10 saisons qu'ils font pas les séries. Ils vont vouloir se sortir de ce trou-là éventuellement. D'ici un an ou deux, là, ils vont vouloir revenir en série des trois parce que tu peux pas partir sur une séquence de 14-15 ans sans séries éliminatoires. T'as besoin de DeBrincat, t'as besoin de Lucas Raymond, t'as besoin de Moritz Seider, t'as besoin bien évidemment aussi de Simon Edvinson.
2: D'où et la là, patience dans de nombreux dossiers aussi.
1: Oui, c'est ça. Et là, Sean Urquhart qui a fait une sortie dans les médias en disant « Nous, on ne veut pas échanger Simon Edvinson ». Je pense qu'il y a encore un espoir puis une possibilité de le convaincre de rester à Détroit, contrairement à un Dylan Larkin.
2: C'est déjà réglé.
1: Exactement.
2: C'est déjà réglé, sauf que pour le moment, Dylan Larkin, on trouve pas preneur dans une formation où on aurait quelque chose d'intéressant en retour. C'est pas ça en ce moment.
1: Je lisais tantôt, d'ailleurs, là, il y aurait une dizaine d'équipes
2: sur la liste. Ouais, on est rendu à 10. Mais le Canadien ne figure pas dans cette liste.
1: C'est quand même beaucoup, 10 équipes.
2: Ouais.
1: Puis pas de formation canadienne. C'est à peu près une équipe américaine sur 2. Là,
2: ouais.
1: Si on fait des calculs rapides. Ben, ça vous montre un petit peu où en est la situation chez les Red Wings de Détroit. Et les Rangers de New York, Chris Drury serait quand même actif là, au téléphone pour tenter de mettre la main sur un gardien. Mais on veut donner une chance à Dylan Garand, qui fait vraiment bien. Il a connu tout un match hier. Il a seulement concédé un but au Lightning de Tampa Bay. Alors, on va lui donner une vraie chance de se faire valoir parce que c'est un gars qui a bien fait dans les rangs juniors, dans la Ligue américaine aussi. Et on verra pour la suite, mais tu sais, en ce moment, Dylan Garand, là, 3 victoires, 1 défaite, 951% d'efficacité.
2: Ça, c'est impressionnant.
1: Et 1.15, la moyenne des buts
2: alloués. Dans la LNH d'aujourd'hui, avoir ça comme pourcentage d'efficacité, parce que la norme va diminuer. Là. Quand on va vouloir consulter le pourcentage des gardiens de but, vous allez voir que la moyenne, là, dans les prochaines années, va continuer de descendre. Elle descend déjà depuis quelques saisons. Alors ça, c'est impressionnant. Tant mieux si on lui laisse une chance de se faire valoir. Les Rangers ont vraiment un bon début de saison. C'est une des belles équipes de la Ligue nationale de hockey en ce début de saison. Personne ne s'attendait à ça à New York là, après les dernières années. Faut dire qu'Alexis Lafrenière est en feu en plus en ce moment. Voyons voir si ça va se poursuivre dans son cas. Go, vas-y. Korpisalo, c'est quoi? C'est un mois environ qu'il est blessé. Si tu peux te fier sur ce gardien-là...
1: T'as pas à paniquer.
2: Non.
1: Pour le moment.
2: T'es pas pressé de paniquer. Et Korpisalo est un bon numéro 2 qui peut dépendre en numéro 1.
1: À Ottawa, c'était tough, mais c'est un bon numéro 2. Korpisalo, il a été solide à Boston la saison dernière. Fait que pour le moment, ils n'ont pas besoin de paniquer. Je le sais qu'ils ont des objectifs de faire les séries, mais regarde, tu vas peut-être avoir une surprise. Peut-être que Dylan Garand va être capable de faire le travail cette saison. Un seul autre match, outre celui du Canadien ce soir dans la Ligue nationale de hockey, c'est les Stars de Dallas qui rendent visite à l'Avalanche du Colorado. Un collé-collé, comme tu dis?
2: Un collé-collé?
1: Parce que l'an passé, hier, en fait, ces deux équipes-là se sont affrontées. Victoire de 3-2 du Colorado. Nathan MacKinnon s'est notamment battu.
2: Ouais.
1: Son deuxième combat cette saison, lui qui avait aussi jeté les gants face à Brent Clark.
2: Ouais, sauf que là, c'était pas beau. Là. Le bien pogné au visage. Fais attention, Nate. Fais attention.
1: Casey DeSmith et Scott Wedgwood, qui sont les gardiens partants dans ce duel de choc dans la division centrale. Merci, FX.
2: Bon match ce soir. Oui. Bon premier match sur Prime dans cette description en français. C'est le troisième match, mais le premier du Canadien en français sur Prime. Alors, bon premier match à tout le monde ce soir.
1: Oui, ça se passe à 7h30 face aux Capitals de Washington. Merci d'avoir été à l'écoute, tout le monde, dans une autre édition de La Game. Pour les auditeurs de BPM Sport, on se retrouve demain matin, 5h54, dans le Club du Matin. Pour ceux de haut, c'est Lara Gonzalez à midi. Nous, on va être de retour demain à 18h pour une autre édition de La Game. Et on va être aussi dans le tailgate à 14h. Bonne soirée, bon match tout le monde.
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9: Bonsoir, ici Claude Marquis. Voici vos actualités. Le vice-premier ministre sortant, Yann Lafrenière, affirme que la CAQ laisse la situation en ordre au prochain gouvernement, malgré l'état des finances publiques. Alors que le Parti québécois s'apprête à former le gouvernement, les caquistes doivent choisir un chef intérimaire cette fin de semaine. Yann Lafrenière envisage lui-même de participer à la course à la direction du parti, tout comme Simon Jolin-Barrette. Et la direction de la protection de la jeunesse en Mauricie, centre du Québec, a terminé l'audit de 462 dossiers d'enfants suivis entre 2021 et 2025. Les résultats concernant les cas ayant mené à un placement ou une adoption seront analysés au cours des prochains mois et des mesures pourraient être prises au besoin. C'est ce qui complète vos informations. 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

Bon mercredi soir tout le monde. 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

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Parce qu'il s'amène demain, jeudi 15 octobre, au Carré 150, avec Seul au cinéma. Et c'est une étape importante pour lui. 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C'est vraiment beau. C'est une façon, c'est une nouvelle facette, je trouve, de Bobby Bazzini, qui a découvert, à découvrir même demain à Victoriaville. 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
6: Voici vos nouvelles, Arsenal Média. Le vice-premier ministre sortant, Yann Lafrenière, affirme que la coalition Avenir Québec laisse la situation en ordre au prochain gouvernement, malgré l'état des finances publiques. Alors que le Parti québécois s'apprête à former le gouvernement, les caquistes doivent choisir un chef intérimaire cette fin de semaine. Yann Lafrenière envisage lui-même de participer à la course à la direction du parti, tout comme Simon Jolin Barrette. La Direction de la protection de la jeunesse en Mauricie, centre du Québec, a terminé l'audit de 462 dossiers d'enfants suivis entre 2021 et 2025. Les résultats concernant les cas ayant mené à un placement ou à une adoption seront analysés au cours des prochains mois et des mesures pourraient être prises au besoin. Le parc linéaire des Bois-Francs a dévoilé des plaques commémoratives à la Vélogare du Grand Tronc à Victoriaville pour rendre hommage aux personnes qui ont contribué à sa création. Les élus et gestionnaires des MRC d'Arthabasca et de l'Érable ont été honorés pour leur rôle dans la transformation d'une ancienne voie ferrée en sentier récréatif. Et maintenant, la météo à Victoriaville. Ce soir et cette nuit, c'est partiellement nuageux et le minimum est de 5 degrés.